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1: Et maintenant, pour satisfaire vos oreilles, chers auditeuristes de la radio Info RC, nous allons laisser la place au meilleur album de la chanteuse et saxophoniste Lakeisha Benjamin, We Dream, un style est né. C'est un album et aussi le nom d'un morceau, le morceau qui est au cœur de l'album. Au sommet de son art, la New-Yorkaise Lakeisha Benjamin vient de sortir ce disque au croisement du hip-hop, des musiques latines et du spiritual jazz. On vous fait découvrir aujourd'hui le titre éponyme sur le 88.6 We Dream de Lakeisha Benjamin.

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1: Le 26 juin dernier, la rappeuse française Deuzel a sorti un nouvel EP. Il s'appelle Entracte. Elle est décidément prolifique parce que début 2026, nous avions déjà chroniqué Aria dans nos albums de la semaine sur la radio InfoRC, un disque qu'elle a sorti en 2026. Et d'ailleurs, on me glisse dans l'oreillette que cet artiste, Deuzel, fera partie de la programmation du Pas de Côté en novembre prochain. On a hâte et vous en entendrez parler sur les ondes du 88. Donc restez avec nous. En tout cas, dans ce nouvel EP Entracte, Deuzel continue sur sa lancée avec un rap à la fois personnel et engagé, anticapitaliste et féministe, une lancée qui fait office de véritable comète. Et ça, c'est clairement pour le jeu de mots, parce que le morceau que je vous fais écouter tout de suite s'intitule « Comète ».

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2: Mauvaise bouche, c'est la voix d'Emma, une pop francophone aussi accrocheuse que sincère, portée par des textes qui explorent sans détour les joies, les doutes et les névroses de la vie adulte. Formée au hautbois classique dès l'enfance, passée par le conservatoire de Perpignan, puis l'école de jazz et de musique actuelle de Montpellier, Emma lance son projet aux côtés de son binôme créatif Smoogie pour créer le groupe Mauvaise Bouche. Ses textes aussi entre confidences intimes et réflexions sur la santé mentale, les relations humaines ou encore les injonctions de notre époque. Avec des images qui sont souvent étonnantes, comme dans le morceau « Magasin d'émotions », la colère peut-elle être à vendre ? La réponse en musique avec « Mauvaise bouche, magasin d'émotions ».
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1: Lisa Leblanc, elle est de retour avec Wall Lota Tokin, prête à affronter les marionnettes d'une époque plus rock'n'roll. C'est une nouvelle pièce qui mélange l'humour qu'on lui connaît à des riffs de guitare contagieux et à l'orgue des 60s. Le morceau est accompagné d'un clip inspiré du film Happy Time Murder. On y retrouve l'artiste Lisa Leblanc accompagnée de marionnettes à taille humaine en guise d'interlocuteur. La musicienne québécoise passe cette fois-ci à l'anglais pour dénoncer les grandes gueules qui ne savent pas s'arrêter de parler et surtout les frustrations des discussions unilatérales. Alors la prochaine fois que vous vous retrouverez prise au piège devant un dialogueur qui fait passer son monologue pour une conversation, vous pourrez toujours chantonner Wall Lota Tokin de Lisa Leblanc. Et attention, car ce qui commence sur une note ludique se termine par un double marionnetticide. Et ça, ce sont les mots de la chanteuse Lisa Leblanc. Je vais arrêter de parler toute seule pour laisser place

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4: Oh, il est sorti l'escargot.
5: Ça va tout
6: faire. On est en train de sortir.
7: Découverte des insectes utiles au jardin avec les enfants de l'école maternelle de Saint-Julien-du-Fer.
8: L'école de Saint-Julien-du-Fer.
9: On cherche des insectes. J'ai trouvé une araignée.
10: Vous allez avoir une petite boîte comme ça. Et votre mission, c'est d'attraper les petites bêtes qu'on va chercher un peu partout. Oui. Alors, c'est des petites bêtes qui piquent pas. On
5: si
10: peut les attraper.
5: Si c'est des bêtes rouges, bah, tu les prends pas.
10: Si c'est rouge, pourquoi?
5: Si c'est des araignées rouges.
10: Ah, les araignées rouges, ça pique pas. Les abeilles, ça pique. Ah oui, mais alors les abeilles, déjà, il faudrait pouvoir les attraper. Il faudrait courir très vite, à mon avis. Mais oui, si c'est une abeille, on l'attrape pas. Mais tout le reste, tout ce qu'on va trouver par terre et tout ça, il n'y a rien à craindre. D'accord? Donc ce qu'on va faire, c'est que par deux, on va aller faire un petit tour. Vous allez chercher des petites bêtes. Vous allez chercher un peu partout et on va se rejoindre de l'autre côté. Et pendant ce temps, moi ici, je cacherai des fausses bêtes. Pour que si on n'a rien trouvé, ben, on puisse trouver quand même des petites bêtes quand vous reviendrez. D'accord?
5: Mais c'est des fausses bêtes.
10: Oui, c'est des fausses bêtes. Vous allez voir, elles sont en plastique, elles sont grosses comme ça. Donc est-ce qu'elles vont piquer?
5: Non.
10: Même s'il y en a qui ressemblent à des araignées ou à des choses qui font peur, c'est des fausses bêtes. Elles sont en plastique, c'est des

0: jouer.
1: T'as ramassé quoi?
2: Des escargots, des gendarmes et des bestioles.
1: Qu'est-ce que t'as dans ta boîte?
3: Un scarabée.
1: Lénie, oui. Qu'est-ce que tu fais?
4: C'est trouver une bête.
1: Et qu'est-ce que t'as trouvé comme bête?
4: Une bête.
5: J'ai deux escargots et un gendarme.
6: Moi, j'ai fait attraper ça.
1: C'est quoi, ça?
6: C'est...
7: Oh, t'as deux gendarmes!
8: Un gendarme et un mille-pattes.
1: Et il est où, ton mille-pattes?
6: Là.
1: Ah ouais!
6: Il est tout petit.
9: Notre animateur nature s'appelle Jérôme. Il mène des interventions dans les écoles autour du jardinage. La séance commence avec la recherche des petites bêtes qui nous entourent.
10: Vous connaissez celui-là, là, cette petite bête qui se met en boule quand on la touche?
11: Non.
10: Ça s'appelle un cloporte. Ah non, il est petit pour un hérisson, mais c'est bien.
11: On peut le toucher.
10: Ça s'appelle un cloporte. Oui, tu vas voir, il va se mettre en boule.
11: Mais...
10: Vous avez vu toutes les pattes? Il mange des feuilles mortes, lui. Qui c'est ça? C'est une chenille. Ah, c'est le bébé papillon. Oh, j'ai encore perdu.
11: Moi aussi, j'ai un...
10: Toi aussi, t'as une chenille?
11: Et moi, le cloporte.
10: Là, on va la laisser partir. Là. On va la mettre plus loin.
11: Mais les enlever, cette bête.
10: Qui a encore des bêtes?
11: Moi.
10: Ah, une petite fourmi. Elle a des grosses pinces, hein, t'as vu? Elles vivent où, les fourmis?
11: Sous la terre.
10: Sous la terre, dans une fourmilière. Très bien.
11: T'as pas peur, Ronan?
12: On va la relâcher.
11: Moi, j'ai pas vu.
10: Vous allez venir avec moi, les enfants, on va faire du silence, on va essayer de voir des animaux en train de voler. Vous avez vu les petites choses qui volent?
11: C'est des
10: boutons. Là-haut, regardez.
11: Regarde!
10: Qu'est-ce que c'est qui est sur la fleur là-haut? Vous l'avez vu?
11: J'ai une abeille!
10: Qu'est-ce qu'elle fait, l'abeille, là?
11: Elle butine!
10: Hey, regardez, là aussi, il y en a une. Elle butine, ça veut dire quoi? Butiner, elle fait quoi?
11: Ça veut dire, elle prend les
13: elle met ses pattes sur la fleur et après, elle chante sur ses pattes et après, elle les amène à la ruche et elle donne à une autre abeille qui va les mettre dans la ruche.
10: Très bien, elle va chercher de l'eau sucrée dans la fleur, la petite abeille.
11: Et même du miel.
10: Oui, et elle va fabriquer du miel avec. Allez, venez voir, je vais vous expliquer tout ça. Vous me faites le bruit de l'abeille, ça fait comment?
11: Pic pic. Pic pic. Maman, Ronan. Pic pic. Pic pic.
14: Bonjour, alors je suis Jérôme Barretti et je travaille à l'association Vie. Et voilà, aujourd'hui je suis dans l'école de Saint-Julien de Serres, du Serres, pour parler des petites bêtes.
1: Alors qu'est-ce que tu as prévu pour cette journée d'animation?
14: Alors aujourd'hui c'est un peu particulier, normalement on reste au sein de l'école, mais là l'institutrice a décidé qu'on sorte, donc on est allé faire un tour pour partir à la chasse aux petites bêtes, alors plutôt aux petites bêtes de surface et pas de la terre, un peu compliqué par ce temps un peu froid du matin, mais voilà, les enfants ont cherché et puis on est retourné à l'école et on construit des petites cabanes pour les insectes pour le jardin.
1: Qu'est-ce qui est important de montrer à propos des insectes aux enfants?
14: Alors moi, personnellement, je focalise plutôt sur les insectes pollinisateurs et ceux qui font la décomposition de la matière pour comprendre que le terreau, le compost qu'on utilise, c'est bon pour les plantes et que c'est des insectes qui le fabriquent, ou les petites bêtes, et que les fruits et légumes qu'on va consommer sont aussi liés aux pollinisateurs. Mais on pourrait aussi aborder plein d'autres rôles des insectes au jardin.
10: Les escargots, ils mangent quoi?
15: Les salades.
10: Ah, les salades. Alors est-ce que c'est nos copains, les escargots, au jardin? Et non, c'est pas nos copains. Donc les escargots, nous, on les veut pas au jardin parce qu'ils vont manger toutes nos petites salades. Par contre, je vous ai ramené quelqu'un qu'on est très content d'avoir au jardin.
11: Des abeilles et des bourdons.
10: Ah oui, il y avait des abeilles et des bourdons. Et regardez, j'ai ramené une copine abeille. Est-ce que c'est une vraie, celle-là aussi?
11: Non.
10: Non, je vous ai fait une abeille énorme pour qu'on la voit bien.
11: Ça, c'est quoi?
10: C'est quoi? C'est les ailes. Les abeilles, elles ont des... ailes. Et on peut compter les pattes ensemble, vous savez compter, je pense.
16: 1, 2, 3, 4, 5, 6.
10: Tous les insectes, ils ont 6 pattes et ils ont des
16: ailes.
10: Est-ce que vous savez ce qu'elles font sur les fleurs? Tu sais? Alors regardez, je vais vous expliquer. On s'accroupit. 1, 2, 3, on s'accroupit. Hop. Alors regardez ce que je vous ai ramené, c'est quoi? C'est une
11: fleur.
10: Très bien. Alors nos abeilles, souvent on les voit arriver sur les fleurs comme ça. Vous faites un gros bruit d'abeille. Pouc, et elle se pose. Et à votre avis, elle vient chercher quoi là?
11: Le miel.
10: Alors c'est pas encore du miel, mais elle vient chercher de l'eau sucrée qu'on appelle du nectar. Et après, elle va le transformer en miel en le ramenant à sa maison, à sa ruche. Et regardez, elle va se poser et... elle va boire le nectar tout sucré. Hop, elle boit. Et elle va retourner jusqu'à sa ruche et... remettre le nectar et tout le sucre pour faire du miel. Et quand elle va se poser, regardez ce qui va se passer. Il y a quoi? C'est quoi ces petites boules jaunes? Est-ce que vous savez?
0: La fleur.
10: Alors ça fait partie de la fleur et regardez où ça va se mettre. Ça va s'accrocher où?
0: Sur l'abeille.
10: Oui, sur ses petites pattes arrière. C'est du pollen. C'est la fleur qui fabrique du pollen. Et l'abeille, elle va repartir avec tout ce pollen jusqu'à sa ruche. Et vous savez ce qu'elle va en faire de ce pollen?
0: Non.
10: Elle va voler, elle va passer jusque sur une autre fleur. Donc... elle va aller boire comme tout à l'heure. Et quand elle va boire, il y a des petits pollens qui vont tomber sur la fleur.
0: Oh, c'est quoi ça?
10: Et qu'est-ce qu'elle va faire la fleur? Elle va se transformer en fruit. Tous les fruits qu'on mange, c'est grâce aux abeilles qui sont venues manger et qui ont posé des petits pollens. Vous redites pollen avec moi?
16: Pollen,
10: très bien. Oui, les petits pollens, elles les déposent et ça va nous faire des fruits. Vous avez compris les enfants?
16: Oui.
10: Est-ce que vous voulez voir de petites bêtes?
16: Oui.
10: Oui, alors moi je vous en ai ramené plein, mais il faut retourner à l'école pour les voir.
9: Aujourd'hui, les enfants découvrent l'importance des insectes pour le jardin, mais ce projet est plus global. Ils ont en effet travaillé tout au long de l'année sur le jardinage. Jérôme est animateur à l'association Vie, c'est-à-dire Vivre les initiatives ensemble.
14: Alors le rôle de l'association, c'est prioritairement de faire de l'éducation à l'environnement auprès des scolaires et de plusieurs publics aussi, handicapés ou des EHPAD également. Voilà, donc c'est le rôle premier. Et puis je pense que le jardin de vie a aussi pour but d'accueillir un peu une certaine dynamique associative et de bénévolat sur le jardin pour faire des ateliers en commun, des ateliers participatifs, des chantiers participatifs ou citoyens, on pourrait dire.
9: Pourquoi le jardinage? Quel est l'intérêt du jardin pédagogiquement?
14: Alors l'intérêt du jardin, pédagogiquement pour les enfants c'est intéressant, pour pouvoir manipuler, toucher déjà des différentes matières, avoir une appréhension aussi de la nature sur quelque chose qui est plus contrôlé par l'humain qu'une nature sauvage. Et puis c'est quelque chose qui semble utile dans la vie de tous les jours pour pouvoir produire sa nourriture. C'est quand même une problématique qui est assez actuelle, notamment sur la méthode de production. Donc voilà, c'est intéressant. De voir ça avec les enfants et qui sont toujours très réceptifs. Même quand l'animation ne se passe pas bien, en fait, elle se passe bien et ils attrapent toujours des choses à prendre. Que ce soit juste être dans le jardin, c'est déjà un beau pas.
3: J'ai fait appel à l'association Vie.
9: Clotilde André, enseignante des maternelles de l'école de Saint-Julien-du-Cerf.
3: Pour l'installation de 4 bacs de jardinage dans la cour de l'école. L'association est intervenue aussi lors de 2 ateliers de jardinage avec plantation de semis et repiquage de betteraves. On a fait aussi des fèves, des pois manchetous, des poireaux, des épinards. C'est l'occasion pour les enfants de manipuler un matériau qui est riche et de ramener aussi à la maison les récoltes qui sont hebdomadaires. Donc les parents sont ravis de pouvoir participer et les enfants extrêmement fiers de raconter tout ce qu'ils font sur la classe, tant au niveau des découvertes scientifiques que sur les découvertes aussi gustatives, puisque nous goûtons, lorsque c'est possible, directement au jardin nos récoltes.
9: Il y a de multiples bénéfices à ce projet. L'intérêt de travailler aussi avec les familles, pour vous, c'est important?
3: Impliquer les familles, c'est essentiel, surtout à la maternelle. Moi, pour moi, une scolarisation réussie, c'est d'abord un partenariat. Et si ce partenariat se met en œuvre rapidement à l'école maternelle, je pense que c'est gagné pour les enfants, pour les parents et pour les enseignants. Donc, partant de là, pouvoir travailler avec les parents, les enfants, pouvoir que les enfants puissent ramener du matériau à la maison, parler de ce qu'ils font à l'école et puis échanger autour du milieu scolaire. Il me semblait que c'était vraiment important.
12: Bonjour, je suis Simon Lacoste, le papa d'Iris Lacoste, qui est enfant à Saint-Julien-du-Cerf. Voilà.
9: Qu'est-ce que vous pensez du projet jardin à l'école?
12: Ah, c'est super, parce qu'on leur apprend à jardiner à cet âge-là, on leur apprend les bonnes choses, quoi, parce que c'est sûr qu'il faut arrêter de manger n'importe quoi. Et là, on leur apprend justement à revenir en arrière et avoir des bonnes choses dans son jardin sans pesticides et tout ça, quoi.
1: Quel retour elle vous fait quand elle revient à la maison? Elle vous raconte des choses?
12: Ouais, tout le temps, elle est super heureuse. Elle nous dit, on a fait pousser les fèves, on a fait pousser les carottes, on a fait pousser, enfin voilà. Non, ça la passionne, on a même planté les fèves à la maison. Donc.
1: Du coup, vous aussi, vous êtes un peu investi dans ce projet finalement en tant que parent. C'est bien aussi de ce côté échange avec les enfants autour d'un projet commun de l'école. Qu'est-ce que vous en pensez, vous?
12: Ah ouais, c'est super parce qu'on voit... On les voit différemment, ouais. On les a à la maison et là, on les voit différemment du coup, c'est plus sympa. Et puis moi, je me suis toujours battu chez moi pour avoir mon petit jardin, mon petit bout de jardin, et les enfants s'en sont pas forcément très bien intéressés, et là, ils sont super intéressés, quoi. Je vois Iris, elle s'intéresse à fond, et c'est super. Après, les deux grands, ça serait bien qu'on leur fasse aussi.
3: Comme les bacs de jardinage sont dans la cour de l'école, on a les grands de l'école qui s'intéressent, qui viennent voir, qui posent des questions, donc les petits peuvent aussi interagir avec les plus grands. Et c'est eux qui sont au centre, pas forcément toujours à regarder les grands en modèle. Là, pour le coup, c'est eux qui sont porteurs du projet et qui peuvent mettre du sens sur tout ce qu'ils ont fait sur les ateliers.

0: Pourquoi un projet autour du jardin plus particulièrement?
1: Alors moi, c'est déjà quelque chose qui me tient à cœur. J'aime jardiner et je pensais que partir d'un projet qui me plaît à moi, c'était beaucoup plus facile de le valoriser auprès des enfants. On est à Saint-Julien-du-Cerf, on est en zone rurale. Pour autant, il y a assez peu d'enfants qui ont un jardin, qui peuvent manipuler au quotidien. Et donc, partir de ces deux constats-là, de ces éléments-là, je me suis dit, le jardinage, on fait des sciences, on fait du langage, on fait tout ce qui est structuration du temps aussi. On apprend à être patient, on apprend à observer. Donc, j'étais vraiment sur les apprentissages de maternelle par la manipulation. Et pour moi, c'était aussi mettre en œuvre quelque chose, un projet d'envergure, mais à la portée des petites mains.
0: Alors c'est un projet du coup qui est soutenu par le parc naturel régional des Monts d'Ardèche et la région Auvergne-Rhône-Alpes. Comment ils vous soutiennent? Sur quoi en fait le parc vous accompagne?
1: Alors le parc nous a accompagnés sur le montage du dossier et aussi sur le financement. C'est comme on fait appel à une association qui installe du matériel, qui fait venir un intervenant. Évidemment, il faut payer l'association qui intervient. Donc, on a le financement, l'Amicale Laïque a participé avec la mairie pour tout ce qui était matériel. L'association en elle-même intervient et donc... le projet a été financé pour moitié par la région et le PNR.

0: mais l'abeille, mais comment elle s'est fait, mais pour transformer en fruit?
1: Ah, c'est pas l'abeille qui s'est transformée, c'est la fleur qui s'est transformée. La fleur, elle s'est transformée, regarde, ça ressemble. On voit que ça, c'est la même chose que ça. Hop, ça s'est transformé grâce à l'abeille. D'accord. Donc si on va, vous allez manger des haricots et tout ça, c'est grâce aux petites insectes. Donc on veut qu'ils restent au jardin. Et comme on veut qu'ils restent au jardin, on va leur faire des maisons. Très bien.
0: Comme ça, ils sont...
2: Ah, retiens.
3: Pour attirer les insectes utiles au jardin, les enfants de l'école maternelle de Saint-Julien-du-Cerf ont donc accompagné leur bac de légumes d'une maison spécialement dédiée à l'accueil de ces petites bêtes.
1: Alors moi je vous le dis, les petites abeilles comme celle-là, là, avec les fesses oranges, elles adorent les bouts de bois avec des trous dedans. Donc est-ce que vous pouvez me trouver des troncs d'arbres ou des bouts de bois avec des petits trous dedans qu'on leur fasse des maisons? Alors prenez-en, on va les récupérer.
4: Oula.
1: On va venir faire un petit tas là-bas.
0: Ici?
3: C'est quoi ça?
0: Un bout de bois, on va les ramener. Et ramener là-bas à l'école.
1: Très bien, on prend des petits bambous aussi, on va les rajouter pour que les abeilles puissent se cacher à l'intérieur. Et comme les abeilles vont nous faire des beaux fruits, on en aura besoin. Hein.
0: Nous mettons du bambou pour les petites abeilles.
3: Elles vont aller où les abeilles?
0: Ah, c'est pas une bête, c'est pas une bête, c'est une araignée. C'est un papillon.
1: Oui, c'est un papillon. Et je vous ai dit quoi sur les papillons?
0: Qui aussi transforme les fleurs.
1: Pareil que les abeilles, ils viennent transformer les fleurs quand ils viennent.
0: Et pas que les papillons,
1: manger
0: les abeilles.
1: Le sucre.
0: Oh, plus,
1: vous avez vu comme il est beau?
0: Les papillons, ça vole avec l'ombelle.
1: Et je vous en montre un autre, vous allez voir, il est super beau. Il change de couleur.
0: Wow.
1: C'est un papillon magique.
0: Ah, wow.
1: Vous le voyez de quelle couleur là?
0: Violet.
1: Lui, il le voit marron parce qu'il est là. Vous, vous le voyez violet parce que vous êtes là. Mais si je change.
0: Ah si, on le voit. Il est marron.
1: Donc si vous voulez toucher, moi mes insectes, normalement personne ne les touche. À part si vous mettez le doigt comme ça et que c'est moi qui fais glisser le papillon sur votre doigt.
0: Elles sont où leur maison?
5: Ah ça, il faut les construire quand même.
1: Il y a des petits poils.
0: Oh, putain, toutou. J'ai touché le papillon.
3: Il est comment le papillon?
0: Tout.
1: Est-ce que vous voulez faire une maison aux papillons?
0: Oui.
1: Alors les papillons, ils adorent les écorces d'arbres. Est-ce que quelqu'un voit des écorces d'arbres autour de nous?
0: Oui.
1: Vous allez voir? Donc vous allez tous prendre soit une grosse écorce, soit plusieurs petites. Et on va aller les mettre dans le coin là-bas pour faire une maison pour nos papillons, pour que quand ce sera l'hiver ou qu'il y aura du vent, ils puissent se cacher à l'intérieur.
0: Moi j'ai pas les grosses.
3: Tu fais quoi?
0: Je fais une bûche pour les papillons.
3: Qu'est-ce que tu fais là?
0: Je prends des pois. Les feuilles et les dents en papillon.
2: Tu fais quoi, maman?
0: Mais c'est pour construire la maison.
1: C'est qui ça?
0: Une côte.
1: Ah, très bien, on la reconnaît bien. Elle est toute rouge avec ses petits points.
0: Noir.
1: Et la coccinelle, elle est super au jardin parce qu'elle va manger les pucerons. Et les pucerons, eux, ils mangent nos petites fèves et nos petits pois qu'on a plantés. Ils adorent les fèves et ils adorent les petits pois. Donc si nous, on veut manger des petits pois et des petites fèves, il faut que nos coccinelles, elles nous aident à manger les pucerons. Et pour avoir des coccinelles, il faut des briques et des pommes de pin.
0: Elle est un peu lourde.
1: Elle est lourde, hein. C'est pour qui tout ce qu'on fait là, les pommes de pin et les briques?
0: Les papillons.
1: Non.
0: Oh, non. Les abeilles.
1: Non.
0: Les
1: Ah, les coccinelles, parce qu'elles adorent se cacher dans des petits recoins comme ça, tout chaud. C'est qui ça?
6: Avec des petits crochets sur les fesses.
1: Ah non, regardez, il a des petites choses sur les fesses là.
0: Un crabe.
1: On dit que ça pince les...
0: Un crabe.
1: Ici là. Et donc c'est quoi? C'est qui?
0: Les oreilles.
1: Et oui, c'est un perce-oreille. Mais à votre avis, est-ce qu'il perce vraiment les oreilles?
2: Non.
1: Mais non. Lui, il va manger les fruits au jardin. Les bons fruits, les bonnes pommes, les oranges, les prunes, tout ce qu'on aime, il va les manger. Mais est-ce que nous, on est contents s'il mange nos fruits?
2: Non.
1: Non, pas trop. Alors, on peut lui en laisser un peu quand même. Mais nous, on aimerait bien qu'il soit plus loin au jardin. Pour qu'il soit plus loin au jardin, on leur tend des pièges. Mais pas des pièges qui les tuent, des petits pièges pour qu'ils aient des petites maisons. Donc pour faire des pièges, il faut des pots en terre et de la paille.
7: Au moins, ils ne viendront pas manger nos fruits.
8: Qu'est-ce que tu fais là?
0: Je fais la paille. Je vais chercher des perce-oreilles.
8: Tu la mets où la paille pour attraper des perce-oreilles?
0: On verra.
8: Tu la mets dans quoi?
0: Ben, dans un petit pot.
1: Hop. Et regardez, on va les poser, mais on va pas les poser droit, on va les poser un petit peu en travers comme ça. Donc on a le droit d'écarter des pommes de pin pour bien les poser.
2: Comme ça, on a à l'envers.
0: En plus, on met de la paille dedans pour qu'ils se cachent.
5: Parce qu'on peut les pas, on peut les mettre comme ça.
1: Ah, tu peux les mettre dans le sens que tu veux. Mais les perce-oreilles vont venir se cacher dedans.
5: Là.
1: Ah bah dis donc, c'est avec ça, les insectes sont pas contents.
6: Qu'est-ce qu'on a dans notre hôtel là?
1: Pour qui? Les briques c'est pour qui?
0: C'est pour faire les murs.
1: Ah ça non, les briques c'est pour faire les murs, mais là c'est pour les coccinelles qui aiment bien être au chaud dans la pierre.
6: Qu'est-ce qu'on a d'autre? Les pommes de pin c'est pour qui?
2: Les coccinelles.
1: Et plein d'autres bêtes qui aiment ça aussi.
0: Et les bois c'est pour les papillons.
1: Et les petits pots.
6: Les pots avec la paille.
0: Les pots, c'est pour les perce-oreilles.
1: Les petits bouts de bois là-bas qu'on a mis, c'était pour qui?
2: Pour les abeilles.
1: Les petites abeilles, les grosses abeilles. Et surtout les abeilles qui avaient les fesses, quelle couleur?
2: Orange.
1: Très bien. Donc les insectes dans le jardin, on leur a fait des maisons pour avoir plein. On a dit quoi? Oui, on va avoir des vers de terre. Et on a fait des maisons aux abeilles parce qu'elles font quoi, les abeilles?
0: Elles transforment les fleurs.
1: Oui, elles transforment les fleurs en...
0: fruits.
1: Fruits, très bien. Et les scarabées, les vers de terre, ils transforment les feuilles en...
2: terre.
1: Terre toute noire pour le jardin. Donc maintenant, grâce à toutes les cabanes qu'on a fait, eh bien, votre petit jardin, on espère qu'il va accueillir plein de petits insectes.
0: Quand on a cherché les fausses bêtes.
9: Moi aussi j'aimais bien les grosses bêtes fausses. Et ben moi aussi j'adorais les grandes abeilles.
6: On va remercier Jérôme. Merci beaucoup Jérôme.
2: Merci Jérôme.
1: Vous souviendrez toutes les maisons pour les petites bêtes qu'on a fait?
0: Oui.
2: Pour les maisons et les petites bêtes et pour les papillons, c'est compliqué hein.
5: Et on n'a pas fait le
0: bouffet,
5: le condamné.
0: Les abeilles.
1: Vous le ferez avec la maîtresse.
0: Au revoir tout le monde. L'école des Saint-Divien lui sert avec tous mes copains. Merci de vous avoir écouté.
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Bonjour et bienvenue dans la chronique de Tonton JC. Rock, soul, world, musique, qu'importe le style, pourvu que la chanson soit bonne. En trois titres, je vous raconte les grandes et petites histoires de la rock culture. Cette semaine, nous évoquons le côté folk de la musique de 1976.

Tout l'été, j'ai décidé de vous faire voyager dans le temps et de faire un bond de 50 ans en arrière, en l'an de grâce 1976. Une année charnière et foisonnante dans l'histoire de la pop culture qui marque une certaine apogée dans la diversité des styles issus de l'effervescence née 20 ans auparavant avec l'invention du rock'n'roll. Et pour ce deuxième épisode, vous avez bien sûr reconnu la voix de Bob Dylan dans un de ses moments de bravoure, Hurricane. Une longue chanson de plus de 8 minutes où il raconte, tel un journaliste, la tragique et édifiante histoire du boxeur Hurricane Carter. Un boxeur victime en 1967 d'une justice expéditive et accusé d'un triple meurtre au cours d'une fusillade dans un bar du New Jersey. Un crime pour lequel il ne cessera de clamer son innocence, notamment dans un roman autobiographique qu'il écrira en prison et publiera en 1974. Dans le contexte politique de l'époque et en pleine lutte pour les droits civiques, cette affaire deviendra un symbole du racisme systémique de la société américaine et il mobilisera de nombreux soutiens populaires, ainsi que des célébrités comme la chanteuse Joni Mitchell, le boxeur Mohamed Ali et donc Bob Dylan qui écrira cette chanson pour son album Desire, sorti en janvier 1976. Ce disque marque le retour de Dylan à la chanson engagée et est souvent considéré comme l'un des sommets de sa deuxième partie de carrière. Il se distingue notamment par l'omniprésence du violon de Scarlett Rivera qui donne à l'ensemble une couleur tzigane et romanesque unique. Et si Dylan, à 35 ans, revient à ses premières amours pour la protest song et semble très en forme, le genre musical de singer-songwriter qu'il a incarné et imposé se porte également très bien en ce milieu des années 70. La presse spécialisée et l'industrie musicale vendent très régulièrement un nouveau Dylan en la personne de Bruce Springsteen, d'Elliot Murphy, de John Prime et autres Tom Waits. Mais celui que je vous propose à suivre peut lui revendiquer le titre de « Nouveau Guthrie », puisqu'il est le fils du légendaire troubadour folk américain Waddy Guthrie. Son prénom est Harlow et en 1976, il connaît un de ses plus grands succès populaires avec la chanson « Darkest Hour ».

Harlow Guffrey a 29 ans en 1976 et il porte la relève de son prestigieux géniteur, disparu en 67, après une carrière qui en a fait un des pères fondateurs de la musique folk américaine et une grande inspiration du jeune Dylan. Cette ascendance a bien évidemment influencé Harlow Guffrey, dont la musique puise dans la même veine traditionnelle et dans un engagement social fort auprès de tous les damnés de la Terre. Il apporte toutefois sa patte avec une touche d'humour supplémentaire et une approche musicale plus soignée et plus mélodique qui lui permet de toucher un plus grand public et de connaître dans le courant des années 70 une certaine popularité. Et ce registre de troubadour folk ne se limite pas aux États-Unis. Le modèle inspiré par Dylan va traverser l'Atlantique et faire des émules en France avec Hugo Frey ou Graham Allwright par exemple, et en Angleterre avec notamment le grand succès de Cat Stevens ou Donovan. Mais en 1976, le Britannique qui incarne peut-être le mieux cette figure du singer-songwriter est l'Écossais Al Stewart. À 30 ans et avec déjà une belle expérience derrière lui, il connaît la consécration mondiale avec l'album The Year of a Cat. Ce disque est produit par Alan Parsons qui lui offre une sophistication sonore nouvelle, mêlant folk, rock et tous de jazz. La chanson-titre, The Year of a Cat, est une pièce majestueuse de près de 6 minutes portée par un saxophone envoûtant et des arrangements luxuriants qui tranchent avec le folk acoustique de ses débuts. Les paroles, elles, évoquent une rencontre mystérieuse et fugace dans une ville étrangère, baignée d'une atmosphère cinématographique et onirique, bien à la manière dylanesque. Le titre atteindra le top 10 aux États-Unis et au Royaume-Uni, faisant d'Al Stewart une star internationale presque inattendue. Un statut qui semble bien décalé par rapport à sa personnalité discrète et à son allure sage, mais qui est amplement mérité au regard de la qualité musicale de ce disque et de cette chanson, The Year of a Cat, qui reste un classique de cette année 1976.

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3: Aujourd'hui dans Séquence Évasion, nous partons pour une petite randonnée autour du château de Croc à Genestel.
4: Une toute petite boucle de 40 minutes seulement, très facile, c'est environ 1 km de balade.
3: Un lieu étonnant et plein de charme que ce château de Croc donc.
4: C'est un château médiéval posé sur une verdoyante prairie. Ce château a été érigé au 12e siècle et c'est surtout ses tours qui sont incroyables, particulièrement imposantes. La bâtisse servait à l'origine de relais de chasse. Abandonné puis vandalisé au lendemain de la Seconde Guerre mondiale. Aujourd'hui, sa partie moyenâgeuse est classée monument historique.
3: Et quelques panneaux explicatifs, d'ailleurs, expliquent l'histoire sur place.
4: Et alors, ce n'est pas le seul point d'intérêt sur le parcours. La balade offre de très beaux panoramas sur les vallées de la Volane, de la Bise, d'Entraigues et le volcan d'Eysac. Et puis elle a aussi le mérite d'être quasiment plate avec 26 mètres seulement de dénivelé.
3: Et ça c'est plutôt rare en Ardèche.
4: En fait c'est un des rares terrains plats à des kilomètres à la ronde. Surtout que nous sommes ici au cœur d'un volcan, le volcan de Croc, dont il ne reste aujourd'hui de visible qu'une ancienne cheminée volcanique dégagée par l'érosion et un immense éboulis de basalte que nous traversons en suivant le sentier. Alors pour le départ, ça se fait sur la gauche du château, au panneau d'accueil sur le site, et il y a juste à suivre les petits plots.
3: Et en plus, un élevage de chèvres s'y est installé et on peut déguster de la glace au lait de chèvre dans la petite boutique de produits du terroir sur place.
4: À ce qui paraît, elles sont délicieuses. Bref, le château de Croc, il faut y aller.
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1: La compagnie des Fous Semblants commence sa tournée estivale cette semaine avec sa nouvelle création. Encore une fois, c'est du sur-mesure, une pièce écrite par Éric Goria que nous avons la chance d'avoir au micro de la radio Info RC. Alors, la petite poépsie lunatique, c'est le nom de la dernière création des Fous Semblants, une pièce de théâtre familiale, poétique, loufoque, où la philosophie cherche à faire marrer nos pensées moroses. Bref, c'est du Fous Semblants tout craché. Alors, ça veut dire quoi, du Fous Semblants tout craché?
2: Ça veut dire qu'on prend un sujet sérieux et qu'on le traite de façon pas sérieuse. Voilà, si je peux en dire quelques mots, c'est... Tous les ans, le spectacle qu'on fait, on essaye de partir un peu de ce qui nous habite à ce moment-là, de qu'est-ce qu'on a envie de raconter, qu'est-ce qu'on a envie de dire. Et là, en faisant un peu le tour de table avec les jeunes là, de l'association, on s'est tous rendu compte qu'on était en fait un petit peu en train de traverser une dépression. Et on s'est dit, tiens, ben, on va faire un spectacle sur la dépression. Et après, on s'est dit, mais ça, c'est pas très fou semblant de faire un spectacle sur la dépression, parce qu'on est plutôt des rigolos, nous, dans l'idée. Et donc, on s'est dit, bah... ça serait marrant quand même de prendre la dépression et de la faire passer par les fous semblants pour voir ce qu'elle devient. Et c'est devenu cette poépsie, c'est-à-dire le mélange de poésie et de psychiatrie, on va dire, entre le mélange entre la folie et la poésie. Et voilà, c'est la petite poépsie lunatique.
1: Et vous écrivez que dans ce spectacle, on retrouve une bande de personnages fragmentés, épuisés, dispersés, dans des rôles sociaux incompatibles. Pourtant, il et elle suivent un rêve qui va les extraire de ce monde absurde et les envoler sur le tapis volant de leur folie collective et contagieuse.
2: Oui. Oui, c'est-à-dire que, alors, les personnages fragmentés, la machin, tout ça, c'est que, effectivement, le spectacle commence avec deux personnages qu'on retrouve. Il y en a un qu'on retrouve à la CAF. Donc un endroit plutôt sympathique, et l'autre qu'on retrouve à France Travail, pareil, et tous les deux sont dans des situations pas super drôles, qui commencent un peu à déprimer de la vie, et là-dessus, ils rencontrent un gars, un psy, qui est plutôt loufoque comme garçon, et qui leur propose un voyage, c'est pour ça qu'on parle de tapis volant, faut venir voir le spectacle, ça c'est irracontable. Mais toujours est-il qu'ils partent dans un espèce de voyage qui les ramène à l'imaginaire, qui les ramène à leur âme d'enfant. Et voilà, ils retrouvent une espèce de joie de vivre et de fantaisie dans la vie. Voilà, c'est un spectacle loufoque hein, quand même.
1: C'était Éric Goria, auteur et metteur en scène au sein de la troupe des Fous Semblants. Pour écouter l'interview dans son intégralité, rendez-vous sur notre site internet inforc.fr. C'est une émission qui a été diffusée sur le 88.6 et qui a retrouvé en podcast en ligne. C'est une émission de La Vagabonde. Pour le spectacle Petite Poépsie Lunatique des Fous Semblants, chaque représentation commence à 21h sous le soleil couchant, mais vous pouvez venir déjà à partir de 20h30 pour vous restaurer. Il y aura sur place de quoi manger des croque-monsieur. La tournée a commencé cette semaine et pour les rendez-vous de ce week-end, eh bien rendez-vous ce soir, ce samedi 18 juillet à 21h, comme chaque soir, à Payzac. Et puis le lendemain, dimanche, demain, rendez-vous à La Blachère. Le prix du spectacle est à 7€, c'est gratuit pour les enfants. Et la tournée des Fous Semblants autour de cette nouvelle création Petite Poépsie Lunatique continue la semaine prochaine et jusqu'au 8 août.

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2: Pierre Boudias.
1: Et RFI Matin, ça débute, vous êtes les bienvenus, merci de nous laisser vous accompagner en ce samedi. Au programme du football, bien sûr, déjà une finale à la Coupe du Monde ce soir. La petite, certes, France et Angleterre vont batailler pour la troisième place, pendant qu'Espagne et Argentine se préparent à s'affronter pour décrocher le Graal demain, peut-être dans un air toxique, vous l'entendrez. On va aussi parler de la situation au Moyen-Orient et de la colère qui ne retombe pas en Ukraine. Mais d'abord, le journal. Bonjour Julien Coquelroen.
3: Bonjour Pierre. Et à la une, un match sans envie pour une médaille en chocolat. La petite finale de la Coupe du Monde de football ce soir. Entre deux équipes qui se voyaient aller au bout, la France et l'Angleterre, qui manquent d'enthousiasme et qui ne cherchent pas à le cacher. Dans l'actualité également, une septième nuit consécutive de frappes américaines sur l'Iran et de ripostes iraniennes dans le Golfe. Téhéran menace d'une offensive totale si les États-Unis continuent leur bombardement. On part aussi au Sénégal, où Macky Sall est revenu hier pour quelques heures, une rencontre critiquée avec son successeur Bassirou Diomaye Faye. Au Royaume-Uni, la dernière étape vers le poste de Premier ministre franchie hier par Andy Burnham, le fossoyeur politique de Keir Starmer, élu à la tête du parti travailliste avant de le remplacer lundi. Et puis l'Inde peut-elle atteindre la neutralité carbone sur son réseau ferré d'ici 2030? Le pays est en tout cas entré hier dans un club très fermé en inaugurant son tout premier train à hydrogène.
1: C'est ce soir à Miami, un dernier match pour l'honneur.
3: Et il en faudra du courage pour jouer le match des perdants, tenter de trouver de l'allant pour arracher la troisième place consolatoire de la Coupe du Monde de football. Avant la finale Espagne-Argentine demain, la petite finale oppose tout à l'heure deux équipes très déçues, la France et l'Angleterre, qui pouvaient toutes les deux prétendre au titre. Autant dire que le match de ce soir ne suscite pas leur enthousiasme et que sa maigre récompense ne suffira pas à les réconforter, Eric Mamrut.
4: Que les Anglais n'aient pas envie de le jouer et que nous, pas plus, mais il est là.
5: Il est là ce match pour la troisième place, synonyme de fardeau pour Didier Deschamps, comme pour Thomas Tuchel, le sélectionneur anglais qui a lancé « Personne n'a envie de le jouer ». Mais même si au bout il y a une médaille en chocolat au goût très amer, il est hors de question de le galvauder, clame Didier Deschamps.
4: On ne va pas se plaindre, il y en a combien qui sont rentrés ? À 44 avant la demi-finale. Donc on est là, on n'a pas le match qu'on voulait avoir, on espérait avoir, mais on en a un. Voilà. Et il y a un devoir quand on porte ce maillot-là. On a des devoirs. Quand on vient en équipe de France, c'est pas pour recevoir. On a des devoirs. Moi, je me le mets, je le mets à mon staff et les joueurs doivent l'avoir.
5: Les Bleus avec le sens du devoir, mais aussi avec le désir d'offrir un beau cadeau d'adieu à leur sélectionneur. Didier Deschamps qui fête ce soir son tout dernier match à la tête de l'équipe de France après 14 années de mandat. Le défenseur Ibrahima Konaté.
6: Bien sûr, on a envie que le coach, par rapport à tout ce qu'il a fait pour l'équipe de France et tout ce qu'il a fait pour chaque joueur d'entre nous, parce que surtout les joueurs qui sont ici, c'est lui qui les a choisis et personne d'autre. Donc on doit être un minimum reconnaissant envers lui. Et oui, essayer de tout faire pour gagner le match.
5: De son côté, Kylian Mbappé voudra marquer à nouveau pour espérer décrocher le titre de meilleur buteur de ce mondial devant Lionel Messi. Eric Mamrut, Miami, RFI.
3: Voilà encore quelques enjeux pour ce France-Angleterre, la petite finale de la Coupe du Monde de foot à suivre ce soir sur RFI. Si vous nous écoutez en Afrique, le coup d'envoi est à 21h, temps universel.
1: À l'actualité ce matin, c'est aussi le Moyen-Orient, toujours en proie à la guerre.
3: Une septième nuit consécutive de frappes américaines sur l'Iran, 3 morts et 8 blessés selon Téhéran, alors que l'armée américaine dit avoir ciblé notamment des installations militaires et des dépôts d'armes souterrains. L'armée iranienne revendique, elle, en riposte, des frappes sur des bases militaires en Jordanie et au Koweït. Les sirènes d'alerte ont de nouveau retenti à Bahreïn et l'Iran menace d'une offensive totale si les bombardements américains se poursuivent. Téhéran qui continue aussi de revendiquer son emprise sur le détroit d'Ormuz. Les gardiens de la révolution affirment que deux navires ont sauté sur des mines en tentant de le franchir, ce que démentent les États-Unis. L'armée idéologique de l'Iran qui dit aussi avoir stoppé quatre autres navires tirs à l'aide de missiles et de drones. Toutes les dernières informations sur le conflit sont à retrouver sur RFI.fr.
1: Il n'était pas revenu dans son pays depuis qu'il avait cessé de le diriger.
3: Un peu plus de 2 ans après son départ du pouvoir, le bref retour à Dakar de Macky Sall hier, l'ancien président qui a passé quelques heures sur le sol sénégalais pour y rencontrer son successeur, Bassirou Diomaye Faye, au palais présidentiel. Il venait lui demander son soutien pour sa candidature au poste de secrétaire général des Nations Unies, qui suscite la polémique dans le pays. Rien n'a filtré pour l'instant sur l'échange entre les deux hommes et ses résultats, Juliette Dubois.
7: La communication à l'issue de la rencontre est restée limitée, seul un bref communiqué de la présidence. Selon ce texte, Macky Sall est venu informer le chef de l'État de sa candidature à l'ONU, faire le point sur sa démarche et solliciter le soutien du Sénégal. La présidence évoque une rencontre empreinte de courtoisie, symbole selon elle de la continuité de l'État par-delà les alternances. À son arrivée à l'aéroport militaire de Dakar, l'ancien chef de l'État avait été accueilli par plusieurs centaines de militants de son parti, l'APR, s'offrant un bain de foule. C'était son premier retour au Sénégal depuis son départ pour le Maroc, au lendemain de la victoire de Bassirou Diomaye Faye en avril 2024. Dakar s'est jusqu'ici désolidarisé de sa candidature à l'ONU portée par le Burundi au nom de l'Union africaine. Une candidature qui suscite aussi la colère des familles de victimes de la répression des manifestations politiques sous le régime de Macky Sall. Au moins 67 morts entre 2021 et 2024. Et puis une partie des Sénégalais insiste aussi sur sa responsabilité dans le dossier de la dette cachée qui a plombé les finances du pays. Juliette Dubois, Dakar, RFI.
1: RFI 5h06, en temps universel. À la une également ce matin, à la suite de notre périple à bord de l'Ocean Viking.
3: Alors que des centaines de migrants périssent chaque année en tentant de rejoindre l'Europe par la mer, RFI vous emmène sur le bateau de sauvetage de l'ONG SOS Méditerranée. Il est actuellement au large de la Libye, où les gardes-côtes libyens multiplient les interventions avec le soutien politique et financier de l'Union européenne. Plus de 11 000 personnes ont été refoulées en Méditerranée centrale depuis le début de l'année. Et jeudi, l'équipage de l'Ocean Viking a assisté impuissant à l'une de ces interceptions. Reportage, Elliot Brachet.
8: Il est 15h30, l'Ocean Viking change de cap et l'équipage se prépare.
9: On nous a relayé un appel à l'aide d'un canot pneumatique surchargé avec environ 40 personnes à bord. On l'a désormais en visu, mais il semble qu'un navire libyen, sûrement des gardes-côtes, patrouille également dans la zone. Nous n'arrivons pas à établir le contact avec eux.
8: Le bateau en détresse se situe à 15 000 nautiques, soit 1h30 de navigation. L'Ocean Viking demande d'intervenir. Pas de réponse. Bientôt, à bâbord s'élève un panache de fumée noire. Ce sont les gardes-côtes libyens. Ils arriveront les premiers.
10: Nous considérons leur silence et le fait qu'ils se dirigent au même endroit que nous comme une attitude agressive. Je décide donc de stopper le bateau et de mettre le cap vers le nord.
8: Manu militari, les exilés sont transbordés, le pneumatique abandonné en mer. Sur l'Ocean Viking, l'équipage baisse les yeux.
11: On a fait au plus vite, mais on ne peut pas interférer avec les gardes-côtes libyens. Nous devons respecter les règles, mais c'est très frustrant, car nous savons bien que ces personnes ne seront pas débarquées en sécurité, qu'elles seront en danger, et on a failli les sauver.
8: Selon SOS Méditerranée, l'ONU et de nombreux rapports internationaux, ce genre d'intervention est contraire aux droits humains et aux conventions maritimes, la Libye ne pouvant être considérée comme un pays sûr. Elliot Brachet à bord de l'Ocean Viking, RFI.
1: Une nouvelle nuit de guerre entre l'Ukraine et la Russie.
3: Et l'Ukraine à l'offensive avec plus de 370 drones lancés vers la région de Moscou depuis hier soir. La plupart ont été abattus alors qu'une attaque ukrainienne contre un centre logistique a fait 7 morts dans une petite ville de l'ouest du pays. Côté ukrainien, la gronde politique continue après l'éviction du ministre de la Défense par Volodymyr Zelensky. Des milliers de manifestants se sont à nouveau rassemblés hier soir à Kiev.
1: Lui sera lundi le nouveau chef du gouvernement britannique. Andy Burnham a franchi hier la dernière étape dans son parcours vers Downing Street.
3: L'ancien maire de Manchester et leader de la fronde contre Keir Starmer a été élu à la tête du parti travailliste. Il va remplacer à la tête du parti et du pays le premier ministre démissionnaire empêtré depuis des mois dans les scandales et les défaites électorales, Andy Burnham, qui a promis hier de redonner espoir aux Britanniques et de faire mieux que ses prédécesseurs. Comment peut-il s'y prendre? Question posée au professeur Aurélien Antoine, spécialiste des institutions britanniques.
12: Déjà, en essayant de rompre avec ce qu'il a dit, hein, 40 ans de politique qui ont mené à des échecs pour la grande partie des citoyens britanniques, et d'ailleurs, que c'est mis dans les acquis qui ont échoué à améliorer le sort de la majorité des Britanniques. Une volonté aussi de réunir son parti, de changer de direction selon des modalités qu'on va sans doute expliquer, et bien sûr en favorisant aussi peut-être un meilleur management de sa future équipe pour laquelle on a encore un certain nombre d'incertitudes. Donc il a insisté sur des points finalement qui manquait de netteté à propos de Keir Starmer. On ne savait pas quel était vraiment son cap, manque de charisme, manque de réaliser l'unité, manque de capacité à rompre avec les politiques précédentes.
3: Le professeur des universités Aurélien Antoine avec Julien Chavannes.
1: Toujours au volet politique, la polémique, cette fois en Allemagne.
3: Quand un responsable politique conservateur, dont le parti rejette la gestation pour autrui, revient sur ses propres opinions, le président du groupe parlementaire chrétien-démocrate au Bundestag a reconnu cette semaine avoir eu recours lui-même à une mère porteuse pour avoir un enfant avec son compagnon. Les réactions se multiplient depuis, alors que lui-même s'opposait à la GPA il n'y a pas si longtemps, Pascal Thibault.
13: En tant qu'homosexuel croyant, je peux difficilement accepter de louer un ventre pour porter mon enfant. Dans une interview en 2015, Jens Spahn prenait clairement position contre une grossesse pour autrui. En 2020, devenu ministre de la Santé, le chrétien-démocrate s'était opposé à l'abrogation de cette interdiction, conformément aux positions de son parti, confirmé lors d'un congrès au début de cette année. Jens Spahn est depuis les dernières élections président du groupe parlementaire chrétien-démocrate au Bundestag, mais une fois de plus, une affaire vient perturber ses plans. Mercredi, son mari, l'homme d'affaires Daniel Funke, a annoncé la naissance de leur bébé grâce à une mère porteuse aux États-Unis. Des responsables de la CDU dénoncent une double morale contraire aux principes du parti. Un patron de fédération a même demandé la démission de Jens Spahn. L'intéressé déclare dans un podcast que la décision n'a pas été simple pour lui. Conscient des critiques émises, il déclare que le groupe parlementaire chrétien-démocrate au Bundestag pourra trancher à la rentrée. Interrogé, le chancelier Merz, qui avait félicité le nouveau papa, a estimé hier que les instances dirigeantes de la CDU discuteront du dossier Spahn lors de leur réunion après-demain lundi. Pascal Thibault, Berlin RFI.
1: Et puis Julien, c'est une étape historique pour le secteur des transports en Inde.
3: Dans le pays qui dispose de l'un des réseaux ferrés les plus longs et les plus chargés au monde, l'inauguration hier du tout premier train à hydrogène qui propulse l'Inde dans le club très fermé des nations qui maîtrisent cette technologie décarbonée. Abdoulaye Ralim.
14: Dans une ambiance de grand jour à la gare de Jind, l'Inde a donné le coup d'envoi de cette prouesse technologique. Pour Narendra Modi, ce lancement inscrit ce carrefour ferroviaire dans l'histoire industrielle du pays.
15: À l'avenir, chaque fois qu'il sera question du train à hydrogène, les noms de Jind, Sonipat et de l'Ariana feront référence.
14: Le train à hydrogène circulera sur une ligne de 89 km sans caténaire. L'électricité est produite directement à bord. L'hydrogène stocké sur le toit est transformé en énergie pour alimenter les moteurs. Son conducteur, Gangadip, en vante déjà les performances.
16: C'est un train très puissant de 3200 chevaux qui a été fabriqué. Il compte 10 voitures avec une motrice à l'avant et une à l'arrière.
14: Cette technologie exige aussi des mesures de sécurité renforcées. Des dizaines de détecteurs de fuite et de capteurs de flammes surveillent en permanence la rame. Pour le ministre des Chemins de Fer, Ashwini Vaishnav, ce train illustre le savoir-faire indien.
17: C'est une technologie indigène, une étape majeure dont tous les droits de propriété intellectuelle se trouvent en Inde.
14: Ce premier train à hydrogène s'inscrit dans un plan ambitieux. L'entreprise public Indian Railways vise la neutralité carbone d'ici à 2030. Abdullah Erali, New Delhi, RFI.
3: RFI de retour à Paris, il est tout juste 7h13.
1: Et on vous retrouve à 9h, Julien Coquelrouet, merci à vous. Nous sommes le samedi 18 juin, à suivre dans les 3 heures que nous allons passer ensemble du football, la Coupe du Monde qui vit déjà ses dernières heures. Petite finale ce soir entre la France et l'Angleterre, match des déçus et dernière de Didier Deschamps à la tête des Bleus. Espagne et Argentine se préparent de leur côté à batailler pour la victoire finale, ce sera demain. Et côté supporters argentins, toutes les superstitions sont valables pour s'assurer la victoire des coéquipiers de Lionel Messi.
18: Si quelqu'un crie victoire avant le match, comme ça porte malheur, je me touche le testicule gauche pour annuler la malédiction.
10: Pour nous qui considérons le foot comme une religion, on croit sincèrement à ces rituels.
1: Un reportage étonnant à retrouver dans le journal de 8h dans 45 minutes. On continuera bien sûr à suivre la situation au Moyen-Orient et l'armée américaine qui continue ses frappes sur les installations iraniennes. Nous aurons également un œil en Ukraine où la crise politique née du limogeage du ministre de la Défense se poursuit. L'actualité en France également et les députés qui ont définitivement adopté cette semaine le droit à l'aide à mourir. Alors avancée sociétale ou recul étatique, notre grand invité nous livrera sa vision à 8h20 et puis nous jouerons à les détectives également, remontant la trace du festival des Nuits Africaines de Montréal, 40e édition en ce moment, mais des débuts en catimini, un petit bar et un grand rêve.
18: On va faire une façon pour assembler tout le monde, pour que par exemple, nous les immigrants, on va profiter, mais les Québécois des sources aussi, ils vont profiter, parce qu'à travers de la culture, on peut se connaître.
1: Rendez-vous juste avant 9h30. Merci d'avoir choisi RFI, on décolle pour la Grèce. Car c'est l'un des constats de ce début d'été en Europe, le réchauffement climatique est bien là, il s'accélère même, le sud du vieux continent suffoque, la sécheresse s'installe, les incendies se multiplient. Parmi les conséquences de ce climat déréglé, la mise en danger des sites culturels. En Grèce, le ministère de la Culture a justement présenté un plan d'adaptation au changement climatique pour protéger le patrimoine du pays. Reportage d'Emmanuel Stiles sur le site de Broron, l'ancien sanctuaire de la déesse Artemis.
19: L'archéologue Maria Christina Katsavou montre le niveau atteint par les inondations l'hiver dernier. L'eau s'est levée jusqu'à la moitié de la colonne à 1,50 m du sol. Nous sommes à Broron, à l'est d'Athènes. 12 colonnes doriques accueillent le visiteur. C'est la Stoa, un portique en forme de lettre Pi, le bâtiment le mieux préservé du site. Selon la mythologie, c'est ici qu'Iphigénie, la fille d'Agamemnon, roi de Mycène, a installé sur un terrain marécageux un sanctuaire dédié à Artémis, la déesse de la nature.
20: C'est l'un des sanctuaires les plus importants de la Grèce antique. Et nous avons constaté que chaque année, les inondations sont de plus en plus graves.
19: Des mares d'eau stagnante brillent encore au soleil alors que la sécheresse frappe déjà une grande partie de la Grèce. Le sanctuaire d'Artémis a été édifié au cœur d'une zone humide couverte de joncs entre la mer et la rivière Erasinus. Le paysage lui-même est un sanctuaire naturel peuplé d'oiseaux. En contrebas du temple, dont il ne reste que les fondations, une passerelle métallique permet aux visiteurs de garder les pieds secs. Puis celle-ci disparaît, engloutie par les crues de la rivière. La pompe de drainage est devenue un élément indispensable du site.
20: Toute cette eau provoque l'érosion des matériaux. Ce n'est pas seulement lié au climat, mais aussi à l'emplacement du sanctuaire. Et à cause du changement climatique, les nappes phréatiques saturent.
19: L'archéologue attend beaucoup du plan conçu par le ministère de la Culture pour améliorer le système de drainage. Si Broron est menacé par les inondations, ailleurs, ce sont les incendies de forêt qui assiègent régulièrement durant l'été plusieurs sites historiques de premier plan, comme Olympie, Épidaure et Mycène. À Delphes, l'érosion et les glissements de terrain provoquent des chutes de pierres autour du temple d'Apollon. Konstantinos Kartalis, physicien, climatologue de l'Université d'Athènes, est chargé par le ministère de la Culture d'évaluer la menace et de recommander les mesures d'adaptation.
21: Le ministère de la Culture a lancé un plan de prévention pour faire face aux risques à mesure que ceci évolue. Il s'agit de préparer les sites archéologiques, en particulier l'environnement autour de ces derniers, afin qu'ils soient mieux protégés contre les phénomènes climatiques.
19: Sécheresse, chaleur extrême, élévation du niveau de la mer, toutes les situations sont passées au crible. Un plan d'adaptation est conçu spécifiquement pour chaque site, alors que la Grèce se prépare à une nouvelle saison d'incendie. Emmanuel Stels, Athènes, RFI.
1: Un reportage à retrouver en intégralité sur RFI.fr. C'est l'heure de notre chronique politique. On le sait maintenant, c'est Marine Le Pen qui va porter les couleurs du Rassemblement National à la présidentielle de 2027. Jordan Bardella reprend donc son rôle de numéro 2 dans la campagne. Bonjour Valérie Gasse.
22: Bonjour Pierre.
1: Ce n'est pas forcément une bonne nouvelle pour Gabriel Attal qui espérait un duel avec le trentenaire du RN.
22: Oui, la veille de l'annonce de la décision de justice qui a permis à Marine Le Pen de finalement se lancer dans la course pour la présidentielle, Gabriel Attal Sénégal appelait Jordan Bardella à entrer dans la campagne et lui proposait un débat comme une incantation. Le plan B du RN, une candidature de Jordan Bardella, était à ce moment-là le scénario le plus probable, mais aussi le plus favorable pour le patron de Renaissance. Face à Jordan Bardella, Gabriel Attal pensait avoir des atouts à faire valoir. Un député centriste estimait ainsi que si Jordan Bardella était finalement le candidat du RN, cela pouvait relancer Attal face à Édouard Philippe, son concurrent pour devenir le candidat du Bloc central en 2027. Une manière de dire que l'hypothèse d'un retour sur le devant de la scène de Marine Le Pen était de fait une moins bonne option pour le macroniste.
1: Alors Valérie, pourquoi un match avec Jordan Bardella était-il plus favorable ?
22: Eh bien, question de génération. Le profil de Jordan Bardella, présenté comme jeune et sans expérience, permettait à Gabriel Attal, ancien Premier ministre de quelques années son aîné, d'apparaître plus solide. Lui qui souffre d'un déficit de stature présidentielle par rapport au maire du Havre, tout en jouant dans la même cour que Jordan Bardella en matière de communication, celle des réseaux sociaux. Un terrain sur lequel Édouard Philippe est nettement moins à l'aise. Un autre atout de Gabriel Attal pour essayer de ringardiser son adversaire havrais. Et puis Gabriel Attal avait l'avantage d'avoir déjà affronté Jordan Bardella lors de débats télévisés notamment et en avait tiré les enseignements. En résumé, il estimait savoir comment le prendre.
1: Oui, mais voilà, c'est Marine Le Pen qui est candidate.
22: Et avec elle, on change de génération et donc de scénario. Alors Gabriel Attal a choisi de cogner tout de suite en l'accusant de mener une guérilla judiciaire et de prendre la campagne en otage, puisqu'elle a choisi de se lancer malgré sa condamnation dans l'affaire des assistants parlementaires des députés européens du Front National. Gabriel Attal a choisi l'angle de la morale pour discréditer la candidature de Marine Le Pen, de lui recoller les casseroles de son passé dans l'espoir d'incarner le renouvellement, lui qui est maintenant le plus jeune postulant dans la course présidentielle. Reste à savoir si les Français qui avaient choisi la jeunesse avec Emmanuel Macron ont envie de récidiver.
1: Une affaire à suivre bien sûr sur les antennes de RFI avec notre service politique. Merci beaucoup Valérie Gasse. 7h21 ici à Paris, l'actualité du continent asiatique maintenant, c'est l'Asie en mouvement. On s'intéresse ce samedi à l'avenir des 3 millions d'Afghans contraints de rentrer dans leur pays cette année. Le Pakistan et l'Iran ont en effet accéléré les retours et désormais plusieurs pays européens veulent s'y mettre. Nicolas Feldman, bonjour.
0: Bonjour Pierre, bonjour à tous.
1: Ce sujet fait débat cette semaine au Parlement européen, Nicolas, car derrière ces expulsions se posent deux questions. Quel sort réservé aux Afghans une fois rentrés sous le régime des talibans, mais aussi peut-on normaliser les relations avec ce régime?
0: Oui, et commençons par le sort de ces réfugiés. L'ONU le répète, l'Afghanistan reste l'un des pays les plus dangereux au monde. Dangereux pour les femmes privées de la quasi-totalité de leurs droits. Dangereux aussi pour les anciens fonctionnaires, les journalistes, les militants des droits humains. Cela a été documenté, les retours en l'état ne sont pas sûrs. Des rapatriés ont été arrêtés arbitrairement, certains ont été torturés. D'où cet appel de l'ONU à suspendre les expulsions au nom d'un principe simple, le non-refoulement. Autrement dit, le droit international interdit le renvoi d'une personne vers un pays où elle risque des persécutions, ce qui est le cas aujourd'hui de l'Afghanistan.
1: Et malgré ces risques, Nicolas, des pays européens envisagent donc de reprendre les expulsions.
0: Et c'est ce qui a valu cette semaine au commissaire européen en charge des migrations une audition pour le moins tendue devant les eurodéputés. En cause, l'invitation fin juin près de Bruxelles d'une délégation talibane. Plusieurs États comme la Belgique ou la Suède poussent en effet pour expulser les Afghans condamnés pour des faits de crime en Europe. Mais des ONG et des eurodéputés s'insurgent au-delà des risques pour la sécurité des Afghans. Ils dénoncent les discussions menées avec les talibans. On ne peut pas, me disait cette semaine l'eurodéputé Saskia Breckmont, d'un côté défendre les droits humains tout en négociant de l'autre avec un régime accusé de les bafouer.
1: Parce que, et cela nous amène à la deuxième question, discuter avec les talibans, n'est-ce pas déjà en quelque sorte commencer à les reconnaître?
0: Et c'est là l'autre enjeu, car l'organisation de ces retours implique des interlocuteurs officiels en Afghanistan. Or, la ligne des 27 aujourd'hui est claire. L'UE n'entretient pas de relations diplomatiques avec les talibans, sauf que dans les faits, eh bien, l'unité européenne se fissure. Fin 2025, l'Allemagne a pour la première fois accepté l'installation sur son sol de diplomates afghans nommés par les talibans. Depuis cette date, au moins 50 Afghans ont été expulsés d'Allemagne.
1: Et cette question des retours des Afghans dépasse largement le l'Europe.
0: Oui, avec des retours forcés. D'après le HCR, cette année, un peu plus d'un million d'Afghans devraient rentrer du Pakistan voisin. Il serait même plus d'1 600 000 en provenance d'Iran. Ces deux pays invoquent le coût de ces réfugiés sur leur économie. Au total, ce sont 3 millions de retours qui sont attendus en 2026.
1: 3 millions de retours attendus, Nicolas, qui s'ajoutent aux 6 millions d'Afghans déjà revenus depuis 2023. Et ça, c'est aussi un défi pour le régime taliban.
0: Oui, pour un pays de 43 millions d'habitants en grande difficulté. L'aide internationale s'est effondrée. L'économie, la santé, l'éducation, l'emploi, tout est déjà sous tension, sans parler des ONG qui travaillent désormais sous surveillance étroite. Résultat, les Afghans de l'étranger se trouvent aujourd'hui pris en étau entre d'un côté des pays qui veulent accélérer leur départ et de l'autre, leur état, l'Afghanistan, qui semble incapable de les accueillir.
1: À l'avenir en suspens des réfugiés afghans, c'était le sujet de l'Asie en mouvement avec vous, Nicolas Feldman. Merci beaucoup. Une de Jeune Afrique avec Romain Chanson, journaliste à JA, interrogé aujourd'hui par Guillaume Ouattara, l'hebdomadaire qui se penche cette semaine sur cette colère. Elle gronde dans la province congolaise du Haut-Katanga.
2: La une de Jeune Afrique ce matin, c'est ce reportage dans le Haut-Katanga en RDC. Nous sommes assis sur un volcan à Lubumbashi. La colère qui monte contre le pouvoir de Félix Tshisekedi, accusé de faire main basse sur les institutions de la province minière. Un reportage que vous signez cette semaine, Romain Chanson. Bonjour Romain.
4: Bonjour Guillaume, bonjour à tous.
2: D'abord, votre titre reprend les mots d'un cadre du PPRD, donc le parti de l'ancien président Kabila. Nous sommes assis sur un volcan. Sur place, cette tension, elle est palpable au quotidien.
4: Alors, c'est pas quelque chose de vraiment palpable si on se promène comme ça dans la rue à Lubumbashi, mais en fait, ça devient concret quand on parle longuement aux gens et que la parole, elle se libère sur un sentiment de frustration d'une certaine élite katangaise qui voit, en fait, dans la population du Kasaï prendre plus de place dans la vie de la province. C'est un sentiment de submersion, on peut dire, et ce sentiment, il nourrit des préjugés sur les Kasaïens, et c'est ça, moi, qui m'a le plus marqué dans mon reportage.
2: Il y a peut-être un paradoxe politique. Félix Tshisekedi ne recueille que 31% des voix dans le Haut-Katanga en 2023 pour la dernière présidentielle. Et pourtant, son parti contrôle la mairie, l'assemblée provinciale et le gouvernorat. Comment on peut expliquer ce décalage et comment la population le vit ?
4: Alors d'abord, il faut faire attention puisque ce sont des scrutins différents avec des logiques électorales différentes. Et aussi, il faut rappeler qu'il y a eu des alliances entre le parti présidentiel et des partis locaux pour s'assurer de bons résultats. Mais c'est vrai que ce score de Félix Tshisekedi, il indique qu'il n'est pas très populaire dans la province. Et pourtant, son parti contrôle les institutions. L'opposition y voit la preuve d'un trucage des élections au parti du parti présidentiel. Et cette domination politique, eh bien, elle nourrit encore le sentiment de submersion qu'on évoquait tout à l'heure.
2: Vous décrivez une résurgence, Romain, des discours anti-gazaïens qui rappellent la sécession katangaise et les pogroms des années 90. Est-ce que vous pensez que l'histoire peut se répéter ou est-ce qu'il y a des garde-fous aujourd'hui ?
4: Alors, je ne sais pas si l'histoire peut se répéter, mais il existe un contexte très défavorable qui inquiète tout le monde. Le parti présidentiel, vous savez, a un projet de changement de la Constitution qui pourrait ensuite ouvrir la voie au maintien au pouvoir de Félix Tshisekedi. Et ça alimente encore l'idée que les Kasaïens veulent tout contrôler. Si l'opposition à ce projet de changement de la Constitution venait à s'intensifier, c'est là qu'il peut y avoir des clashs dans la rue. Alors concernant les garde-fous que vous évoquiez, il y a bien l'église catholique qui est importante à Lubumbashi et qui peut faire ce travail d'apaisement communautaire. Il y a l'appareil sécuritaire qui contrôle la province et qui est censé empêcher ce genre d'affrontement. Et puis il y a l'importance économique de cette province minière, riche province minière, qui fait que personne n'a intérêt à un dérapage.
2: Entre les rebelles qui visent le Katanga depuis le sud Kivu, l'attaque du parc Upemba et l'état d'alerte maximale, quel scénario on peut redouter le plus pour les prochains mois dans la zone.
4: Ouais, alors le scénario le plus concret, selon moi, ce serait une avancée des rebelles de l'AFC M23 vers la province du Tanganyika qui ouvre ensuite la voie sur l'espace Grand Katanga et donc la province du Haut-Katanga et où il y a Lubumbashi. Pour désamorcer tout ça, c'est simple, il y a la diplomatie qui suit son cours, il y a les accords de Washington, le processus de Doha et puis pourquoi pas un dialogue national.
2: Merci beaucoup Romain Chanson pour nous avoir éclairé. Nous sommes assis sur un volcan, la colère qui gronde contre un pouvoir jugé envahissant dans le Haut-Katanga. C'est un article à retrouver cette semaine dans Jeune Afrique.
1: Un rendez-vous est pris. Merci beaucoup, Guillaume Ouattara. Vous restez avec nous dans un instant. Le retour de l'actualité africaine sur RFI.
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1: 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L'actualité africaine, c'est avec vous Édouard Dupénoit. Bonjour Édouard.
23: Bonjour à toutes et à tous. 27 ans de réclusion, peine confirmée en appel. Eugène Roy-Mucchio, de nouveau reconnu coupable de complicité de génocide hier devant la justice française des crimes commis en 1994 au Rwanda. La justice internationale aussi dans ce journal avec la confirmation d'un procès devant la CPI cette fois. Khaled Al-Ishri, suspecté d'être un bourreau sanguinaire d'une prison libyenne, il sera bien jugé à La Haye. Premier procès dans le cadre des enquête ouverte par la cour après la chute de Muammar Kadhafi. Un dialogue politique en République démocratique du Congo, il est sur les rails. En tout cas, le président Tshisekedi le confirme devant les leaders religieux. Au Kenya, un centre d'isolement Ebola géré par les Américains, il accueille déjà des humanitaires de retour de RDC, tenus d'observer 3 semaines de quarantaine. Le mois dernier pourtant, la justice kenyane avait dit stop et de violentes manifestations avaient éclaté dans le pays. Et puis le gros coup commercial d'Aliko Dangote, le milliardaire nigérian, qui abreuve les avions européens avec son kérosène raffiné à Lagos. Au mois de juin dernier, il y en a eu davantage que de kérosène américain et c'est une grande première. Eugène Roy-Mucchio, de nouveau condamné donc à 27 ans de réclusion. La fin du procès en appel hier de cet homme reconnu coupable de complicité de génocide et crime contre l'humanité. Pendant le génocide de 1994 contre les Tutsis au Rwanda, il était accusé d'avoir supervisé l'ensevelissement de milliers de victimes dans la région de Butare. Il y a 2 ans, en première instance, il avait donc déjà écopé de cette peine de 27 ans de réclusion. Et Clotilde Hazard suivait ses dernières audiences.
24: À la sortie de la cour d'assises, la fille d'Eugène Roy-Mucchio est sous le choc.
25: Moi, je m'y attendais pas vraiment. J'avais espoir en la justice, quoi, et on l'a pas eu.
24: Une déception d'autant plus grande que la défense était renforcée, avec 7 avocats contre 2 en première instance, dont Salomé Cohen.
26: On a choisi de faire une défense différente et de ne pas tomber dans le piège du négationnisme, ce sur quoi nous attendaient en réalité les parties civiles. Et voilà, c'est véritablement ce sentiment extrêmement décevant que nous avons.
24: Pour les parties civiles, cette décision marque une étape dans la reconnaissance des crimes commis pendant le génocide des Tutsis. Alice Arca est l'une de leurs avocates.
27: C'est une très bonne nouvelle pour nos parties civiles au Rwanda qui attendent depuis 32 ans ces décisions-là, qui vont pouvoir commencer un nouveau chemin, une réconciliation. C'est une pierre à l'édifice et c'est même d'ailleurs une pierre sur les tombes de ces gens qu'on a pu réenterrer, réensevelir dignement.
24: La peine de 27 ans de réclusion criminelle est donc confirmée. Eugène Roy-Mucchio dispose désormais de 10 jours pour se pourvoir en cassation.
23: Clotilde Hazard, Félix Tshisekedi ouvre la voie à un dialogue politique. Annonce hier du président congolais à l'issue d'une rencontre avec les chefs des confessions religieuses. Des confessions qui, pour certaines, réclamaient ce dialogue depuis plus d'un an. Elles le jugent impérieux pour tenter d'apporter un début de solution aux multiples crises de l'Est, mais aussi désormais aux soubresauts politiques provoqués par la possible révision de la Constitution. Les religieux, justement, qui se disent déjà satisfaits par l'annonce de ce prochain dialogue. RFI Kinshasa, Pascal Moulégua.
28: Pour les cardinals Fridolin Mbongo, ces changements de cap imposent un effort à tous les acteurs politiques.
29: C'est à nous tous, ceux qui sont au pouvoir, tout comme ceux qui sont dans l'opposition, de s'inscrire dans cette dynamique pour que cette initiative puisse aller de l'avant, porter de fruits pour que tous les fils et filles du Congo puissent vivre enfin en paix, dès lors que les motifs d'agression à notre pays seront aussi enlevés.
28: Sur le mot inclusivité, Patrick Nyaya, le porte-parole du gouvernement qui assistait à la réunion, tient à apporter une précision.
3: Jusqu'à présent, il y a des Congolais qui sont complices de l'agression. Certains d'ailleurs ont été de nouveau sanctionnés par les Nations Unies. Il faudrait que le Congolais qui viendront dans ces discussions n'ait pas d'ambiguïté. Il faudrait qu'il démontre des

0: Kalmuligwa, Kinshasa, RFI.
1: Quant aux différents partis de l'opposition politique, ils attendent de se concerter avant d'arrêter une réaction commune à cette annonce de dialogue. À l'heure actuelle, la marche prévue dans 4 jours contre la révision constitutionnelle est maintenue. Quant au dialogue proprement dit, le président Tshisekedi devra le convoquer par ordonnance, désigner les facilitateurs, leur mandat, mais aussi la date de ses travaux. La République démocratique du Congo, l'épidémie d'Ebola et le retour d'un imbroglio. Il y a, au Kenya, plusieurs humanitaires de retour de RDC, en ce moment isolés dans un centre géré par le CDC américain. Double confirmation, d'une part du département d'État et d'autre part de leur ONG elle-même. Des humanitaires asymptomatiques, pas testés positifs, mais tenus de respecter les 21 jours d'isolement. Sauf qu'un tel camp au Kenya avait déjà été au cœur d'une polémique. Le mois dernier, 3 personnes étaient mortes dans des manifestations pour s'opposer à son ouverture et la justice avait ordonné la suspension du projet. Le ministre kényan de la Santé lui-même assure ne pas être au courant, Alban Tiroir.
2: L'ONG américaine Samaritan's Purse, engagée dans la lutte contre le virus Ebola en RDC, le confirme également. 7 membres américains de son équipe sont actuellement placés en quarantaine pour 21 jours dans un centre d'isolement au Kenya. Selon son PDG, Franklin Graham, ils sont hébergés dans de grandes tentes militaires au sein d'une zone clôturée, dorment sur des lits de camp et sont nourris par l'armée américaine. Les humanitaires sont suivis par des médecins du service de santé publique des États-Unis, précise le département d'État américain, qui affirme que les autorités kényanes ont autorisé leur transfert vers l'installation américaine. Le ministre kényan de la Santé, Aden Dwale, a lui assuré auprès de l'AFP ne pas être au courant. L'annonce de la construction par Washington d'un centre de quarantaine sur une base aérienne dans le centre du Kenya pour accueillir ses ressortissants potentiellement exposés au virus Ebola avait provoqué un tollé en juin et entraîné des manifestations alors qu'aucun cas n'a été recensé au Kenya. La justice avait suspendu le projet et le ministre de la Santé confirmait devant les tribunaux en avoir ordonné l'arrêt. Plusieurs médias affirmaient toutefois déjà à l'époque que les préparatifs continuaient. Alban Tiroir, Nairobi, RFI.
1: Et à propos d'Ebola, toujours, l'Ouganda annonce la guérison de son dernier patient. Un citoyen congolais qui a quitté l'hôpital de Mulago où il recevait des soins. Ça ne veut pas dire que l'épidémie est officiellement terminée dans le pays. Il faut attendre 42 jours sans aucun nouveau cas. 2 fois la période d'incubation pour pouvoir l'affirmer. RFI 7h37 à Paris et à La Haye, la Cour pénale internationale tiendra bien le procès de Khaled Al-Ishri. La CPI a confirmé avant-hier qu'elle jugera pour crime de guerre et crime contre l'humanité cet homme accusé d'avoir été l'un des pires tortionnaires de la prison de Mitiga. Entre 2015 et 2020, il aurait torturé, violé, tué de nombreux détenus de ce centre de rétention de Tripoli, la capitale libyenne. Florence Maurice, il devra répondre de 17 chefs d'accusation.
3: Son nom a longtemps inspiré la terreur dans la prison de Mitiga près de Tripoli. Khaled Mohamed Ali El-Ishri, 48 ans, y était un tortionnaire notoire selon les procureurs de la CPI, directement impliqué dans une série de violences infligées aux détenus entre 2015 et 2020. Lors des audiences préliminaires, un témoin l'a décrit comme l'un des pires instigateurs de ces violences. Un autre a dévoilé le surnom qui lui était donné, je cite, « l'ange de la mort ». Selon la procureure adjointe Nazat Shamimran, l'une de ses méthode de torture préférée consistait à tirer sur les gens en visant les jambes et les genoux. Il est également accusé d'avoir pendu des détenus, les mains liées dans le dos, avant de les frapper à l'aide d'une pelle. Les procureurs soutiennent également qu'il violait, torturait et parfois tuait lui-même des prisonniers pour terroriser les autres détenus ainsi que les gardiens. Arrêté en Allemagne en 2024 puis remis à la Cour pénale internationale, Khaled Mohamed Ali El-Ishri nie l'ensemble de ses accusations. Ses avocats conteste également la compétence de la CPI, mais les juges ont rejeté jeudi cet argument, ouvrant officiellement la voie à un procès.
1: Un procès pour lequel aucune date n'a encore été fixée. Mais on le rappelle, ce sera le premier issu de l'enquête que la Cour avait ouverte sur les crimes commis en Libye depuis le soulèvement de 2011 et la chute de Muammar Kadhafi. Une première historique et un gros coup commercial pour le groupe Dangote. Au mois de juin dernier, les avions des compagnies européennes avaient dans leur réservoir plus de kérosène venu du Nigeria que des États-Unis, leur habituel fournisseur principal. Dangote a profité de la guerre au Moyen-Orient et de la fermeture du détroit d'Ormuz pour abattre ses cartes. Il a senti venir l'opportunité et il semble donc qu'il ait réussi à en tirer profit. Explication Alexis Bédu.
4: 466 000 tonnes de jet fuel, comme on l'appelle, sorties de la raffinerie Dangote de Lekki et exportées vers l'Europe le mois dernier. Avec la fermeture du détroit d'Ormuz et la baisse des exportations américaines, les compagnies européennes se sont reportées sur la production ouest-africaine, flairant la bonne affaire à

0: Aramco Dangote a réussi à maximiser sa production de kérosène. Mohamed Julien Dao est directeur général de la société de trading Okapi.
1: Il a été totalement visionnaire. Il a pu répondre à une problématique du marché et en même temps se positionner comme un acteur incontournable, en tout cas sur le marché du jet aujourd'hui.
0: Retournement de situation, il y a peu de temps encore, c'est l'Afrique qui importait du kérosène des raffineries européennes. Dangote profite également des marges très rémunératrices avec la fermeture du détroit d'Ormuz. C'est une étape majeure pour Mohamed Julien Dao.
1: Il y a une nouvelle route commerciale qui s'est ouverte. Les acteurs n'ont pas la mémoire courte, donc ils savent que voilà, ils peuvent compter sur le Nigeria. Et après, si le Golfe rouvre à nouveau, les acteurs du Moyen-Orient vont essayer de reprendre leur part de marché. Cela se traduira bien sûr par une baisse des prix. Si Dangote estime que c'est une part de marché qu'il veut garder, il devra aussi s'aligner avec eux.
0: En 2 ans, les exportations de kérosène de Dangote sont passées de 18 000 barils à 158 000 barils par jour.
2: Alexis Bédu pour le service économie de la Radio du Monde. Coopérer au niveau international, faire en sorte que l'intelligence artificielle soit centrée sur l'humain. Voilà ce que disait hier le président chinois Xi Jinping à l'ouverture de la conférence mondiale sur cette intelligence artificielle. À l'heure où chaque acteur, le plus souvent privé, sort mois après mois un modèle plus puissant, plus complexe et plus rapide que les autres, de nombreuses voix continuent de demander à tout le moins un ralentissement de cette intelligence artificielle, si ce n'est un recentrage. Et dans le concert de ces réclamations, nous recevions hier sur notre antenne Hindou Oumarou Ibrahim. Elle est la présidente de l'Association des femmes peules et des peuples autochtones du Tchad. Et elle rappelait quelques principes simples lors de son entretien avec Christina Okello.
3: La conséquence ne sera pas que pour nous, la conséquence sera globale, elle sera mondiale. Imaginez juste si on veut construire une réponse pour des gens et que ces gens-là ne sont pas là. La réponse, elle n'est pas complète. Et c'est ça l'IA. Donc on ne construit pas l'IA pour faire les robotiques et puis peut-être alléger le travail des gens, les robots vont les faire à leur place ou bien faire des grands calculs que les gens ne pourront pas faire. Mais l'IA pourra aider sur comment on peut trouver l'eau, comment on peut atténuer les conflits intercommunautaires, où on voit plus de déforestation, où on peut avoir la restauration des terres. Donc, en tant que gardien de la planète, en tant que femme autochtone, il est de mon devoir de me lever et de dire, il est important qu'on investisse dans l'IA, mais il faudrait s'arrêter un peu, investir sur la nature qui aide à construire cette IA. Sans la protection de la nature, on n'aura pas de minerais, on n'aura pas de l'énergie, on n'aura pas l'eau, on n'aura pas la terre pour construire l'IA.
2: Hindou Oumarou Ibrahim, présidente de l'Association des femmes peules et des peuples autochtones du Tchad. Elle était l'invitée de la Radio du Monde hier à la mi-journée. Vous retrouvez son entretien sur notre site, le www.rfi.fr. Onglet invité d'Afrique midi. Pour l'heure, il est 7h43 à Paris. La suite de RFI Matin, c'est avec Pierre Boudias.
4: Et merci Edouard Dupénoit. On vous retrouve dans un peu plus de 45 minutes pour un nouveau journal Afrique. En attendant, on passe au sport.
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4: Et c'est le journal de la Coupe du Monde, vous l'entendez, Coupe du Monde qui s'achève ce week-end. Et c'est avec vous Olivier Pron, bonjour.
6: Bonjour Pierre, bonjour à tous.
4: Alors avant la grande finale de demain dimanche, la petite, comme on dit, France-Angleterre.
6: Vous allez la regarder, hein. Allez, faites un effort.
4: Je vais me forcer.
6: Ben oui, on le sait. C'est tard, mais ce sera peut-être pas mal. C'est le match des perdants, en tout cas. Des déçus, des inconsolables, même parfois. Celui qui, souvent, permet à ceux que l'on appelle les coiffeurs, les cireurs de banc depuis le début, quand ça comptait encore, en gros. Ceux que l'on appelle quand ça ne compte plus vraiment. Donc, en somme, il va falloir s'attendre à de nombreux changements de part et d'autre. Tout le travail des sélectionneurs, Didier Deschamps d'un côté, Thomas Tuchel de l'autre. Trouver les motiver et les faire jouer ensemble. Et si les Français peuvent souhaiter offrir à Didier Deschamps une sortie victorieuse après 14 ans aux commandes, les Anglais auront peut-être en tête l'Euro 2028 qu'ils organiseront donc dans 2 ans avec l'idée de gagner pour certains la confiance de leur sélectionneur qui devrait rester à la barre des trois lions comme on les appelle. C'est l'idée en tout cas du consultant de Radio Foot International Salim Boumgali.
7: Notamment côté anglais, il faut rappeler une chose, c'est que Thomas Tuchel a été conforté comme entraîneur de cette sélection, avec surtout un objectif, l'Euro 2028 qui aura lieu à la maison, au Royaume-Uni et en Irlande. Conséquence, les joueurs qui sont là ont une mission, celle de montrer que sur ces matchs anecdotiques, symboliques, sur ces petits matchs, ils sont là, ils sont présents, parce que s'ils sont là dans les petits matchs, ils seront là dans les grands. Sous-entendu, s'ils sont là pour une petite finale de la Coupe du Monde 2026, ils seront potentiellement là à l'Euro 2028.
6: Et on ne demande qu'à croire Salim Bongali, bien sûr. France-Angleterre, match pour la troisième place, on l'a bien compris. Ce samedi à Miami et sur RFI à partir de 21h, temps universel, avec Eric Mamrud sur place, Baptiste Leduc et Patrick Juillard, ici en studio, à ICI.
4: On va l'écouter, ce match, du coup, Olivier. Avant, demain, justement, la grande finale Espagne-Argentine.
6: Non, mais elle n'aura pas lieu. dans un New York bien pollué en raison des feux de forêt hein, au Canada, on le sait, l'Espagne championne d'Europe face à l'Argentine tenante du titre. Une finale, ça se gagne ou ça s'oublie. Et les supporters argentins n'imaginent même pas avoir à l'oublier. Il y a une couronne à conserver pour les Inchas, comme on dit, déjà double champion en tribune, ça c'est sûr. Cédric de Oliveira, on a rencontré dans les rues de la Grosse Pomme.
8: Dominique passe sans doute le plus bel été de sa jeune existence. 11 ans et une première compétition avec sa mère Carla a écumé les États-Unis pour voir l'Albicéleste arriver en finale. Maillot de Lionel Messi sur le dos, elle ne voit pas comment le titre pourrait échapper aux Argentins.
9: Ce sont de bons joueurs qui jouent en équipe, pas seulement individuellement, il y a une superbe cohésion et c'est l'équipe qui a le plus de chances de remporter la Coupe.
8: Il faut dire que les supporters argentins ne font pas dans la demi-mesure, débarquant par dizaines de milliers à Miami, Kansas City ou Atlanta, où ils ont poussé très fort pour aider leur équipe à renverser l'Angleterre en demi-finale. L'attaquant Giuliano Simeone est admiratif.
10: Je tiens à les remercier pour leur soutien incroyable, que ce soit ici, au stade ou de loin, en Argentine. Qu'ils continuent d'y croire, d'en profiter, car maintenant il faut persévérer, se reposer et tout donner lors de la finale.
8: Des fans qui ont appris à souffrir dans chaque match à élimination directe. Le Cap-Vert, l'Égypte, la Suisse, puis l'Angleterre. Pour le milieu de terrain, Leandro Paredes, ils apportent sans doute quelque chose en plus.
11: Toujours. Je crois qu'on l'a prouvé tout au long de notre parcours, en nous battant sur chaque ballon jusqu'au coup de sifflet final et on va recommencer.
8: Il reste un match aux Argentins pour offrir à leurs supporters un nouveau bonheur collectif. C'est une marée ciel et blanc qui est attendue au MetLife pour assister à la finale. Cédric de Oliveira, New York, RFI.
6: Il n'a pas de masque, hein, ça s'entend bien, hein, Cédric de Oliveira, dans la pollution new-yorkaise. Espagne-Argentine, 19h TU, demain dimanche. À suivre, bien sûr, en direct et en intégralité sur les antennes africaines de RFI. Bien loin de ce match pour le titre, hein, il y a des équipes à reconstruire. C'est le cas de la Tunisie, seule des 10 sélections africaines à ne pas avoir franchi le premier tour. Sachez que Mouine Chabani, ex-entraîneur à succès de l'Espérance Tunis, puis de l'ARS Berkane au Maroc, a été choisi pour remplacer Hervé Renard, le pompier de service. On lui souhaite beaucoup de courage.
4: On va suivre, bien sûr, sur les antennes de RFI s'il arrive à relever ce défi. Merci beaucoup, Olivier Pron. On vous retrouve tout à l'heure. Tiens, on parlait de Coupe du Monde. On va rester dans ce mondial avec vous, Guillaume Ouattara. Bonjour.
12: Bonjour Pierre, bonjour à tous.
4: Puisqu'évidemment, la rencontre France-Angleterre fait la une de la presse internationale.
12: Oui, une médaille en chocolat, c'est ce que dit le défenseur français Ibrahima Konaté dans les colonnes de Fox Sport. Le site britannique Sports Mall résume l'affaire d'une phrase. On joue pour le prix que personne ne veut gagner. Le sélectionneur Thomas Tuchel, cité par toute la presse britannique, lâche aucun de ses joueurs. Aucun des joueurs français ne veut jouer ce match. Il voulait jouer la finale. Et Fox Sports 2 filait la métaphore musicale. Il est temps pour chaque fan anglais de passer tristement d'un classique d'Oasis à un autre, de Wonderwall, ça veut dire merveilleux. Et c'était l'hymne des supporters tout au long du tournoi. A Don't Look Back in Anger, ne regarde pas en arrière avec colère.
4: Et devant nous, justement, il y a la finale, la vraie, et cette fumée dans le ciel de New York.
12: Qui pourrait bien, on l'a dit, jouer les troubles faits pour l'Espagne-Argentine, une fumée de centaines d'incendies canadiens poussés vers le sud-est qui recouvre tout le nord-est américain. Et un dôme de chaleur, précise la chaîne européenne, piège les particules au ras du sol. CNN chiffre l'ampleur, plus de 100 millions d'Américains sous alerte à la qualité de l'air dans 18 États. Et de préciser, une journée entière dans cette fumée, c'est comme fumer 10 cigarettes.
4: Ah mais cette fumée, Guillaume, elle vient de quelque part.
12: 150 feux de forêt au Canada. Et si l'on remonte le nuage jusqu'au nord-ouest de l'Ontario, on tombe sur la plus belle et peut-être la plus révoltante des histoires. Celle de la Première Nation de Namegusisagagun, plus connue sous le nom de Collins. Une petite communauté autochtone d'environ 130 membres, isolée, sans accès routier, à plus de 200 km au nord de Thunder Bay. Lundi, un brasier fond sur le village et là, un détail glaçant raconté par la chef Hélène Pavola à Radio-Canada. Personne ne les avait prévenus. C'est un cheminot du Canadien national qui lui envoie l'alerte. Alors la communauté s'est sauvée elle-même. Sa fille Mia se souvient, je n'avais jamais vu un feu aussi grand. Il était en colère, il se déplaçait vite et le vent n'a pas aidé. Un autre membre de la communauté raconte à Radio-Canada, tout s'est passé en quelques minutes. De la simple fumée aux flammes vives jusqu'au coin de chez nous, l'adrénaline a pris le dessus. Ils sont montés dans une poignée de bateaux remplis à craquer d'habitants et d'animaux. Ils ont traversé le lac pendant que leur maison brûlait derrière eux. Tout le monde s'en est sorti.
4: Et au milieu de ce chaos, il y a un héros de 13 ans.
12: Chance Pavola, le jeune frère de Mia, qui pilotait l'un des bateaux de l'évacuation. Son récit est tout simplement bouleversant. C'était effrayant. Ils ont dit il reste deux personnes sur la plage, alors je me suis retourné. Il tenait à ce que tout le monde soit sauvé, y compris ces deux chihuahuas qu'il a refusé d'abandonner. Au moment de fuir, le feu était à 15 km à peine des embarcations.
4: Mais Guillaume, l'histoire bascule après leur départ.
12: Et c'est la presse canadienne qui la met en lumière. Cette communauté entièrement détruite se retrouve privée de l'aide d'Ottawa. Pourquoi ? Parce que le gouvernement fédéral ne la reconnaît pas officiellement comme une première nation. Ses habitants, eux, sont reconnus, mais pas la communauté, un vide juridique dans lequel elle se débat depuis des décennies. Si Namegusisagagun se voit refuser l'aide à la reconstruction, elle risque de perdre à jamais la possibilité de rebâtir ce que ses membres ont mis des décennies à construire. La chef Pavola, elle, refuse de renoncer. Son peuple, dit-elle dans les colonnes de Radio-Canada, vit de la terre et de l'eau dans des maisons qu'ils ont bâties de leurs mains. Et malgré tout, une certitude en guise de dernier mot, nous allons reconstruire, c'est notre foyer.
4: À la revue de presse internationale et le réchauffement climatique, ce sont aussi des histoires de tragédie personnelle. Merci beaucoup Guillaume Ouattara. À 5h51 en temps universel, c'est votre rendez-vous de décryptage de l'actualité du samedi sur RFI. Le regard de Newton Ahmed Barry se penche ce matin sur une nouvelle lune de miel diplomatique, celle entre le Mali et l'Algérie. Bonjour Newton.
13: Bonjour Pierre Boudias.
4: Car pendant 15 mois, Bamako a traité Alger de tous les noms d'oiseaux, puis sans crier garde, le 10 juillet dernier, une réconciliation avec effet immédiat était annoncée presque simultanément à Bamako et à Alger. Alors que s'est-il passé entre-temps ?
13: Pierre, il se trouve qu'entre-temps, il y a eu le 25 avril 2026, samedi noir pour le Mali. Kati est frappé, le ministre Sadio Camara est tué. Et au nord, le totem de Goïta, Kidal, est tombé. Pas seulement aux mains des rebelles, mais d'une coalition inédite, rebelles du FLA et djihadistes du JNIM. Puis, dans leur base, Fama et Africa Corps, les Russes, sont encerclés. Scène impensable, humiliante même. Pour leur survie, les Russes lèvent le drapeau blanc. Ils quittent Kidal en convoi sous escorte rebelle. Assimi Goïta, revenu d'entre les survivants 96 heures après, est depuis au labour pour reprendre une situation volatile et le voilà encore confronté à Hanefis à une nouvelle attaque complexe le 4 juillet 2026. Même scénario, siège, embuscade, hélicoptère abattu et des renforts partis de Gao qui n'arrivent pas. Selon toute vraisemblance, lourdement sollicité par les Russes, les Algériens auraient encore sauvé la mise au supplétif des Fama dans le camp de Hanefis. Deux fois en moins d'un semestre, il a fallu Alger pour sauver les meubles maliens dans le bourbier azawadien. La fierté du faible, dit un dicton bambara, c'est comme les larmes du patriarche. Elles coulent en silence dans son ventre. Goïta, à l'abri des regards, a donc appelé Tebboune pour lui dire « Initché, merci ».
4: Assimi Goïta a dû donc ravaler sa fierté.
13: Clairement, ce n'est pas une réconciliation d'amour, c'est une réconciliation de survie. Il y a les réalités du terrain qui se sont conjuguées avec deux autres facteurs. Acte 1, la réalité du terrain. Sans Alger, on ne tient pas le Nord. Depuis 1963, c'est quasiment la loi d'airain à cette frontière entre les frères algériens et maliens. Acte 2, Moscou commence à fatiguer. Sergueï Lavrov à Niamey, le 8 juillet, descendant la passerelle de son immense avion, avait failli manquer de peu une marche. Un moment reflète la fragilité d'une présence russe au Sahel qui dandine. Moscou a vu ses hommes humiliés à Kidal. Il enrage contre la faiblesse structurelle des armées de son nouveau précaré. Il veut à tout prix éviter l'effondrement. Moscou prend donc les devants, fait les entremetteurs, exige de Goïta à parler avec Abdelmajid Tebboune. Acte 3, Moscou s'est trouvé un autre alter ego pour rendre la pilule moins amère à Goïta, le général Tchani, lequel s'était réconcilié en premier en février avec Alger. Depuis, il avait entrepris une discrète médiation entre Alger et Bamako, qui n'avait pas jusque-là intéressé Goïta.
4: On comprend bien que 6 ans après, la victoire totale promise par la junte malienne n'est pas au rendez-vous.
13: Il y a loin de la coupe aux lèvres, l'option tout militaire, 100% russe, a montré ses limites. Et ironie du sort, ce sont les Russes en premier qui ont imposé le constat de cet échec. Ensuite, les possibilités infinies de la souveraineté se sont révélées pas aussi infinies que ça. Goïta a cru pouvoir se passer de l'Algérie pendant 15 mois, Bamako et Alger se sont déchirés. Ciel fermé, ambassadeur rappelé, Alger accusé de parrainer les terroristes. Depuis le 10 juillet, tout ça est oublié avec effet immédiat. Et son prix, on le devine, le Mali doit rediscuter avec ses Touaregs, ressusciter l'accord d'Alger. Et ce n'est pas un hasard si le premier à applaudir la détente, c'est le CSIA, les Imgades du Nord. Une façon donc de préparer déjà l'opinion à Bamako.
4: Newton, Ahmed, Barry, merci à vous. Vous nous livrez tous les samedis votre regard sur l'actualité internationale. 5h56 en temps universel. Un peu de musique maintenant pour nous emmener jusqu'au journal de 6h. 3 artistes dans notre playlist. João Selva, chanteur, guitariste franco-brésilien. Diogo Strauch, producteur, compositeur et DJ basé à Rio de Janeiro. Et enfin Patchwork alias Bruno Hovart, producteur français incontournable qui s'allie dans ce titre Father Desta.

0: Jao Selva, Diogo Strauch et Patchwork, Phaser, Desta, un titre à retrouver sur la playlist officielle de RFI, sur RFI.fr, rubrique musique ou sur vos plateformes d'écoute préférées. Vous restez avec nous dans une minute, le retour de l'actualité internationale, le journal de Gaëtan Plenet.
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1: Et cette semaine, on explore le dernier EP du duo électro-afro-punk Tchégué. Un opus qui réunit 4 morceaux au groove imparable sous le nom de Psycho. Aujourd'hui, le voyage transcontinental continue avec le morceau Six Years.

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Et voici venir le groupe Mix Lonely qui continue son bonhomme de chemin. La formation de Brooklyn, menée par Raeas, a réussi à mettre le monde d'accord avec leur discographie bien implacable. Une discographie complétée aujourd'hui par la sortie de leur quatrième album, All Monsters. Un album qui s'avère plus costaud qu'à l'accoutumée. Il est question de dysphorie de genre, de cauchemars d'enfance, d'anxiété, ainsi que d'addiction, tout au long de ces 9 compositions bien caverneuses. Mix Lonely continue de chasser les vilains démons à travers des morceaux surpuissants, comme Anesthétique, qu'on écoute tout de suite sur le 88.6.

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1: Et maintenant, pour satisfaire vos oreilles, chers auditeuristes de la radio Info RC, nous allons laisser la place au meilleur album de la chanteuse et saxophoniste Lakeisha Benjamin. We Dream, un style est né. C'est un album et aussi le nom d'un morceau, le morceau qui est au cœur de l'album. Au sommet de son art, la New-Yorkaise Lakeisha Benjamin vient de sortir ce disque au croisement du hip-hop, des musiques latines et du spiritual jazz. On vous fait découvrir aujourd'hui le titre éponyme sur le 88.6 We Dream de Lakeisha Benjamin.

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1: Le 26 juin dernier, la rappeuse française 2L a sorti un nouvel EP. Il s'appelle Entracte. Elle est décidément prolifique parce que début 2026, nous avions déjà chroniqué Aria dans nos albums de la semaine sur la radio Info RC, un disque qu'elle a sorti en 2026. Et d'ailleurs, on me glisse dans l'oreillette que cet artiste, 2L, fera partie de la programmation du Pas de Côté en novembre prochain. On a hâte et vous en entendrez parler sur les ondes du 88. Donc restez avec nous. En tout cas, dans ce nouvel EP Entracte, 2L continue sur sa lancée avec un rap à la fois personnel et engagé, anticapitaliste et féministe, une lancée qui fait office de véritable comète. Et ça, c'est clairement pour le jeu de mots, parce que le morceau que je vous fais écouter tout de suite s'intitule « Comète ».

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2: Mauvaise bouche, c'est la voix d'Emma, une pop francophone aussi accrocheuse que sincère, portée par des textes qui explorent sans détour les joies, les doutes et les névroses de la vie adulte. Formée au hautbois classique dès l'enfance, passée par le conservatoire de Perpignan, puis l'école de jazz et de musique actuelle de Montpellier, Emma lance son projet aux côtés de son binôme créatif Smoogie pour créer le groupe Mauvaise Bouche. Ses textes oscillent entre confidences intimes et réflexions sur la santé mentale, les relations humaines ou encore les injonctions de notre époque. Avec des images qui sont souvent étonnantes, comme dans le morceau « Magasin d'émotions », la colère peut-elle être à vendre ? La réponse en musique avec « Mauvaise bouche, magasin d'émotions ».
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1: Lisa Leblanc, elle est de retour avec Wall Lota Tokin, prête à affronter les marionnettes d'une époque plus rock'n'roll. C'est une nouvelle pièce qui mélange l'humour qu'on lui connaît à des riffs de guitare contagieux et à l'orgue des 60s. Le morceau est accompagné d'un clip inspiré du film Happy Time Murder. On y retrouve l'artiste Lisa Leblanc accompagnée de marionnettes à taille humaine en guise d'interlocuteur. La musicienne québécoise passe cette fois-ci à l'anglais pour dénoncer les grandes gueules qui ne savent pas s'arrêter de parler et surtout les frustrations des discussions unilatérales. Alors la prochaine fois que vous vous retrouverez prise au piège devant un dialogueur qui fait passer son monologue pour une conversation, vous pourrez toujours chantonner « Wall Lota Tokin » de Lisa Leblanc. Et attention, car ce qui commence sur une note ludique se termine par un double marionnetticide. Et ça, ce sont les mots de la chanteuse Lisa Leblanc. Je vais arrêter de parler toute seule pour laisser place

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3: Comme chaque semaine, nous parlons des formations du CFA de l'ANAS. Aujourd'hui, nous allons parler cuisine et formation professionnelle. Nous recevons Olivier. Olivier, tu es formateur en cuisine au CFA André Fargier de l'ANAS. Bonjour.
4: Bonjour et merci de votre accueil.
3: Alors, tu vas nous présenter les différentes formations proposées pour les futurs cuisiniers. Pour commencer, est-ce que tu peux nous dire quelles sont les formations que vous proposez en cuisine?
4: Oui, bien sûr. Donc, nous, aujourd'hui, au CFA de l'ANAS, nous présentons le CAP cuisine, qui est la base de la cuisine, puis derrière, un brevet professionnel art de la cuisine pour compléter une formation derrière.
3: Alors, chacune de ces formations permet d'acquérir des compétences spécifiques et d'évoluer dans le domaine de la restauration.
4: Tout à fait.
3: Le CAP cuisine est la formation de base pour devenir cuisinier. En quoi consiste-t-il?
4: Donc, le CAP cuisine est un diplôme en alternance. Il permet d'apprendre toutes les bases de notre métier. Nos apprentis alternent entre des périodes d'entreprise et des cours au CFA pour acquérir une expérience concrète. On pourra y apprendre les techniques culinaires fondamentales, tout ce qui est taillage, cuisson, dressage, les sauces, l'organisation du travail en cuisine et la gestion des stocks, ainsi que toutes les normes d'hygiène et de sécurité alimentaire, puis le travail en brigade et la gestion du stress en service.
3: Pour ceux qui souhaitent aller plus loin après le CAP, qu'apporte le BP Cuisine?
4: Alors, le brevet professionnel art de la cuisine est un diplôme de niveau supérieur qui prépare en 2 ans après un CAP. Il permet d'approfondir les compétences en cuisine, mais aussi d'acquérir des notions en gestion et management. Le BP est parfait pour ceux qui veulent évoluer vers des postes de chef de partie, sous-chef ou chef de cuisine. Dans la formation, on pourra apprendre des nouvelles techniques culinaires plus avancées, aux cuisines modernes, les dressages plus raffinés, les travails de produits plus nobles, ainsi que la gestion d'une cuisine, faire les commandes, gestion des stocks, optimisation des coûts, le management d'une brigade et d'un commis, l'organisation d'un service, et ainsi que l'élaboration d'une carte ou la création de menus équilibrés.
3: Finalement, on peut dire que le BP permet d'accéder à des postes à responsabilité.
4: Tout à fait. Beaucoup de nos anciens élèves ont continué derrière dans leur entreprise, voire travailler même dans des étoilés. Et on gravit les échelons assez rapidement, mais pour ça, il faut quand même avoir un peu plus d'expérience après le BP.
3: Et cette formation permet aussi de se spécialiser en pâtisserie pour la restauration?
4: Tout à fait. Aujourd'hui, après le BP, au niveau du CFA de l'ANAS, nous proposons aussi une mention complémentaire en dessert de restauration qui permet de compléter une formation complète au niveau du cuisinier et ainsi pouvoir proposer différents plats, même en dessert, au niveau d'une cuisine.
3: On peut aborder la question des débouchés. Quelles sont les opportunités pour les apprentis après cette formation?
4: Mais le secteur de la restauration recrute énormément, on le sait. Avec un CAP cuisine, on peut travailler en brasserie, en restaurant traditionnel, dans des hôtels et des restaurants, ainsi que dans la restauration collective. Mais avec un BP et de l'expérience, on peut évoluer plus facilement dans des restaurants gastronomiques ou devenir chef vraiment d'un petit restaurant traditionnel.
3: Que dirais-tu aux personnes qui hésitent à se lancer dans ces formations?
4: Mais la cuisine est un métier de passion avec des horaires des fois décalés. Donc si vous êtes passionné et que vous avez envie de travailler en équipe, donc la restauration vous offre de nombreuses opportunités afin de vous former grâce à un partenariat entre le CFA de l'ANAS et les chefs d'entreprise. Le CFA de l'ANAS propose un accompagnement pour chaque apprenti dans sa formation.
3: Alors, il est possible de s'inscrire dès maintenant au CAP. 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
3: Je te remercie, Olivier, d'être venu dans nos studios pour nous présenter à la fois le CAP cuisine et le BP, le brevet professionnel.
4: Tout à fait.
3: Donc, qui est dispensé par le CFA André Fargier de l'ANAS.
4: Merci à vous et à bientôt.
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1: Le chénopode, c'est un légume-feuille très similaire à l'épinard. Ses feuilles sont riches en protéines, en vitamines A et C et en sels minéraux. Elles se consomment cuites ou crues et elles offrent une saveur fine. Son feuillage possède également des vertus vermifuges. Il existe de nombreuses espèces de chénopodes et parmi elles, le chénopode blanc qui pousse spontanément dans les jardins et sur les terrains retournés. Il est d'ailleurs considéré comme une mauvaise herbe car il est très invasif, alors qu'il détient de nombreuses propriétés. Pour le reconnaître, le chénopode est pourvu de longues tiges vigoureuses et striées, sur lesquelles se déploient de nombreuses feuilles vertes. Ce vert va du vert pâle au vert sombre, et ses feuilles sont en forme de losange ou alors encore de pattes d'oie. Elles sont dentées et crénelées. Vous pouvez manger les jeunes pousses du chénopode crues, elles sont excellentes en salade. Mais alors attention, elles ne se conservent pas bien, donc il vaut mieux les manger le jour de la récolte. Parce qu'avec le temps, les feuilles se durcissent. Donc à partir du moment où elles sont durcies, vous pouvez les consommer plutôt cuites, par exemple comme des épinards. Mais attention, elles ne se conservent pas bien non plus cuites, donc il vaut mieux les congeler. Et il y a aussi les jeunes tiges du chénopode, ainsi que la tige de la hampe florale, qui peuvent se cuisiner. Cette fois, vous pouvez les accommoder comme des asperges. Bon appétit !

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0: Tout de suite, sur Info RC, il est temps de retrouver les journalistes de la Radio du Monde, Radio France Internationale, pour notre décrochage quotidien.
1: Vous êtes toujours à l'écoute de la Radio du Monde, il est 7h en temps universel, 3h à New York.
2: Pierre Boudias.
1: Julien Coquel-Rouhem pour le journal.
3: Et à la une, l'impatience des supporters avant le grand rendez-vous de demain, la finale de la Coupe du Monde de football Espagne-Argentine ce dimanche soir, que certains Argentins espèrent encore voir en vrai. Malgré des prix exorbitants à 9 000 $ le ticket, ils cherchent encore des places, vous l'entendrez. L'actualité ce matin, c'est aussi de nouvelles frappes américaines en Iran. Pour la 7e nuit consécutive, Téhéran menace de durcir sa riposte, alors que le régime durcit aussi sa répression en interne. Dans ce journal aussi, des manifestations aujourd'hui aux États-Unis contre les centres de données de plus en plus nombreux pour faire tourner l'intelligence artificielle, une cinquantaine de rassemblements pour dénoncer notamment leur impact environnemental. Et puis le réchauffement climatique qui pousse le Japon à desserrer la cravate, il fait chaud à Tokyo et les salariés de la capitale peuvent désormais venir au travail en short et en tongs.
1: Pourrait-elle être reportée, la finale de la Coupe du Monde de foot menacée par le climat?
3: Alors qu'au Canada, plus de 200 incendies sont hors de contrôle, les fumées et leurs particules fines envahissent le nord-est des États-Unis. Pourra-t-on jouer au foot demain à New York alors que la ville recommande à ses habitants de limiter leurs sorties et de porter un masque en extérieur? Si le match est maintenu, ils promettent en tout cas d'être beau. L'Espagne gagnante du dernier Euro contre l'Argentine tenante du titre. Les supporters argentins plus que jamais déterminés à pousser leur équipe vers une deuxième étoile d'affilée. Et malgré le prix hallucinant des places, certains cherchent encore des billets pour la rencontre. Reportage à Atlanta de notre correspondant Edouard Maille.
4: Damian se promène dans ce parc à Atlanta avec son fils et son neveu, venu voir l'Argentine se qualifier en finale. Le vol pour New York est déjà réservé, le logement aussi. Il leur manque seulement les billets pour le stade. Mais pour l'instant, la place la moins chère est à 9 000 $, dit-il.
5: On ne peut pas quand le moins cher est à 9 000 $, 10 000 $. Avec ça, on peut acheter une voiture ou une maison. On est un groupe de 8, vous vous rendez compte?
4: Avec son fils, il est allé voir chaque match de l'Argentine. Il a dépensé environ 10% de son salaire annuel.
5: Entre 20 et 30 000 dollars. Mais c'est triste, il y a beaucoup de fans qui adorent le foot et c'est une passion gratuite, mais pas pour le mondial où seulement les gens qui ont de l'argent peuvent venir.
4: Une somme colossale, mais qui en vaut la peine pour son fils David.
6: C'est quelque chose de merveilleux, d'inimaginable.
4: Pour le neveu Uriel, il n'y a pas de victoire possible sans les supporters, en particulier quand le match devient difficile.
7: C'est quand les supporters crient le plus fort, quand ils transmettent le plus d'énergie depuis les tribunes vers les joueurs. Et à la fin, les joueurs sont reconnaissants de tout cela, ils le disent après le match.
4: Et ils comptent chercher un billet jusqu'à la dernière minute dans l'espoir de voir leur équipe gagner une 4e Coupe du Monde. Edouard Maille, Atlanta, RFI.
3: Et en attendant cette finale demain, la petite finale ce soir pour les déçus des demi, la France et l'Angleterre s'affrontent pour la 3e place. Et c'est à suivre en direct sur RFI si vous nous écoutez en Afrique. Coup d'envoi à 21h, temps universel.
1: Dans l'actualité également, la menace d'une offensive totale brandie par l'Iran.
3: Après la 7e nuit consécutive de frappe des États-Unis sur le pays, l'armée américaine affirme avoir visé notamment des infrastructures militaires et des dépôts d'armes souterrains. Téhéran fait état de 3 morts et 8 blessés et a mené en représailles de nouvelles frappes sur des cibles militaires dans la région, au Koweït, en Jordanie et à Bahreïn. Des hostilités qui, comme depuis le début de la guerre, éclipsent l'intensification de la répression en interne en Iran. Les condamnations à mort et les exécutions se multiplient. Et depuis 6 jours, des centaines de condamnés à mort sont en grève de la faim dans l'ultime espoir d'éviter l'exécution de leurs codétenus. Verdier.
8: Lundi dernier, 6 détenus de la plus grande prison d'Iran ont été transférés à l'isolement en vue de leur exécution. Des centaines de leurs camarades sont depuis en grève de la faim. Tous ont été condamnés à mort pour trafic de drogue à l'issue d'un procès expéditif, explique Mahmoud Amiri Mokaddam de l'ONG Iran Human Rights.
9: Ils savent que si ces exécutions ont lieu, des centaines d'autres pourraient suivre dans les mois à venir. Ces prisonniers font partie des personnes les plus marginalisées de la société. Leurs exécutions passent inaperçues plus, c'est une tentative désespérée de faire entendre leur voix à l'étranger.
8: En octobre dernier, 1500 détenus de cette même unité avaient obtenu une suspension des exécutions pour trafic de drogue. Les autorités avaient promis un amendement de la loi. Il n'a pas eu lieu et le régime semble décidé à reprendre les exécutions.
9: Nous espérons que le sujet de la peine de mort soit évoqué dans les échanges actuels entre les autorités iraniennes et les pays européens. À minima concernant les condamnations à mort pour trafic de drogue, car il n'y a aucune justification à cela. Aujourd'hui, le régime a besoin des Européens et ces derniers pourraient donc en profiter pour faire pression.
8: C'est également de cette prison qu'est partie la campagne de grève de la faim observée tous les mardis contre la peine de mort dans 57 prisons du pays.
3: Oriane Verdier.
1: Dans la région, la bande de Gaza, toujours frappée par Israël.
3: Malgré le cessez-le-feu conclu en octobre et qui n'a pas empêché depuis la mort de plus de 1100 Palestiniens, 8 personnes ont été tuées hier dans un bombardement près d'un marché pendant les obsèques d'un Gazaoui tué un peu plus tôt par une autre frappe. L'armée israélienne affirme, comme souvent, avoir visé une cellule terroriste. Le cessez-le-feu à Gaza qui n'a pas non plus permis la reprise totale de l'acheminement d'aide humanitaire dans l'enclave. Il reste fortement limité et les restrictions empêchent les organisations d'atteindre les populations les plus vulnérables. Dans ce contexte, ce sont souvent les cuisines communautaires, les taquillas, qui constituent dans l'enclave le dernier rempart contre la famine. Elles nourrissent chaque jour des milliers de personnes malgré les difficultés d'approvisionnement et les habitants font bien souvent la queue dès l'aube dans l'espoir d'obtenir leur unique repas de la journée. Reportage dans le sud de Gaza signé de notre correspondant Rami Almeghari avec Abla Jounaïdi à Paris.
10: C'est le matin dans le camp d'Al-Mawassi. Sous un soleil de plomb déjà, la foule est immense devant la cuisine Al-Sahad. Parmi elles, Oum Faez.
11: Mon mari est au chômage et j'ai un proche atteint d'un cancer. Je fais la queue de 9h du matin jusqu'au milieu de l'après-midi. Avant j'avais un travail, mais il n'y avait plus d'accès aux liquidités. On n'a donc pas d'autre choix que de venir ici pour recevoir du pain, des repas, de l'huile et du sucre. Des choses essentielles.
10: Non loin, une vieille dame regarde le riz et la viande cuire dans de grandes marmites. C'est Rafa Fultawil.
12: Je suis allée dans plusieurs soupes populaires, mais c'est la meilleure. Elle est propre, bien organisée et le service y est bon. Ils ne se contentent pas de servir des repas. Abou Walid s'occupe aussi des malades en cas de besoin.
10: Derrière les fourneaux, Abou Walid ne cache pas son inquiétude. Si les denrées sont davantage disponibles sur les marchés, les moyens manquent.
9: Depuis la guerre en Iran, les dons ont considérablement diminué. Tous ceux qui viennent ne reçoivent pas forcément un repas. Pendant le Ramadan, on cuisinait une centaine de marmites par jour pour environ 20 000 personnes. Aujourd'hui, on arrive à peine à en nourrir 2000.
10: Depuis 2 ans et demi que dure la guerre, nombre de taquillas ont fermé à Gaza, alors qu'au moins un habitant sur deux en dépend pour vivre.
3: Rami Almeghari à Gaza et Abla Jounaïdi à Paris.
1: C'est un mouvement qui prend de l'ampleur aux États-Unis. Une nouvelle journée nationale de protestation devant des centres de données aujourd'hui.
3: À l'appel du mouvement Humans First qui dénonce la multiplication de ces immenses entrepôts construits pour abriter les serveurs qui entraînent notamment les algorithmes d'intelligence artificielle. Donald Trump a tout fait depuis son retour au pouvoir pour faciliter leur construction. Les États-Unis en comptent aujourd'hui plus de 4000. 10 fois plus que la Chine. 3000 autres data centers sont en projet ou en construction avec de lourdes conséquences sur l'environnement et les communautés locales. Louise Jouvezom.
13: Toujours plus grand, toujours plus vorace, l'intelligence artificielle se développe et les besoins des data centers augmentent. Besoin en eau déjà pour refroidir les serveurs. En 2024, les data centers américains ont consommé l'équivalent de 22 000 piscines olympiques. D'ici 2 ans, ce chiffre pourrait quadrupler, ce qui risque de créer des conflits d'usage dans des États riches en data centers mais pauvres en eau, comme le Texas. Autre sujet de tension, l'énergie. En moyenne, un data center consomme autant d'électricité qu'une petite ville. Pour répondre à la demande, les réseaux de distribution locaux doivent parfois adapter leur infrastructure et donc augmenter leurs prix. Certains de ces gigantesques entrepôts sont aussi construits sur des espaces naturels. Leur activité incessante crée des îlots de chaleur. Résultat, il existe désormais 188 groupes locaux d'opposition et des douzaines de villes ont émis des restrictions pour empêcher ou retarder l'implantation de data centers. Il y a 3 jours, l'État de New York York a ordonné une pause sur les nouveaux projets de construction, une première à l'échelle d'un État et peut-être un exemple à suivre. À 4 mois des élections de mi-mandat, en effet, de nombreux électeurs attendent que leur candidat s'empare du sujet.
3: Et avant cette manifestation, ces manifestations contre les centres de données, un conseiller de Donald Trump donne le ton. Il reproche aux États-Unis de se faire des nœuds au cerveau alors que l'entreprise chinoise Moonshot AI a lancé hier un nouveau modèle d'IA aux capacités très proches de ceux des géants américains. Cette journée de mobilisation, on en reparle tout à l'heure avec l'invité de RFI Midi à 12h15, temps universel.
1: Les États-Unis ont-ils par ailleurs contourné la justice et le gouvernement au Kenya ?
3: Washington confirme en tout cas à RFI que plusieurs ressortissants américains ayant participé à la lutte contre le virus Ebola en RDC sont actuellement à l'isolement dans un centre géré par les autorités sanitaires américaines au Kenya. Ils sont asymptomatiques, ils n'ont pas été testés positifs au virus, mais ils vont devoir rester à l'isolement dans le pays pendant 21 jours. La justice kenyane avait pourtant bien suspendu l'ouverture de ce centre, Alban Tiroir.
14: L'ONG américaine Samaritan Spurs, engagée dans la lutte contre le virus Ebola en RDC, le confirme également. 7 membres américains de son équipe sont actuellement placés en quarantaine pour 21 jours dans un centre d'isolement au Kenya. Selon son PDG, Franklin Graham, ils sont hébergés dans de grandes tentes militaires au sein d'une zone clôturée, dorment sur des lits de camp et sont nourris par l'armée américaine. Les humanitaires sont suivis par des médecins du service de santé publique des États-Unis, précise le département d'État américain, qui affirme que les autorités kenyanes ont autorisé leur transfert vers l'installation américaine. Le ministre kenyan de la Santé, Aden Dwale, a lui assuré auprès de l'AFP ne pas être au courant. L'annonce de la construction par Washington d'un centre de quarantaine sur une base aérienne dans le centre du Kenya pour accueillir ses ressortissants potentiellement exposés au virus Ebola avait provoqué un tollé en juin et entraîné des manifestations alors qu'aucun cas n'a été recensé au Kenya. La justice avait suspendu le projet et le ministre de la Santé confirmait devant les tribunaux en avoir ordonné l'arrêt. Plusieurs médias affirmaient toutefois déjà à l'époque que les préparatifs continuaient. Alban Tiroir, Nairobi, RFI.
3: Les 3 personnes avaient été tuées lors des manifestations contre ce projet de centre de quarantaine au Kenya au mois de juin. Le spectre d'Ebola qui semble en revanche s'éloigner en Ouganda. Le pays ne compte plus aucun cas positif et entame désormais un compte à rebours de 42 jours pour déclarer officiellement la fin de l'épidémie.
1: Et puis Julien, on reparle du réchauffement climatique qui n'en finit plus de se manifester cet été.
3: On évoquait les incendies au Canada au début de cette édition. On a aussi beaucoup parlé des canicules en Europe. Mais le Japon suffoque également en ce moment. Une vague de chaleur qui pousse les autorités à transiger avec les règles vestimentaires très strictes pour les salariés. La gouverneure de Tokyo a franchi un pas supplémentaire dans la campagne Cool Biz, qui autorise déjà depuis 20 ans les travailleurs à tomber veston et cravate quand il fait trop chaud. Dans la capitale, désormais, les employeurs sont priés de permettre à leur personnel de venir au travail en t-shirt, en short et même en tongs, Bruno Duval.
15: Polo, Bermuda et Guetta, les socks traditionnels en bois, c'est la tenue de travail de ce salarié cet été. Et il s'en félicite tous les jours.
16: C'est vraiment l'idéal. Maintenant que je n'ai plus trop chaud au bureau, je suis davantage concentré et je travaille mieux. C'est gagnant-gagnant pour les salariés comme pour les employeurs.
15: Quand, en avril, la gouverneure Yuriko Koike avait annoncé l'assouplissement à venir des règles relatives aux cool biz, bon nombre de femmes avaient protesté sur les réseaux sociaux, jugeant que travailler aux côtés de collègues masculins en short, ce serait kimoi, un terme très familier qui signifie dégoûtant, à vomir. Pour autant, 3 mois plus tard, la mesure semble faire l'unanimité parmi les salariés.
17: Par une telle chaleur, juste une jupe, un petit chemisier léger et des sandalettes, c'est le bonheur.
18: Certains disent qu'une tenue si décontractée n'est pas convenable vis-à-vis de la clientèle. Mais moi, ce qui m'importe, c'est la qualité du service rendu.
15: Si cette innovation vestimentaire est désormais saluée, c'est en raison du caractère très exceptionnel de la situation. 40 degrés en termes de température ressentie, étant donné le taux d'humidité très élevé, c'est habituel en août au Japon, mais dès la mi-juillet, c'est sans précédent. Et les experts avertissent, le pire est à venir, puisqu'il ne fait pas de doute que le mois prochain, c'est la barre des 45 degrés à l'ombre qui sera franchie. Bruno Duval, Tokyo.
3: RFI 9h14 à Paris.
1: Julien Coquelroy, mais allez, on vous révèle un peu les coulisses. Certains sont déjà passés au cool biz dans la rédaction de RFI où il est 9h14. L'actualité, elle s'affiche également une de la presse internationale. On va en faire le tour avec vous, Guillaume Ouattara. Guillaume, la Coupe du Monde et la rencontre France-Angleterre qui fait la une donc de cette presse internationale.
19: Une petite finale sans saveur entre deux équipes meurtries. Voilà le titre ce matin du quotidien belge Le Soir. Et de poursuivre, personne ne veut disputer ce match. Joueurs, staff, médias, tout le monde veut rentrer chez soi, mais il faut rester professionnel et finir le travail. Le ton est donné, on sent peut-être un message personnel du journaliste dans la presse britannique. Il faut fouiller un petit peu ce matin pour lire quelques mots de la rencontre. On a le Daily Mail qui nous raconte un repas hier dans un diner entre quelques joueurs anglais. Bon, bah c'est noté. Le plus drôle ce matin vient peut-être du média américain Fox Sports qui file la métaphore musicale. Il est temps pour chaque fan anglais de passer tristement d'un classique d'Oasis à un autre, de Wonderwall, merveille, l'hymne des supporters tout au long du tour. Tournoi à Don't Look Back in Anger.
20: L'actualité nationale et internationale, c'est terminé pour l'instant. On quitte les informations de Radio France Internationale et on continue avec la suite des programmes sur Info RC.

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1: La compagnie des Fous Semblants commence sa tournée estivale cette semaine avec sa nouvelle création. Encore une fois, c'est du sur-mesure, une pièce écrite par Éric Goria que nous avons la chance d'avoir au micro de la radio Info RC. Alors la petite poépsie lunatique, c'est le nom de la dernière création des Fous Semblants, une pièce de théâtre familiale, poétique, loufoque, où la philosophie cherche à faire marrer nos pensées moroses. Bref, c'est du Fou Semblant tout craché. Alors ça veut dire quoi du Fou Semblant tout craché?
2: Ça veut dire qu'on prend un sujet sérieux et qu'on le traite de façon pas sérieuse. Voilà, si je peux en dire quelques mots, c'est tous les ans le spectacle qu'on

0: fait, on essaye de partir un peu de ce qui nous habite à ce moment-là, de qu'est-ce qu'on a envie de raconter, qu'est-ce qu'on a envie de dire. Et là, en faisant un peu le tour de table avec les jeunes là, de l'association, on s'est tous rendu compte qu'on était en fait un petit peu en train de traverser une dépression. Et on s'est dit, tiens, ben, on va faire un spectacle sur la dépression. Et après, on s'est dit, mais ça, c'est pas très fou semblant de faire un spectacle sur la dépression, parce qu'on est plutôt des rigolos, nous, dans l'idée. Et donc, on s'est dit, ça serait marrant quand même de prendre la dépression et de la faire passer par les fous semblants pour voir ce qu'elle devient. Et c'est devenu cette poepsie, c'est-à-dire le mélange de poésie et de psychiatrie, on va dire, entre le mélange entre la folie et la poésie. Et voilà, c'est la petite poepsie lunatique.
1: Et vous écrivez que dans ce spectacle, on retrouve une bande de personnages fragmentés, épuisés, dispersés, dans des rôles sociaux incompatibles. Pourtant, il et elle suivent un rêve qui va les extraire de ce monde absurde et les envoler sur le tapis volant de leur folie collective et contagieuse.
0: Oui, c'est-à-dire que, alors, les personnages fragmentés, la machin, tout ça, c'est que, effectivement, le spectacle commence avec deux personnages qu'on retrouve. Il y en a un qu'on retrouve à la CAF, donc un endroit plutôt sympathique, et l'autre qu'on retrouve à France Travail, pareil, et tous les deux sont dans des situations pas super drôles, qui commencent un peu à déprimer de la vie. Et là-dessus, ils rencontrent un gars, un psy, qui est plutôt loufoque comme garçon, et qui leur propose un voyage. C'est pour ça qu'on parle de tapis volant. Enfin, faut venir voir le spectacle, ça c'est irracontable. Mais toujours est-il qu'ils partent dans un espèce de voyage qui les ramène à l'imaginaire, qui leur ramène à leur âme d'enfant. Et voilà, ils retrouvent une espèce de joie de vivre et de fantaisie dans la vie. Voilà, c'est un spectacle loufoque hein, quand même.
1: C'était Éric Goria, auteur et metteur en scène au sein de la troupe des Fous Semblants. Pour écouter l'interview dans son intégralité, rendez-vous sur notre site internet inforc.fr. C'est une émission qui a été diffusée sur le 88.6 et qui a retrouvé en podcast en ligne. C'est une émission de La Vagabonde. Pour le spectacle Petite Poepsie Lunatique des Fous Semblants, chaque représentation commence à 21h sous le soleil couchant, mais vous pouvez venir déjà à partir de 20h30 pour vous restaurer. Il y aura sur place de quoi manger des croque-monsieur. La tournée a commencé cette semaine et pour les rendez-vous de ce week-end, eh bien rendez-vous ce soir, ce samedi 18 juillet à 21h, comme chaque soir, à Payzac. Et puis le lendemain, dimanche, demain, rendez-vous à La Blachère. Le prix du spectacle est à 7 euros, c'est gratuit pour les enfants. Et la tournée des Fous Semblants autour de cette nouvelle création, Petite Poepsie Lunatique, continue la semaine prochaine et jusqu'au 8 août.

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1: Bonjour, nous sommes des élèves de 4e du Collège Roca.
2: Après avoir accueilli nos correspondants italiens pendant une semaine au Collège Roca fin mars, nous avons pu à notre tour découvrir leur école en passant une semaine chez eux.

0: Tout a été financé par le programme européen Erasmus+. 18 élèves ont pu passer une semaine en Italie chez leurs correspondants, découvrir leur quotidien et visiter quelques lieux proches du Turin.
1: Où êtes-vous allés et quand ?
2: Nous sommes allés en Italie, à Settimo Torinese, à côté de Turin. Nous sommes partis le lundi 4 mai en bus et nous sommes revenus en France le samedi 9 mai.
0: Où avez-vous logé ?
3: Nous avons logé chez nos correspondants dans des maisons ou appartements, comme en France.
1: Est-ce que le système scolaire est le même qu'en France ?
2: Les horaires de cours sont différents. Il y a environ une quinzaine d'élèves par classe et plusieurs professeurs enseignent plusieurs matières, comme un prof de maths qui enseigne la science. Ils enseignent aussi la religion.
0: Comment avez-vous communiqué avec la famille ?
3: Nous avons parlé en plusieurs langues.
1: Qu'est-ce que vous avez préféré à l'école ?
2: Les cours de maths m'ont beaucoup plu car le professeur était très sympa. L'ambiance était cool.
0: Quelle a été votre activité préférée pendant la semaine en Italie ?
3: Après les cours à l'école, nous avons visité la ville et nous avons joué au ball qui consiste à taper dans la balle avec sa main en la faisant taper sur le mur d'en face.
1: Les Italiens ont-ils un rythme de vie différent du nôtre ?
2: Oui, car ils mangent vers 14h et se couchent très tard. Nous avons été un peu perturbés par ce rythme de vie.
0: Avez-vous rencontré des difficultés pendant le voyage ?
3: La langue était différente de la nôtre et les habitudes différentes également, les heures de coucher plus tard.
1: Qu'avez-vous fait avec vos correspondants en Italie ?
2: Nous avons visité leur école, nous avons fait des visites comme à la Rizière, à Turin. Nous avons fait une petite soirée au restaurant le dernier soir. Les familles étaient très gentilles.
0: Comment ça s'est passé ? Est-ce que vous avez apprécié cette expérience ? Est-ce que vous aimeriez recommencer ?
3: J'ai aimé vivre chez ma correspondante, aller avec elle à l'école et découvrir son environnement de vie, découvrir un autre pays. Mon premier voyage à l'étranger s'est bien passé et c'était mon premier voyage sans ma famille.
1: C'était les élèves de 4e du Collège Roca.
0: C'était notre bilan de notre voyage en Italie sur InfoRC.
4: Ciao!
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1: Salvete omnes.
2: Bonjour à tous.
1: Odie,
2: aujourd'hui, dans l'Instant Mytho, votre émission consacrée aux mythes et légendes de l'Antiquité, Lilia,
1: Romane,
2: Talia,
1: de la classe latiniste de 4e du collège La Ségalière,
2: vont vous présenter la déesse Héra.

Héra, de son nom grec Junon, pour les Romains, est la déesse du mariage. Elle représente et protège la fidélité entre époux. Le paon, le sceptre, la couronne ou encore une génisse représente la déesse Héra Junon. Elle est la fille de Cronos, Saturne, le dieu du temps, et de Rhea Cybèle. Elle est la sœur de Neptune Poséidon, Hadès Pluton, Déméter, Cérès, Hestia Vesta et Zeus Jupiter avec lequel elle est mariée.

0: Héra Junon déteste Hercule Héraclès qui est né de l'union de son mari Zeus Jupiter avec une mortelle Alcmène. Zeus Jupiter avait promis le trône de la Perse à l'enfant qui allait naître, mais Héra Junon retarde sa naissance et fait naître un autre enfant pour que Hercule Héraclès n'obtienne pas le pouvoir. Zeus Jupiter décide de donner l'immortalité à Hercule Héraclès provenant du lait de Héra Junon. Une nuit, il décide de placer l'enfant sur la poitrine de la déesse.
1: Héra Junon se réveille en sursaut et jette violemment Hercule Héraclès par terre. Le jet de lait qui coule fait naître la Voie lactée. Plus tard, Héra Junon envoie deux serpents dans son berceau, mais le demi-dieu les tue à main nue. Adulte, Hercule Héraclès, frappé de folie, tue la femme et ses enfants à main nue. Accablé, il suit le conseil de l'oracle de Delphes et va voir le roi Eurytsé. Il lui donne 12 travaux très difficiles à réaliser, tels que tuer le lion de Némée à la peau indestructible ou tuer l'hydre de Lerne, un énorme serpent à la laine empoisonné et à 9 têtes. Chaque fois qu'il lui en coupe une autre pousse. Il parvient à réaliser ses 12 exploits et à la fin de sa vie, il devient immortel et monte sur le mont Olympe. Là-bas, il se réconcilie avec Héra Junon, qui n'est peut-être pas si rancunière que ça.

0: La classe latinise de 4e du collège La Ségalière vous remercie pour votre écoute.
1: Gratias, vobis, agit.
2: Nous vous retrouverons dans un prochain épisode de l'Instant Mytho.
0: Au revoir.
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1: Bonjour Olivier.
2: Bonjour.
1: Alors aujourd'hui, tu as choisi de nous parler d'un jeu qui nous permet d'explorer l'Ardèche.
2: Ouais, exactement. Aujourd'hui, je vous présente Road Trip à la découverte de l'Ardèche, qui est un jeu d'un auteur ardéchois, Johan Chaussinant, illustré par Angel MJ et Lisa Fix, qui a été édité par Chakos, donc qui est une maison d'édition qui est sur Aubenas.
1: Partons donc à la découverte de l'Ardèche en jouant avec le jeu de société Road Trip. C'est une toute petite boîte et ce jeu est constitué de cartes uniquement.
2: Oui, c'est ça. C'est un petit format. Ça joue entre 2 et 6 joueurs. À partir de 10 ans, on va avoir des cartes. Pour faire simple, on est sur une sorte de 1000 bornes revisitées. L'idée, c'est que chaque joueur va avoir en début de partie un moyen de locomotion. Donc ça peut aller du cabriolet, de la voiture électrique, le vélo, la deux chevaux, l'âne, le tracteur, la moto, etc., etc.
1: Vous commencerez donc par choisir votre véhicule. Mais attention, chaque véhicule possède des bonus et des malus.
2: Chaque véhicule a une petite caractéristique positive, un petit avantage, un petit désavantage. Voilà, histoire qu'il y ait un peu de renouvellement dans le jeu. Donc voilà, on a l'âne par exemple, forcément, bah lui... Son avantage, c'est qu'il ne tombera pas en panne. Mais son inconvénient, c'est qu'on ne pourra pas l'équiper. Donc, on a chacun un véhicule de départ. Et c'est une mécanique de jeu très simple. On va faire deux choses à chaque tour. La première, ça va être soit piocher une carte action, soit jouer une carte action. En gros, ce sont des cartes qui vont être soit pour aller embêter les voisins et les faire ralentir, leur faire perdre des cartes voyage, etc. Soit ça va être des cartes, au contraire, pour céder. Améliorer son véhicule, rejouer, protéger ses cartes, etc. Donc ça, c'est la première chose que l'on fait. Et la deuxième, c'est qu'on va piocher une carte tourisme. Donc les cartes tourisme, en gros, ça va être le voyage qu'on va réaliser en Ardèche. Donc c'est un jeu qui a été fait en partenariat avec l'Office du tourisme de l'Ardèche. Donc on a tout un tas de jolies photos de plein de lieux emblématiques de l'Ardèche. Les Vences, le Mont Gerbier, Vauguet, la Grotte Chauvet. Enfin voilà, on va se débarrasser en vue parce qu'il y en a un bon paquet. Mais donc on va avoir des cartes avec des photos d'illustration et qui vont nous apporter des points de victoire. Donc ce sont les étoiles. C'est comme ça qu'on va gagner la partie. Dès qu'un joueur arrive à 20 étoiles, il a gagné. Et les cartes vont également avoir des petites actions, des petits pouvoirs qui vont nous faire repiocher. Donc repiocher des cartes avec action, repiocher des cartes tourisme, donc les cartes qui vont constituer notre voyage. Ou bien des cartes événements. Et donc là on va avoir... tout un tas d'événements, par exemple Castagnade, ça va nous permettre de continuer notre voyage. On va avoir des événements, les événements Sevenol par exemple, donc on va être obligé de s'arrêter parce qu'il pleut trop. Enfin, on va avoir assez des choses assez variées, ce qui amène un peu de renouvellement au jeu, quoi.
1: Oui, quand on utilise une carte action, en fait, c'est une action sur notre voyage ou sur celui de l'adversaire.
2: Eh ben, ça dépend des actions, en fait. Par exemple, voilà, on va avoir choisissez un joueur, il doit imiter le cri de la chèvre et piocher une carte action. Il y a des cartes qui vont faire piocher un événement. Donc là, l'événement, on ne sait pas s'il sera un événement positif ou négatif. On va avoir des cartes, par exemple, le problème moteur. Donc là, on va poser cette carte à côté du véhicule d'un autre joueur. Et lui, il va falloir qu'il répare sa voiture avant de pouvoir continuer son voyage, etc., etc. Donc on est ces cartes actions, elles sont vraiment à double effet. Soit ça va être des effets qui vont être positifs pour nous, soit ça va être des effets qui vont être négatifs pour les autres joueurs. Et c'est tout le sel du jeu que justement essayer d'aller piquer des cartes voyage à d'autres joueurs, de les embêter, de les ralentir au maximum, quoi.
1: Alors les cartes destination, elles n'ont pas toutes les cartes tourisme, elles n'ont pas toutes le même nombre d'étoiles.
2: Oui. Oui, il y a des sites qui sont plus intéressants que d'autres à visiter, qui vont nous rapporter plus ou moins de points de victoire. Donc ça va de 1 à 3 étoiles en fonction des lieux. Et c'est ce qui fait que y a une petite part d'aléatoire, donc ça fait quand même une sorte d'équilibre entre les joueurs, on va dire, autour de la table. Mmh. Parce que forcément on est tous égaux devant le hasard. Et puis c'est ce qui fait aussi un peu le côté stratégique, parce que des fois on va pouvoir aller piquer des cartes à d'autres joueurs, il y a des cartes qui vont comboter entre elles par exemple. Si je prends la descente en canoë par exemple, elle ne me rapporte qu'un seul point, mais si j'ai également la carte les gorges de l'Ardèche, et bah, du coup je vais gagner plus de points. C'est pareil par exemple à Nonnet, il y a une carte qui combote avec une carte montgolfière. Donc voilà. Vol en montgolfière, par exemple, ça vaut qu'un point. Mais si j'ai aussi visité Annonay, bah, ça va me rapporter des points en plus.
1: Au début de son tour, on peut donc jouer une carte action, par exemple la carte crevaison, qu'on viendra poser à côté d'un adversaire pour lui faire sauter son tour. Ces dernières peuvent soit nous donner un avantage, soit embêter un adversaire, ou bien les deux. Ensuite, on viendra piocher la carte tourisme, celle qui nous fera gagner des étoiles pour remporter la partie. Mais tout ne se passera pas comme prévu, divers éléments pourront nous retarder ou faciliter notre progression. C'est marrant parce qu'on plonge vraiment dans l'Ardèche.
2: Ouais, alors les photos, comme je disais, sont vraiment très très jolies. Ça reprend vraiment des sites touristiques emblématiques du département. Et on est sur un jeu qui est assez ludique, assez facile à prendre en main. Alors on n'est pas sur un gros jeu expert, hein. Ça change de ce que nous propose d'habitude Chakos, parce que c'est une maison d'édition qui propose d'habitude plutôt des jeux un contre un sur des thématiques historiques. Donc ils ont fait les batailles napoléoniennes, des jeux sur la Première et la Deuxième Guerre mondiale, sur les guerres de sécession, etc. Là, c'était l'occasion de la rencontre entre un auteur ardéchois, un éditeur ardéchois et un jeu sur l'Ardèche. C'était assez évident pour tout le monde qu'il fallait que ça se fasse ensemble. Mais donc là, on est vraiment sur un jeu familial à partir de 9-10 ans, assez facile à prendre en main et puis quand même assez rigolo. On stackine pas mal, donc on a nos cartes actions, on va essayer de les utiliser au bon moment pour ralentir au mieux les adversaires et être le premier à avoir fait notre beau voyage, quoi. Donc on est vraiment un petit jeu tout simple sur la découverte du département, et ça fonctionne bien, quoi, à la fois pour les locaux et puis à la fois aussi pour les touristes du coup.
1: Et pourquoi ou pour qui tu le conseillerais ce jeu ?
2: On est entre deux, c'est-à-dire qu'on est à la fois sur un vrai petit jeu de société, hein, c'est pas uniquement un coup de com', on va dire, entre guillemets, ou uniquement touristique, donc ça marche, ça reste un vrai petit jeu. Et puis c'est le petit cadeau souvenir qu'on peut faire aux gens, à des amis, voilà, on a des amis qui viennent à la maison, on va les voir, on leur offre un petit jeu sur l'Ardèche et ils vont découvrir le territoire. C'est vrai que les photos, elles jouent vraiment dans le côté beauté et agréable du jeu, quoi.
1: De 2 à 6 joueurs, Road Trip à la découverte de l'Ardèche se joue à partir de 10 ans. À travers de belles photographies, grâce à une collaboration avec Ardèche Tourisme, ce jeu permet de découvrir les sites touristiques ardéchois tout en s'amusant. Road Trip est disponible à la boutique Le Point Jeu à Aubenas, à l'achat, mais aussi à la location.
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0: Et c'est le moment du tiers-temps, la librairie qui est boulevard Gambetta à Aubenas. Je suis avec Anne. Bonjour.
1: Bonjour.
0: Alors, quel est le livre coup de cœur dont tu as choisi de nous parler aujourd'hui?
1: Aujourd'hui, je vais vous parler de Une vie de fantôme qui est écrit par Anouk Langanet aux éditions Syros. Et c'est un roman dont on est le héros ou la héroïne. Syros, ils en ont fait plusieurs là récemment, des livres comme ça. Et j'en ai lu trois et je les ai trouvés à chaque fois assez sympas. C'est pas une envolée littéraire incroyable, mais c'est vraiment divertissant et les intrigues sont vraiment très bien construites. Et on peut y passer des heures en fait parce qu'il y a énormément de chemins possibles à prendre. Le principe d'un roman dont on est le héros ou la héroïne, c'est que il y a une aventure de base et qu'en fait à chaque fois, chaque chapitre, on peut choisir ce qui se passe après, où est-ce qu'on va. Et donc c'est le lecteur ou la lectrice qui va décider des aventures du roman et puis de la fin aussi. Et là, c'est l'histoire, en fait, on se réveille on est un personnage qui se réveille en fantôme et qui a aucun souvenir de sa vie d'avant. On ne sait pas si c'est un garçon ou une fille, on ne sait pas son prénom, on ne sait rien du tout. Et en fait, on va pouvoir le guider ou la guider dans son afterlife, je sais pas, après la vie, quoi, dans sa vie de fantôme, en fait, pour justement comprendre ce qui s'est passé et essayer de comprendre qui l'a tué, en fait, ou comment il ou elle est mort. Et c'est trop bien.
0: Tu peux me dire ce qu'on voit sur la première de couverture?
1: Sur la première de couverture, on voit un grand escalier qui fait un peu penser à un manoir sur lequel monte un personnage qui est un peu transparent, donc qui est le fantôme. Et sur les côtés, on voit des portraits de personnages majoritairement masculins.
0: Et ouais, un peu ambiance film d'horreur.
1: Oui.
0: Avis aux amateuristes.
1: Oui, après ça fait pas du tout peur.
0: Ok. Et tu le conseilles à partir de quel âge?
1: À partir de 12-13 ans, je dirais.
0: Est-ce que tu veux nous en lire un extrait ou la quatrième de couverture?
1: Tu te réveilles dans un état cotonneux, léger comme l'air. En face de toi, un grand miroir ovale. Tu te regardes dedans, mais tu ne te vois pas. Tu comprends que tu es mort, ou plutôt que tu es devenu un fantôme. Tu ne te souviens de rien, pas même de ton identité. À toi de mener l'enquête en explorant le château gothique où tu t'es réveillé. Ses occupants, issus d'une ancienne et noble famille, semblent cacher de lourds secrets. L'un d'eux a-t-il un lien avec ta mort, et qui sont-ils pour toi? Pour découvrir la vérité, tu devras ouvrir les yeux et fouiller aux bons endroits. Ensuite, tu pourras passer à l'action. Choisiras-tu la vengeance ou le pardon?
0: On pourrait mettre une petite musique tapis sonore suspense, là.
1: Tout à fait, exactement.
0: Tu peux relire le titre et l'autrice?
1: Oui, c'est Une vie de fantôme, écrit par Anouk Langanet aux éditions Syros.
0: À retrouver à la librairie du Tiers-Temps, boulevard Gambetta à Aubenas. Merci beaucoup, Anne. 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
11: L'année dernière, la radio InfoRC a mené plusieurs ateliers pour réfléchir à la place des écrans dans nos vies et dans nos relations, des ateliers intergénérationnels. L'idée, c'était d'utiliser la radio pour susciter du débat et pour créer du dialogue entre des parents et des adolescents.
12: On amenait des sujets que moi-même je connais, parce que c'était des mamans, et moi j'ai, je le rappelle, 17 ans. Donc c'était toutes des dames qui pouvaient avoir l'âge de ma mère, qui rencontrait ce problème de mon enfant est souvent sur les écrans, où on parlait aussi même du cyberharcèlement, etc. Et le fait de voir plusieurs points de vue de ces dames-là m'a vraiment beaucoup éclairé sur ce qu'aurait pu penser par exemple ma mère ou la mère de quelqu'un que je connais.
11: Les ados du Club Info du Collège de Jastres ont enquêté auprès de leurs camarades.
13: On commence avec la première question. Que sont les écrans pour vous ? Que pensez-vous de votre utilisation des écrans ? Combien de temps passez-vous sur ces réseaux environ ?
11: Les élèves de Jastres se sont exprimés sur les difficultés et les joies liées à leur usage des écrans, et en particulier des réseaux sociaux.
14: Les écrans, c'est assez bienveillant pour moi parce que je ne fais pas de bêtises entre guillemets dessus. Je discute avec mes potes, etc. Par rapport aux devoirs, ce qui s'est passé, comment je me sens. Je parle avec des gens que je connais. Donc c'est déjà bien.
15: Ça peut nuire à ton sommeil, ta sociabilisation.
16: Ça dépend aussi des personnes. Des fois, les personnes ont des fois des sociabilisations difficiles.
15: Oui.
16: Par exemple.
15: Oui, mais justement, passer moins de temps sur les écrans, ça peut aussi t'aider à te sociabiliser.
16: Bah justement, moi, un jour, j'en ai souffert. Puisque il y a des fois, avant que j'aie mon tel, je me sentais persécutée, je me sentais harcelée, je me sentais...
15: Ça peut être un moyen d'aide aussi, parce que tu peux plus parler avec tes amis.
14: En fait, mon écran me montre un côté positif à mon monde, en fait. Des fois, je m'en sers pour regarder des vidéos sur le dessin, l'art, parce que c'est ma passion. Je m'en sers pour un peu positiver sur le monde qui m'entoure. Donc franchement, je trouve que c'est assez bien quand même.
11: Au foyer du collège, le point info jeune, le PIGE, Isabelle de la mission locale et Stéphane de la prévention spécialisée ont animé un atelier en utilisant une exposition des promeneurs du net.
17: Je lis une affiche pour la radio.
18: Alors cette phrase, ce sont des affiches qui ont été faites avec des promeneurs du net ardéchois. Et donc c'était un peu pour faire réagir les collégiens sur des phrases comme ça.
19: Mais c'est quoi les promeneurs du net ?
18: Alors les promeneurs du net, ce sont des personnes qui sont animateurs, qui sont formateurs, qui travaillent dans le domaine social ou à la DSEA par exemple, dans les centres sociaux. Et ils interviennent sur les réseaux sociaux, c'est-à-dire qu'ils sont en contact avec les jeunes et les jeunes peuvent venir les discuter avec eux, poser des questions, interroger sur les réseaux sociaux.
11: Tous ces ateliers ont été enregistrés avec, dès le départ, un objectif qui était partagé avec et par les collégiens et les collégiennes, l'objectif de faire écouter ces enregistrements comme point de départ pour animer des cafés des parents autour du numérique. Au collège de Vals-les-Bains, et puis pendant les ateliers de français langue étrangère animés par Nathalie et Christelle au centre socioculturel Le Palabre à Aubenas. Aujourd'hui, dans Expression plurielle, nous faisons dialoguer tous ces échanges, avec pour la première fois sur les ondes du 88.6 la voix des parents, et plus précisément des mères. Alors on commence avec une question qui nous a beaucoup animés. Les adultes doivent-ils limiter le temps d'écran des enfants ?
20: Vu que j'ai un contrôle parental, j'ai un temps limité par jour et je trouve que mon utilisation est quand même raisonnable.
19: Toi, t'en penses quoi de ça ?
21: Bah, que c'est bien parce que comme ça, l'enfant, il peut pas rester trop sur son téléphone ou un truc comme ça. Donc comme ça, quand il a fini, bah, il peut aller jouer dehors s'il fait beau ou s'amuser.
19: Moi, par exemple, sur TikTok, je me suis mis une limite de temps de 1 heure. Comme ça, je vois quand j'ai fait 1 heure. Après, souvent, je continue après, mais je sais quand c'est bon. Genre, je devrais arrêter et voilà.
4: Du coup, ça t'aide pour toi-même, en fait.
19: Oui, voilà, c'est ça.
4: Donc, tu considères que t'as pas besoin de la limite de tes parents, enfin, d'une limite, d'un contrôle parental ?
19: Non, non. Non, je pense pas, non.
16: Que pensez-vous de votre utilisation des écrans ?
6: Pas très raisonnable parce que je trouve que je passe quand même plus de 8 heures sur mon téléphone par jour. Ça vous rend un peu addictif. Je sens que des fois, je déraille un peu avec, vous voyez.
16: Genre, tu restes beaucoup trop de temps.
6: C'est exact. Après, à cause de Snap, j'ai beaucoup de notifications. Du coup, à chaque fois, je suis obligé de me mettre en ne pas déranger. Et après, ça me pose quelques problèmes. Beaucoup de gens m'appellent dans la journée, puis après ils se plaignent beaucoup.
10: Moi, je dirais que j'aurais une utilisation modérée, 2h, 2h15 par jour.
16: Bah moi, elle n'est pas du tout raisonnable. Moi, les jours d'école, je peux passer 2-3 heures si on compte YouTube comme réseau social.
15: C'est pour ça que je peux quand même un peu conseiller à des parents d'utiliser un limiteur de temps, entre guillemets.
16: Bah sur les iPhones, par exemple, c'est temps d'écran. Si vous activez l'option, bah vous savez combien de temps vous passez. Vous pouvez mettre des restrictions.
15: Ça limite mon temps d'écran par jour et du coup, on a des règles.
16: Assez strictes.
15: Pas strictes, hein. Je dirais pas strictes, hein. Par exemple, quand je n'ai plus de temps d'écran, je n'ai pas plus de temps d'écran. Ils me laissent les applications pour parler avec mes amis et écouter de la musique.
14: Personnellement, je trouve que je l'utilise beaucoup trop. Je dirais plus de 5 heures. Mais vraiment plus. En fait, s'il n'y aurait pas les devoirs, je serais vraiment toute la journée dessus. Et franchement, je trouve que j'abuse un peu.
15: Mais on n'en parle pas assez. Le temps conseillé est 1h30 par jour. Mais la moyenne française, c'est je pense à peu près ce que tu fais. Donc c'est bien de mettre quand même, moi je pense, une limite. Après, pas trop non plus pour laisser quand même un espace personnel à tes enfants.
16: Et surtout, moi, je me consolais. La plupart du temps, je me consolais avec mes écrans. C'est tout.
15: Oui, ça peut être un moyen de consolation.
16: 5-6 heures, c'est juste des traumatismes qui se sont passés.
15: Oui,
16: c'est
15: mais des traumatismes qui se sont passés, tu n'es pas obligé de les régler en faisant que des écrans.
16: Oui, c'est vrai. Je vais aussi aller voir un psy. Tiens, d'ailleurs, je vais.
11: Humour.

0: Ces témoignages ont été collectés par les ados du Club Info du Collège de Jastres qui se sont exprimés sur la question du temps d'écran. Ensuite, nous avons écouté tous ces enregistrements avec les mères qui sont accompagnées par Nathalie au centre socio-culturel Le Palabre. À leur tour, elles ont réagi.
1: Il a une application pour limiter le temps d'écran. Avec l'application, je fais pause.
0: Les voix ont été modifiées à la demande des participantes. Ça donne des voix assez amusantes, mais le sujet reste sérieux.
1: Moi, je ne savais même pas si ça existe, ça. Ça fait pas longtemps que j'ai découvert sur l'application que je pourrais faire limiter le temps d'écran à mon fils. Je le fais, mais c'est même pas que... Il me dit, ça marche pas Internet. Je dis, je sais pas, peut-être c'est l'Internet qui marche pas. Je sais même pas. Après, elle reprend, je comprends. Il m'a dit, peut-être c'est mon téléphone qui le bug. Je dis, peut-être, elle m'a dit, les vieux, ouais. Il faut le changer, je dis, on va le changer. C'est tout, après ça, je dis ça, voilà, moi je suis tranquille maintenant.
2: C'est très intéressant et c'est un peu compliqué pour moi parce que je sais pas comment on l'utilise, nous et nos enfants. J'étais avant contre, mais après, moi, je l'utilise beaucoup et je vois, je reste longtemps sur le téléphone. La dernière fois, dans l'atelier, on a parlé de ça. Et par hasard, je ne sais pas l'application qui c'était sur le téléphone pour compter le temps, combien on passe sur le téléphone. Et j'étais choqué. Parce que j'ai passé du temps, du grand temps, et je n'étais pas au courant. Et j'ai dit, mais qu'est-ce que j'ai fait? Je suis une maman, quand même. Je suis l'exemple pour mon fils. Pourquoi j'ai dit à lui, tu restes pas sur Snapchat, tu fais pas ça. Et direct, j'ai désinstallé l'application TikTok, direct les choses dans mon téléphone. J'ai laissé Facebook, la vérité. C'est Facebook. Et après, j'ai rentré et direct, j'attends que je reste sur le canapé pour prendre mon téléphone. Après, elle vient l'aider quand j'étais dans l'atelier et combien de temps. J'ai dit non, comme ça. Avant, je marche, je parle avec les gens, je partage du moment, je sors. Et le dernier moment, je dirais que j'attends que j'ai fini le travail pour aller au téléphone, pour regarder, pour... Et franchement, dans l'Internet, il y a une intelligence qu'on ne comprend pas parce que tu mets la cuisine, tu restes tout le temps, tu veux sortir, mais tu trouves des choses qui viennent sur la cuisine. Tu prends ton temps, tu restes, et après tu trouves que tu n'as rien fait, tu es perdu, quoi. Et un jour, j'ai dit, voilà, j'ai mis mon téléphone, j'ai fermé l'Internet et j'ai mis le téléphone dans mon sac. Et direct, j'ai sorti, j'allais au parc de la poste, au parking là, et il y a le parc en face. Et j'ai resté là-bas et je regarde le monde, je regarde, c'est beau, c'est franchement la vie. C'est la vie qu'on a besoin, nous et nos enfants, de regarder. Et j'ai fait attention, qu'est-ce qu'on tourne de moi, j'ai regardé les voitures, c'est beau, qu'est-ce que j'ai vu. Et finalement, je retournais sur Internet. Merci beaucoup.
3: Et il y a beaucoup de familles, les enfants, elles regardent beaucoup la télé parce qu'il y a les voisins. Maintenant, les enfants, ils jouent à la maison, ensemble. Les voisins n'est pas contents pour le bruit, pour les enfants. C'est pour ça que tout le monde maintenant... Ils donnent le portable, les enfants regardent la télé pour se calmer. Avant, chez nous, non. Ni sortir, ni jouer ensemble, ni à l'activité. Quand il fait le bruit, il n'y a pas de problème. C'est pas grave. Mais ici, le problème, c'est les voisins. Comme ça, les enfants, ils aiment beaucoup jouer à la maison. Mais les voisins, pas contents.
4: Le monde a changé déjà. En fait, avant... Les voisins aident les autres à bien éduquer. Ils donnent des conseils, pas comme maintenant. C'est un bruit, ils toquent et tout ça. Non, avant, s'ils toquent, c'est par rapport à tes enfants, pour te dire, ils ont fait ça, il faut faire comme ça. Mais maintenant, c'est non. C'est juste pour plaindre et tout ça. Mais avant, pour aider.
3: Il y a les enfants petits, besoin de jouer. Les jouets, ils tombent, ils courent. Un enfant, 2 ans, voilà, un an et demi. T'arrêtes pas, tu dis, reste tranquille, tu joues pas. Non, c'est pas possible. Besoin de jouer, besoin de courir. Les petits, c'est pas comme les grands.
1: Il voulait installer un jeu et sa maman, elle voulait pas. Il a dit comment je vais parler avec mes amis. Il a 16 de moyens à l'école. Il se met humilié devant ses amis parce qu'il n'a pas ce jeu-là pour bien parler avec ses amis, pour se rapprocher. Et tout le temps, il sera seul dans la cour et tout ça. Oui, mais c'est au collège. Mais pour moi, quand on a des jeunes, moi j'ai deux adolescents, un 15 ans, un autre 13 ans. Et on a mis à la maison des règles. Quand on mange ensemble. Ensemble. Et quand il joue, même il joue devant moi. Avec ses amis, je ne suis pas contre. Et quand l'heure de faire les devoirs, ils vont faire les devoirs ensemble avec son frère. Mais leur papa, c'est strict. S'il leur demande de manger, on va manger ensemble. Il n'y a pas quelqu'un qui va rester au coin. Le grand, il a presque 16 ans. Il a un téléphone à lui. Il est avec lui. Mais j'ai un autre qui a 13 ans, elle n'a pas de téléphone, mais elle a une tablette pour jouer avec ses amis. Et je sais bien, il joue avec ses cousins et tout ça. On sait ce qu'ils font dans leur portable. Et pour mon jeune enfant, j'ai décidé de lui acheter un portable à son anniversaire. Peut-être à 14 ans et tout ça, mais pas avant. Malgré ils ont leur portable, je ne vais pas te dire, c'est interdit. Mais je contrôle, je reste avec eux, je parle avec eux. Quand ils jouent devant moi. Et mais j'ai mon grand garçon, qui a presque 16 ans. Il a installé, comment ça s'appelle, pour acheter des choses et vendre des choses. Vinted. Voilà, il veut faire ça. Mais avec moi. Il me dit, est-ce que maman, je peux faire ça et tout ça. On parle. Ils ne sont pas isolés, même avec leur téléphone.
0: Parler ensemble et nourrir nos relations à l'intérieur de nos familles, entre voisins et voisines. C'est une piste qui revient souvent dans ces témoignages pour faire face à l'isolement que peut créer l'addiction aux écrans. Surtout que les réseaux sociaux charrient aussi beaucoup d'autres violences. Les ados du Club Info se sont aussi confiés sur les questions de cyberharcèlement et ils et elles ont fait des propositions qui sont pour le coup plus ou moins convaincantes, on les écoute.
5: Je pense qu'il faut faire gaffe au cyberharcèlement. S'il y a des parents qui écoutent ça, écoutez-moi, c'est important. Si votre enfant ne vous montre presque jamais votre téléphone,
6: son téléphone,
5: bah regardez quand même. Genre, demandez-lui son téléphone, ouvrez une application au hasard de messages et regardez ce qui se passe. S'il y a du cyberharcèlement, contactez tout de suite le 3018. Enfin, je crois que c'est ça.
6: Oui, c'est le 3018.
5: Oui, c'est le 3018.
6: Mais je pense qu'il ne faut pas non plus aller fouiller dans le téléphone de votre enfant parce que, enfin, mine de rien, maintenant, c'est presque toute notre vie personnelle. Après, les parents, ce n'est pas non plus à vous d'aller fouiller dans les téléphones parce que...
5: C'est plutôt à votre enfant de vous parler.
6: De vous parler, c'est ça. Je suis totalement d'accord avec toi et que, franchement, si vous êtes victime de cyberharcèlement, parlez-en parce que votre téléphone, maintenant, c'est toute votre vie personnelle et... Franchement, faut pas aller jusqu'à ce que vos parents viennent chercher dans votre téléphone et ils pourraient trouver des trucs personnels à vous dans le téléphone alors qu'ils cherchent juste autre chose.
5: Ça, c'était un aparté pour les parents et les enfants qui subissent parfois du cyberharcèlement. Faites vraiment gaffe. Cyberharcèlement égale 3018.
6: Ta-da-da-da. Les gens, par exemple, sur Snapchat, ils peuvent t'ajouter, ils ajoutent des gens au hasard. Et ils les insultent sans aucune raison. Et donc ces gens, bloquez-les dès qu'ils vous ajoutent si vous ne les connaissez pas parce que c'est vraiment pas cool de faire ça.
3: Moi je trouve pas cool, je sais pas si c'est l'État, elle bloque pas ses vidéos, tout ça. C'est pas, elle aime bien faire les lois ailleurs, elle peut faire aussi les lois sur les réseaux sociaux, mais les ados peuvent faire tranquillement leur Snapchat ou voilà, TikTok.
0: C'est aussi quelque chose qui revient souvent dans ces échanges, ne pas seulement s'en remettre aux individus, mais le besoin de lois et de règles collectives. Pour rappel, le cyberharcèlement est interdit et il est puni par la loi. Les peines encourues sont de 2 ans de prison et de 30 000 euros d'amende. Les circonstances aggravantes peuvent être retenues si ces délits sont commis envers une personne mineure ou en raison de son appartenance à une nation, à une religion, ou encore en raison de sa couleur de peau ou d'une orientation sexuelle ou d'un handicap. À ce sujet, les jeunes du Club Info de Jastres ont également dénoncé les discriminations produites sur les réseaux sociaux, et en particulier l'homophobie, avec une trend TikTok qui a eu malheureusement beaucoup de succès l'année dernière.
7: Pour commencer, j'aimerais parler de l'application TikTok et de qu'est-ce que c'est une trend. L'application TikTok, c'est une application où des créateurs de contenu, qui sont aussi appelés influenceurs, se créent des profils et peuvent poster des vidéos. Tout le monde peut poster des vidéos et les gens peuvent être suivis et on peut suivre des gens. Le type de contenu proposé sur cette application, c'est des vidéos courtes de 1 minute qui sont à la suite, qu'on peut faire défiler, ce qui fait qu'on a énormément de contenus différents. Comme cette application est une application assez ouverte, qui met un petit peu de la proximité entre les gens qui postent et ceux qui reçoivent, et chacun peut poster ça, une vidéo soi-même, on peut retrouver sur cette application des trends, donc tendances en français. Une vidéo qui a percé et que tout le monde refait chez soi, comme des danses qui sont reprises avec des musiques et des jeux, certains petits jeux. Et aujourd'hui, on va parler d'un TikTok challenge qui peut être assez problématique. Le principe de ce jeu est très simple, malheureusement parfois un peu trop, parce que le but est d'arrêter de bouger. Le premier qui bouge a un gage. Mais là où ça devient problématique, c'est que le gage en question n'a rien d'un gage. Le nom de la trend est First Move is Gay. Le premier qui bouge est gay. Donc la première personne qui bouge est dite gay. Ce jeu s'est utilisé, réutilisé de partout parce que malheureusement à cause de la popularité de TikTok et du nombre de gens qui y jouent, c'est repris énormément et c'est un jeu destiné à les cours de récré, les un peu partout, dans la rue. Et j'en ai entendu parler dans mon collège par des gens qui y jouaient. J'ai vu à quel point... Pour des personnes, ça pouvait être bizarre d'être gay. Je me sentais tellement loin d'eux. Personnellement, je n'ai pas l'application TikTok. J'ai beaucoup de personnes qui appartiennent à la communauté LGBT dans mon entourage. C'est-à-dire que bon, pour nous, ce n'était pas du tout un tabou. Et voir à quel point, pour certaines personnes, ça peut être si lointain. À quel point, pour certaines personnes, ça peut être un truc à part. Comme si c'était même plus des humains. Et ça les met dans une place qu'ils ne sont pas censés avoir. Ils ne se rendent pas compte qui sont en train de parler de gens. Ils se rendent même plus compte qu'ils s'adressent à des humains qui sont comme eux et qui, au final, ils essaient juste d'avoir une vie normale parce qu'ils n'ont pas choisi ce qu'ils étaient et ils peuvent être fiers de l'être.
8: Quel conseil tu aimerais donner aux adultes ou aux parents qui accompagnent des enfants ou des ados qui vont sur TikTok ?
7: Leur dire qu'au final, il faut que ça reste un outil, dans le sens où aujourd'hui, c'est tellement facile d'utilisation qu'on peut commencer à arrêter de réfléchir vraiment, à arrêter de se poser la question de ce qu'on fait et à se dire bah, de toute façon tout le monde fait comme ça parce qu'en scrollant ils voient des gens cachés derrière un profil sur TikTok. Les réseaux sociaux, c'est là qu'on peut voir que ça peut être quelque chose de vraiment super. Ça peut vraiment créer une connexion, une sorte de proximité entre les gens qui postent, mais malheureusement pour beaucoup de personnes c'est pas qu'un outil, en fait c'est devenu leur vie presque. Ils se rendent pas compte de ce qu'ils font parce que c'est sur TikTok.
9: Qu'est-ce que tu dirais à toutes les personnes qui font les trends TikTok ?
7: En fait, je me rends compte que c'est des gens que je côtoie, qui sont dans mon entourage et qui font ce genre de choses dégueulasses parce qu'eux-mêmes se rendent pas compte qu'ils sont là. Et donc, bah, si je pouvais leur dire un truc, c'est... je leur souhaiterais de rencontrer mes amis. J'ai des amis homosexuels et je leur souhaiterais juste de les rencontrer et de se dire qu'au final, c'est pas des bêtes. Ils sont pareils. Enfin, j'aimerais parler de quelque chose qui peut être assez peu réjouissant finalement. C'est de se rendre compte au final que ce qu'ils sont en train de faire, c'est que derrière, toutes les personnes homosexuelles, pour qu'ils se considèrent comme un gage, elles savent plus comment prendre ça parce que beaucoup de personnes déjà ne savent pas elles-mêmes qu'elles sont homosexuelles à cause de ça. Elles veulent pas s'en rendre compte, elles veulent pas être finalement être différentes. Pour citer des gens très connus, c'est parce que je suis différente, je suis comme les autres. J'ai des amies qui se revendiquent homosexuelles et qui en sont heureuses, et c'est génial. Et au final, ça a rien de marginal. Les personnes qui découvrent qu'elles sont homosexuelles, mais en fait, elles vont commencer à se dégoûter elles-mêmes et en avoir marre. Et au final, le on rigole, ça fait rire que les hétéros. Enfin, ça fait rire que les personnes pas concernées parce que certaines personnes homosexuelles, ça existe. Ils se sentent super loin parce que, bien sûr qu'ils n'ont pas forcé une personne homosexuelle à se suicider. Mais en fait, c'est à cause de ce genre de comportement que ces personnes se sentent oppressées et qu'ils ne voient pas d'autre option et qu'ils sont enfermées dans un choix qui n'est pas le leur. Et donc, j'aimerais finir sur ce mot. Oui, l'homophobie peut tuer. Et donc, voilà ce que je dirais finalement aux personnes qui font cette trend. L'homophobie, c'est tout sauf un jeu.
10: Bonjour,

0: C'est la fin de cette émission qui a été le fruit de nombreux ateliers intergénérationnels sur nos usages des écrans. Concernant les musiques que vous avez entendues au cœur de l'émission, c'était Sarah Mikowski, un extrait du morceau Wikio. Et à la fin, vous venez d'entendre Aloïs Sauvage et un extrait de son morceau Homoï. Merci aux élèves du Club Info de Jastres. Merci aux mamans qui ont participé aux ateliers de FLE de Nathalie au sein du centre socioculturel Le Palabre. Merci à Christelle, référente famille du Palabre. Merci au collège de Vals-les-Bains où nous avons réalisé également un café des parents. Merci à Eva Ventalon de l'ARS. Merci à Diego qui était en service civique à la radio Info RC et qui a également participé à ces ateliers. Et merci à toutes les personnes qui nous ont écoutés. À bientôt et les programmes continuent sur le 88.6 et le 97.2. Expression plurielle. 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

Je m'appelle Stella. Le pince-oreille, c'est un petit pince-oreille, il est caché sous l'oseille. Il m'a pincé les orteils, les a pris pour des groseilles. Je l'ai mis dans une bouteille, je l'ai lâché dans la treille. Il va pincer les oreilles du gros matou qui sommeille et qui ronronne au soleil. Raymond Léché.

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1: On commence les offres d'emploi du jour avec une proposition de Lorient 07 Restaurant qui est à Pont-d'Aubenas et qui recherche un ou une employée polyvalente de restauration pour préparation de sandwichs, épluchage de légumes, plonge, service client, prise de commande et encaissement. C'est un CDD de 6 mois à temps plein au SMIC. Et puis, deuxième offre d'emploi du jour, ATSEM, référent-référente du service scolaire, c'est la commune de Vals-les-Bains qui recrute un ou une agent territorial spécialisé des écoles maternelles. C'est pour un temps à 28 heures par semaine, un CDD de 12 mois. En tant qu'ATSEM à l'école maternelle, vous portez assistance à l'enseignant-enseignante dans l'accueil des enfants, à la préparation, l'organisation et l'animation des activités pédagogiques. Vous accompagnez les enfants dans les apprentissages de l'autonomie et les actes de la vie quotidienne et vous participez à l'encadrement des sorties scolaires. Vous veillez à l'hygiène, à la sécurité et au bien-être des enfants et aussi à l'entretien des locaux et du matériel. En tant que référent, référente du service scolaire, vous assurez ce rôle auprès de l'équipe des ATSEM et des agents périscolaires. Vous organisez les remplacements des agents et vous êtes l'interlocuteur, interlocutrice privilégiée de la hiérarchie pour les questions relatives à l'organisation du service. Côté profil recherché, il faut être titulaire du CAP accompagnant éducatif petite enfance ou d'un diplôme équivalent, titulaire du concours d'ATSEM ou remplissant les conditions de recrutement dans le cadre d'emploi. De l'expérience est bien sûr appréciée. Et conditions d'emploi, le poste est à pourvoir à compter de fin août début septembre 2026. Le recrutement se fait par voie statutaire ou à défaut par voie contractuelle conformément à la réglementation. Le temps de travail est annualisé et la rémunération selon les grilles statutaires de la fonction publique territoriale. Pour postuler, c'est auprès de la mairie de Vals-les-Bains à l'adresse mail suivante ressources@vals-les-bains.fr.
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2: Aventure campestre située dans la forêt derrière le restaurant La Ferme et le Golf du Bournay. Il s'agit d'un superbe parc d'attractions depuis le bois vers la rivière, le Chassezac et la falaise où aboutissent les plus importantes tyroliennes de 300 à 500 mètres et aussi la Via Ferrata au-dessus de la rivière avec 17 parcours acrobatiques en forêt et encore une multitude de jeux et d'attractions pour tous. C'est à partir de 5 ans et c'est donc à Gros-Pierre.
3: C'est quand c'est

0: L'actualité nationale et internationale, c'est tout de suite sur notre antenne avec Radio France Internationale. On se retrouve dans quelques minutes.
1: Il est midi ici à Paris, 13h30 à Téhéran. Bonjour à tous.
2: Karine Bellicha.
1: À la une, aucune accalmie entre Téhéran et Washington. L'engrenage des frappes et des représailles se poursuit. Et pendant que les diplomaties s'activent pour assurer la navigation dans le détroit d'Ormuz, la République islamique exécute des Iraniens à tour de bras. La canicule s'estompe en Europe, mais les populations ont souffert de 3 vagues successives de chaleur intense. En France, un premier bilan pour la région parisienne montre une surmortalité très forte, surtout chez les personnes âgées. Et puis la finale du mondial demain va-t-elle pouvoir se dérouler à New York comme prévu? L'air y est irrespirable en raison des feux qui sévissent bien plus au nord, au Canada. De quoi déclencher la colère de Donald Trump qui envisage d'augmenter les taxes douanières pour punir son voisin. Mais avant de développer ces titres, direction Gaza. Car malgré le cessez-le-feu conclu il y a 7 mois maintenant, le quotidien des Palestiniens de l'enclave reste très difficile en raison des frappes israéliennes d'abord qui se poursuivent. Selon la défense civile, 8 personnes ont été tuées hier près d'un marché dans le camp de déplacés de Nusayrat. Un quotidien bien difficile aussi car beaucoup de Palestiniens peine à se nourrir correctement. Certes, l'aide humanitaire a repris, mais toujours au compte-gouttes, et les restrictions nombreuses empêchent d'atteindre les populations les plus vulnérables. Dans ce contexte, les cuisines communautaires de fortune, les taquillas, représentent souvent le dernier rempart contre la famine. Reportage dans le sud de Gaza, signé de notre correspondant Rami El-Megari, avec Abla Jounaïdi à Paris.
3: C'est le matin dans le camp d'Al-Mawassi. Sous un soleil de plomb déjà, la foule est immense devant la cuisine Al-Sarad. Parmi elles, Oum Faez.
4: Mon mari est au chômage et j'ai un proche atteint d'un cancer. Je fais la queue de 9h du matin jusqu'au milieu de l'après-midi. Avant, j'avais un travail, mais il n'y avait plus d'accès aux liquidités. On n'a donc pas d'autre choix que de venir ici pour recevoir du pain, des repas, de l'huile et du sucre. Des choses essentielles.
3: Non loin, une vieille dame regarde le riz et la viande cuire dans de grandes marmites. C'est Rafa Feltawil.
5: Je suis allée dans plusieurs soupes populaires, mais c'est la meilleure. Elle est propre, bien organisée et le service y est bon. Il ne se

0: Téhéran affirme que deux pétroliers ont sauté sur des mines à Hormuz, relançant l'hypothèse d'un minage du détroit. Mais Washington a démenti cette information. Nouveau bombardement américain la nuit dernière visant des cibles militaires. Téhéran affirme en revanche que des infrastructures civiles ont été touchées, comme des ponts et des tunnels routiers. L'Iran a envoyé une nouvelle fois des drones en représailles sur des bases américaines à Bahreïn, en Jordanie et au Koweït. Une deuxième centrale électrique de dessalement d'eau y a été endommagée aujourd'hui. Pendant ce temps, le régime iranien intensifie également sa répression. Le recours massif à la peine de mort est l'un des outils habituels de la République islamique pour gouverner par la peur. Depuis 6 jours, des centaines de condamnés à mort sont en grève de la faim dans l'espoir ultime d'éviter l'exécution de leurs co-détenus. Oriane Verdier.
1: Lundi dernier, 6 détenus de la plus grande prison d'Iran ont été transférés à l'isolement en vue de leur exécution. Des centaines de leurs camarades sont depuis en grève de la faim. Tous ont été condamnés à mort pour trafic de drogue à l'issue d'un procès expéditif, explique Mahmoud Amiri Mokaddam de l'ONG Iran Human Rights.
2: Ils savent que si ces exécutions ont lieu, des centaines d'autres pourraient suivre dans les mois à venir. Ces prisonniers font partie des personnes les plus marginalisées de la société. Leurs exécutions passent inaperçues. C'est une tentative désespérée de faire entendre leur voix à l'étranger.
1: En octobre dernier, 1500 détenus de cette même unité avaient obtenu une suspension des exécutions pour trafic de drogue. Les autorités avaient promis un amendement de la loi. Il n'a pas eu lieu et le régime semble décidé à reprendre les exécutions.
2: Nous espérons que le sujet de la peine de mort soit évoqué dans les échanges actuels entre les autorités iraniennes et les pays européens. A minima concernant les condamnations à mort pour trafic de drogue, car il n'y a aucune justification à cela. Aujourd'hui, le régime a besoin des Européens et ces derniers pourraient donc en profiter pour faire pression.
1: C'est également de cette prison qu'est partie la campagne de grève de la faim observée tous les mardis contre la peine de mort dans 57 prisons du pays.
0: Oriane Verdier. La canicule cède progressivement en Europe après plusieurs épisodes extrêmes. En France, on commence à avoir une idée plus précise des conséquences sur la mortalité de la canicule fin juin, notamment au travers du nombre de décès recensés dans la région Île-de-France, publié hier. Laura Martel, bonjour.
3: Bonjour.
0: Les chiffres de Santé publique France pointent une surmortalité très forte.
3: Oui, avec près de 3000 décès, la mortalité en Île-de-France a plus que doublé par rapport à son niveau normal durant cet épisode caniculaire exceptionnel. Plus précisément, 1565 morts supplémentaires ont été recensés entre le 22 et le 28 juin, soit une hausse de 122%. Alors, il y a 15 jours, les premières données de Santé publique France évoquaient déjà une hausse de plus de 2000 décès sur l'ensemble de la France durant ces 6 jours, soit une augmentation de 30% au niveau national et plus de 62% pour la région parisienne particulièrement touchée. Mais en fait, il s'agissait alors là d'une comparaison seulement avec la semaine précédente, déjà chaude, et ces chiffres n'étaient basés que sur les certificats électroniques de décès. Ceux publiés hier sont donc plus complets car ils incluent les certificats papier et ils indiquent surtout le nombre de morts supplémentaires constatées par rapport à ce attendu en temps normal. Alors, autre indication issue des décomptes franciliens, on note que les victimes sont surtout des personnes de plus de 65 ans. Elles représentent plus de 82% des décès survenus, précise l'agence. L'agence qui souligne aussi que ces nouvelles estimations pourraient être encore en deçà de la réalité puisque la vague de chaleur a continué, on le sait, au-delà de la fin juin et que certains de ses effets, la déshydratation et l'hyperthermie par exemple, peuvent mettre plusieurs jours à se faire sentir. À noter qu'on aura une idée avec les chiffres consolidés pour l'ensemble du pays qui sont attendus mercredi.
0: Laura Martel, sur le front des incendies maintenant, loin de l'accalmie en France, les pompiers espagnols luttent toujours contre les feux près de Saragosse. La situation est surtout critique de l'autre côté de l'Atlantique. Au Canada, plus de 200 feux sont toujours hors de contrôle, en particulier dans l'Ontario, au centre-est du pays. Des fumées qui atteignent les États-Unis voisins. Certaines zones enregistrent depuis plusieurs jours des niveaux de qualité de l'air qualifiés de dangereux, poussant les habitants à adopter le masque lors de leur sortie, y compris près de New York, là où doit se jouer la finale de la Coupe du Monde, dans un stade à ciel ouvert. Reportage de Cédric de Oliveira.
4: Des nappes de fumée dense, un soleil rougeâtre. Pendant 24 heures de jeudi à vendredi, le ciel new-yorkais avait un aspect très inhabituel, voire inquiétant. Cet épais brouillard s'est dissipé, mais n'a pas complètement rassuré les New-Yorkais. Gina est tout de même sortie faire des courses, mais elle se méfie de la qualité de l'air.
5: Ah, on le sent, hein, quand on sort, on le sent vraiment. Aujourd'hui, ça va beaucoup mieux, mais hier, en se promenant, on le sentait dans la poitrine. On avait un peu mal à la gorge après. Mais aujourd'hui, c'est bien meilleur.
4: Un grand ciel bleu dégagé qui n'a pas empêché le maire de la ville, Zoran Mamdani, de demander aux gens de rester chez eux. Des masques ont aussi été distribués gratuitement à la population. À la veille de la finale de la Coupe du Monde Espagne-Argentine qui doit avoir lieu dans le New Jersey, à une quinzaine de kilomètres de Manhattan, jouer au football n'est peut-être pas une si bonne idée. Mais l'attaquant de la Roja, Mikel Merino, reste confiant.
6: C'est vrai que l'on ressent et que l'on voit la fumée. Mais pour un match aussi crucial qu'une finale de Coupe du Monde, il faut essayer de faire abstraction des facteurs extérieurs autant que possible.
4: Pour l'instant, la FIFA n'imagine pas un éventuel report, mais les prédictions ne sont pas rassurantes. Le service météorologique national a émis des avertissements concernant une aggravation potentielle de la situation dans la journée de samedi. Cédric de Oliveira, New York, RFI.
0: La situation qui provoque la colère de Donald Trump, le président américain, accuse le Canada de mal entretenir ses forêts et menace en représailles de nouvelles taxes douanières son voisin. Dans les États les plus proches des incendies, le Michigan, le Minnesota et le Wisconsin, la situation est aussi compliquée. Avant la finale dimanche, entre l'Espagne et l'Argentine, la France et l'Angleterre vont devoir surmonter leur déception et tenter de se mobiliser pour remporter la petite finale. Difficile mission à Miami ce soir à 21h, temps universel, à écouter sur nos antennes africaines et à suivre sur notre live sur RFI.fr. Désolé pour ce petit problème technique au début du journal qui nous a empêché de diffuser en entier le reportage sur Gaza. Nous y reviendrons dans nos prochaines éditions. En attendant, restez à l'écoute de RFI. C'est la fin de ce journal et nous nous retrouvons dans une heure maintenant pour un prochain point sur l'actualité.
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Hein? Je te laisse jeter un petit coup d'œil sur les gamins. Je crois qu'ils dorment.

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1: Et cette semaine, on explore le dernier EP du duo électro-afro-punk Chege. Un opus qui réunit 4 morceaux au groove imparable sous le nom de Psycho. Aujourd'hui, le voyage transcontinental continue avec le morceau Six Years.

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Et voici venir le groupe Mixed Lonely qui continue son bonhomme de chemin. La formation de Brooklyn, menée par Raeas, a réussi à mettre le monde d'accord avec leur discographie bien implacable. Une discographie complétée aujourd'hui par la sortie de leur quatrième album, All Monsters. Un album qui s'avère plus costaud qu'à l'accoutumée. Il est question de dysphorie de genre, de cauchemars d'enfance, d'anxiété, ainsi que d'addiction, tout au long de ces 9 compositions bien caverneuses. Mixed Lonely continue de chasser les vilains démons à travers des morceaux surpuissants, comme Anesthétique, qu'on écoute tout de suite sur le 88.6.

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1: Et maintenant, pour satisfaire vos oreilles, chers auditeuristes de la radio Info RC, nous allons laisser la place au meilleur album de la chanteuse et saxophoniste Lakeisha Benjamin. Oui, Dream, un style est né. C'est un album et aussi le nom d'un morceau, le morceau qui est au cœur de l'album. Au sommet de son art, la New-Yorkaise Lakeisha Benjamin vient de sortir ce disque au croisement du hip-hop, des musiques latines et du spiritual jazz. On vous fait découvrir aujourd'hui le titre éponyme sur le 88.6, We Dream de Lakeisha Benjamin.

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2: Le 26 juin dernier, la rappeuse française 2L a sorti un nouvel EP. Il s'appelle Entracte. Elle est décidément prolifique parce que début 2026, nous avions déjà chroniqué Aria dans nos albums de la semaine sur la radio Info RC, un disque qu'elle a sorti en 2026. Et d'ailleurs, on me glisse dans l'oreillette que cette artiste, 2L, fera partie de la programmation du Pas de Côté en novembre prochain. On a hâte et vous en entendrez parler sur les ondes du 88. Donc restez avec nous. En tout cas, dans ce nouvel EP Entracte, 2L continue sur sa lancée avec un rap à la fois personnel et engagé, anticapitaliste et féministe, une lancée qui fait office de véritable comète. Et ça, c'est clairement pour le jeu de mots, parce que le morceau que je vous fais écouter tout de suite s'intitule « Comète ».

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2: Mauvaise bouche, c'est la voix d'Emma, une pop francophone aussi accrocheuse que sincère, portée par des textes qui explorent sans détour les joies, les doutes et les névroses de la vie adulte. Formée au hautbois classique dès l'enfance, passée par le conservatoire de Perpignan, puis l'école de jazz et de musique actuelle de Montpellier, Emma lance son projet aux côtés de son binôme créatif Smoogie pour créer le groupe Mauvaise Bouche. Ses textes aussi entre confidences intimes et réflexions sur la santé mentale, les relations humaines ou encore les injonctions de notre époque. Avec des images qui sont souvent étonnantes, comme dans le morceau « Magasin d'émotions », la colère peut-elle être à vendre ? La réponse en musique avec « Mauvaise bouche, magasin d'émotions ».
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2: Lisa Leblanc, elle est de retour avec Wall Lota Tokin, prête à affronter les marionnettes d'une époque

plus rock'n'roll. C'est une nouvelle pièce qui mélange l'humour qu'on lui connaît à des riffs de guitare contagieux et à l'orgue des 60s. Le morceau est accompagné d'un clip inspiré du film Happy Time Murder. On y retrouve l'artiste Lisa Leblanc accompagnée de marionnettes à taille humaine en guise d'interlocuteur. La musicienne québécoise passe cette fois-ci à l'anglais pour dénoncer les grandes gueules qui ne savent pas s'arrêter de parler et surtout les frustrations des discussions unilatérales. Alors la prochaine fois que vous vous retrouverez prise au piège devant un dialogueur qui fait passer son monologue pour une conversation, vous pourrez toujours chantonner « Wall Lotta Talkin' » de Lisa Leblanc. Et attention, car ce qui commence sur une note ludique se termine par un double marionnetticide. Et ça, ce sont les mots de la chanteuse Lisa Leblanc. Je vais arrêter de parler toute seule pour laisser place

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2: Oh, il est sorti l'escargot!
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4: Découverte des insectes utiles au jardin avec les enfants de l'école maternelle de Saint-Julien-du-Cerf.
5: L'école de Saint-Julien-du-Cerf.
6: On cherche des insectes. J'ai trouvé une araignée.
7: Vous allez avoir une petite boîte comme ça. Et votre mission, c'est d'attraper des petites bêtes qu'on va chercher un peu partout. Oui. Alors, c'est des petites bêtes qui piquent pas. On
8: si
7: peut les attraper.
8: Si c'est des bêtes rouges, bah, tu les prends pas.
7: Si c'est rouge, pourquoi?
8: Si c'est des araignées rouges.
7: Ah, les araignées rouges, ça pique pas. Les abeilles, ça pique. Ah oui, mais alors les abeilles, déjà, il faudrait pouvoir les attraper. Il faudrait courir très vite, à mon avis. Mais oui, si c'est une abeille, on l'attrape pas. Mais tout le reste, tout ce qu'on va trouver par terre et tout ça, il n'y a rien à craindre. D'accord? Donc ce qu'on va faire, c'est que par deux, on va aller faire un petit tour. Vous allez chercher des petites bêtes. Vous allez chercher un peu partout et on va se rejoindre de l'autre côté. Et pendant ce temps, moi, ici, je cacherai des fausses bêtes. Pour que si on n'a rien trouvé, ben on puisse trouver quand même des petites bêtes quand vous reviendrez. D'accord ?
8: Mais c'est des fausses bêtes.
7: Oui, c'est des fausses bêtes. Vous allez voir, elles sont en plastique et elles sont grosses comme ça. Donc est-ce qu'elles vont piquer ?
8: Non.
7: Même s'il y en a qui ressemblent à des araignées ou à des choses qui font peur, c'est des fausses bêtes. Elles sont en plastique, c'est des jouets.
1: T'as ramassé quoi ?
6: Des escargots, des gendarmes et des bestioles.
1: Qu'est-ce que t'as dans ta boîte ?
6: Un carabée.
1: Lenny ? Qu'est-ce que tu fais?
6: J'ai trouvé une bête.
1: Et qu'est-ce que tu as trouvé comme bête?
6: Une bête.
9: J'ai deux escargots et un gendarme.
10: Moi, j'ai fait attraper ça.
1: C'est quoi ça?
10: C'est...
9: Oh, t'as deux gendarmes!
10: Un gendarme et un mille-pattes.
1: Et il est où ton mille-pattes?
10: Là.
1: Ah ouais!
10: Il est tout petit.
4: Notre animateur nature s'appelle Jérôme, il mène des interventions dans les écoles autour du jardinage. La séance commence avec la recherche des petites bêtes qui nous entourent.
7: Vous connaissez celui-là, là, cette petite bête qui se met en boule quand on la touche?
8: Non.
7: Ça s'appelle un cloporte. Ah non, il est petit pour un hérisson, mais c'est bien.
8: On peut le toucher.
7: Ça s'appelle un cloporte, oui, tu vas voir, il va se mettre en boule.
8: Mais
7: vous avez vu toutes les pattes? Il mange des feuilles mortes, lui. Qui c'est ça? C'est une Ah, c'est le bébé papillon. Oh, j'ai encore perdu.
8: Moi aussi, j'ai un...
7: Toi aussi, t'as une chenille?
8: Et moi, le cloporte.
7: Là, on va la laisser partir. On va la mettre plus loin.
8: Je vais les enlever, cette bête.
7: Qui a encore des bêtes?
9: Moi.
7: Ah, une petite fourmi. Elle a des grosses pinces, hein, t'as vu? Elles vivent où, les fourmis?
9: Sous la terre.
7: Sous la terre, dans une fourmilière. Très bien.
10: T'as pas peur, Ronan?
1: On va la relâcher.
10: Moi, je l'ai pas vu.
7: Vous allez venir avec moi, les enfants, on va faire du silence, on va essayer de voir des animaux en train de voler. Vous avez pas une petite chose qui vole?
8: C'est des bourdons.
7: Ah, là-haut, regardez.
8: Regarde.
7: Qu'est-ce que c'est qui est sur la fleur là-haut? Vous l'avez vu?
8: J'ai une abeille.
7: Qu'est-ce qu'elle fait, l'abeille, là?
10: Elle butine.
7: Eh, regardez, là aussi, il y en a une. Elle butine. Ça veut dire quoi, butiner? Elle fait quoi,
10: ça
7: en vrai?
10: Ça veut dire, elle prend les fleurs. Elle met ses pattes sur la fleur et après, elle chante sur ses pattes et après, elle les amène à la ruche et elle donne à une autre abeille qui va les mettre dans la ruche.
7: Très bien. Elle va chercher de l'eau sucrée dans la fleur, la petite abeille.
8: Et même du miel.
7: Oui, et elle va fabriquer du miel avec. Allez, venez voir, je vais vous expliquer tout ça. Vous me faites le bruit de l'abeille, ça fait comment?
8: Pic pic. Pic pic.
11: Bonjour, alors je suis Jérôme Barretti et je travaille à l'association Vie. Et voilà, aujourd'hui je suis dans l'école de Saint-Julien-du-Cerf pour parler des petites bêtes.
1: Alors qu'est-ce que tu as prévu pour cette journée d'animation?
11: Alors aujourd'hui c'est un peu particulier, normalement on reste au sein de l'école, mais là l'institutrice a décidé qu'on sorte, donc on est allé faire un tour pour partir à la chasse aux petites bêtes, alors plutôt aux petites bêtes de surface et pas de la terre, un peu compliqué par ce temps un peu froid du matin, Mais voilà, les enfants ont cherché et puis on est parti, on est retourné à l'école et on construit des petites cabanes pour les insectes, pour le jardin.
4: Qu'est-ce qui est important de montrer à propos des insectes aux enfants ?
11: Alors moi, personnellement, je focalise plutôt sur les insectes pollinisateurs et ceux qui font la décomposition de la matière pour comprendre que le terreau, le compost qu'on utilise, c'est bon pour les plantes et que c'est des insectes qui le fabriquent, ou les petites bêtes, et que les fruits et légumes qu'on va consommer sont aussi liés aux pollinisateurs. Mais on pourrait aussi aborder plein d'autres rôles des insectes au jardin.
7: Les escargots, ils mangent quoi ?
12: Les salades !
7: Ah, les salades ! Alors est-ce que c'est nos copains, les escargots, au jardin ? Et non, c'est pas nos copains. Donc les escargots, nous, on les veut pas au jardin parce qu'ils vont manger toutes nos petites salades. Par contre, je vous ai ramené quelqu'un qu'on est très content d'avoir au jardin.
10: Des abeilles et
7: ah
10: des bourdons.
7: Ah oui, il y avait des abeilles et des bourdons. Et regardez, j'ai ramené une copine abeille. Est-ce que c'est une vraie, celle-là aussi ?
12: Non.
7: Non, je vous ai fait une abeille énorme pour qu'on la voit bien.
12: Ça, c'est quoi ?
7: C'est quoi ? C'est les ailes. Les abeilles, elles ont des... ailes. Et on peut compter les pattes ensemble, vous savez compter, je pense.
13: 1, 2, 3, 4, 5, 6.
7: Tous les insectes, ils ont 6 pattes et ils ont des ailes. Est-ce que vous savez ce qu'elles font sur les fleurs ? Tu sais ? Alors regardez, je vais vous expliquer. On s'accroupit ? 1, 2, 3, on s'accroupit. Hop. Alors regardez ce que je vous ai ramené, c'est quoi ? C'est une
12: fleur.
7: Très bien. Alors nos abeilles, souvent on les voit arriver sur les fleurs comme ça. Vous faites un gros bruit d'abeille. Pouc, et elle se pose. Et à votre avis, elle vient chercher quoi là ?
12: Le miel.
7: Alors c'est pas encore du miel, mais elle vient chercher de l'eau sucrée qu'on appelle du nectar. Et après, elle va le transformer en miel en le ramenant à sa maison, à sa ruche. Et regardez, elle va se poser et... elle va boire le nectar tout sucré. Hop, elle boit, glou glou glou glou glou glou glou glou glou glou glou glou. Et elle va retourner jusqu'à sa ruche et remettre le nectar et tout le sucre pour faire du miel. Et quand elle va se poser, regardez ce qui va se passer. Il y a quoi ? C'est quoi ces petites boules jaunes ? Est-ce que vous savez ?
10: La fleur.
7: Alors ça fait partie de la fleur et regardez où ça va se mettre. Ça va s'accrocher où ?
10: Sur l'abeille.
7: Oui, sur ses petites pattes arrière. C'est du pollen. C'est la fleur qui fabrique du pollen. Et l'abeille, elle va repartir avec tout ce pollen jusqu'à sa ruche. Et vous savez ce qu'elle va en faire de ce pollen ?
10: Non.
7: Elle va voler, elle va passer jusque sur une autre fleur. Donc, elle va aller boire comme tout à l'heure. Et quand elle va boire, il y a des petits pollens qui vont tomber sur la fleur.
10: Oh, c'est quoi ça ?
7: Et qu'est-ce qu'elle va faire, la fleur ? Elle va se transformer en fruit. Tous les fruits qu'on mange... c'est grâce aux abeilles qui sont venues manger et qui ont posé des petits pollens. Vous redites pollen avec moi ?
12: Pollen,
7: très bien. Oui, les petits pollens, elles les déposent et ça va nous faire des fruits. Vous avez compris les enfants ?
12: Oui.
7: Est-ce que vous voulez voir de petites bêtes ?
12: Oui.
7: Oui, alors moi je vous en ai ramené plein, mais il faut retourner à l'école pour les voir.
4: Aujourd'hui, les enfants découvrent l'importance des insectes pour le jardin, mais ce projet est plus global. Ils ont en effet travaillé tout au long de l'année sur le jardinage. Jérôme est animateur à l'association Vie, c'est-à-dire Vivre les initiatives ensemble.
11: Alors le rôle de l'association, c'est prioritairement de faire de l'éducation à l'environnement auprès des scolaires et de plusieurs publics aussi, handicapés ou des EHPAD également. Voilà, donc c'est le rôle premier. Et puis je pense que le jardin de vie a aussi pour but d'accueillir un peu une certaine dynamique associative et de bénévolat sur le jardin pour faire des ateliers en commun, des ateliers participatifs, des chantiers participatifs ou citoyens, on pourrait dire.
4: Pourquoi le jardinage ? Quel est l'intérêt du jardin pédagogiquement ?
11: Alors l'intérêt du jardin, pédagogiquement pour les enfants, c'est intéressant. Pour pouvoir manipuler, toucher déjà des différentes matières, avoir une appréhension aussi de la nature sur quelque chose qui est plus contrôlé par l'humain qu'une nature sauvage. Et puis c'est quelque chose qui semble utile dans la vie de tous les jours pour pouvoir produire sa nourriture. C'est quand même une problématique qui est assez actuelle, notamment sur la méthode de production. Donc voilà, c'est intéressant de voir ça avec les enfants et qui sont toujours très réceptifs. Même quand l'animation se passe pas bien, en fait, elle se passe bien et ils attrapent toujours des choses à prendre. Que ça soit juste être dans le jardin, c'est déjà un beau pas.
14: J'ai fait appel à l'association Vie.
4: Clotilde André, enseignante des maternelles de l'école de Saint-Julien-du-Cerf.
14: Pour l'installation de 4 bacs de jardinage dans la cour de l'école. L'association est intervenue aussi lors de 2 ateliers de jardinage avec plantation de semis et repiquage de betteraves. On a fait aussi des fèves, des pois mangetous, des poireaux, des épinards. C'est l'occasion pour les enfants de manipuler un matériau qui est riche et de ramener aussi à la maison les récoltes qui sont hebdomadaires. Donc les parents sont ravis de pouvoir participer et les enfants extrêmement fiers de raconter tout ce qu'ils font sur la classe, tant au niveau des découvertes scientifiques que sur les découvertes aussi gustatives, puisque nous goûtons, lorsque c'est possible, directement au jardin nos récoltes.
1: Il y a de multiples bénéfices à ce projet. L'intérêt de travailler aussi avec les familles, pour vous, c'est important ?
14: Impliquer les familles, c'est essentiel, surtout à la maternelle. Moi, pour moi, une scolarisation réussie, c'est d'abord un partenariat. Et si ce partenariat se met en œuvre rapidement à l'école maternelle, je pense que c'est gagné pour les enfants, pour les parents et pour les enseignants. Donc, partant de là, pouvoir travailler avec les parents, les enfants, pouvoir que les enfants puissent ramener du matériau à la maison, parler de ce qu'ils font à l'école et puis échanger autour du milieu scolaire. Il me semblait que c'était vraiment important.
15: Bonjour, je suis Simon Lacoste, le papa d'Iris Lacoste, qui est enfant à Saint-Julien-du-Cerf. Voilà.
1: Qu'est-ce que vous pensez du projet jardin à l'école ?
15: Ah, c'est super parce qu'on leur apprend à jardiner à cet âge-là, on leur apprend les bonnes choses, quoi, parce que c'est sûr qu'il faut arrêter de manger n'importe quoi. Et là, on leur apprend justement à revenir en arrière et avoir des bonnes choses dans son jardin, sans pesticides et tout ça, quoi.
1: Quel retour elle vous fait quand elle revient à la maison ? Elle vous raconte des choses ?
15: Ouais, tout le temps, elle est super heureuse. Elle nous dit, on a fait pousser les fèves, on a fait pousser les carottes, on a fait pousser, enfin voilà. Non, ça la passionne, on a même planté les fèves à la maison, donc.
1: Du coup, vous aussi, vous êtes un peu investi dans ce projet, finalement, en tant que parent. C'est bien aussi de ce côté échange avec les enfants autour d'un projet commun de l'école. Qu'est-ce que vous en pensez, vous ?
15: Ah ouais, c'est super, parce qu'on voit, on les voit différemment. Ouais. On les a à la maison, et là, on les voit différemment, du coup. C'est plus sympa. Et puis, moi, je me suis toujours battu chez moi pour avoir mon petit jardin, mon petit bout de jardin, et les enfants s'en sont pas forcément très bien intéressés, et là ils sont super intéressés, quoi. Je vois Iris, elle s'intéresse à fond et c'est super. Après, les deux grands, ça serait bien qu'on leur fasse aussi.
14: Comme les bacs de jardinage sont dans la cour de l'école, on a les grands de l'école qui s'intéressent, qui viennent voir, qui posent des questions, donc les petits peuvent aussi interagir avec les plus grands. Et c'est eux qui sont au centre, pas forcément toujours à regarder les grands en modèle. Là, pour le coup, c'est eux qui sont porteurs du projet et qui peuvent mettre du sens sur tout ce qu'ils ont fait sur les ateliers.

0: Pourquoi un projet autour du jardin plus particulièrement?
1: Alors moi, c'est déjà quelque chose qui me tient à cœur. J'aime jardiner et je pensais que partir d'un projet qui me plaît à moi, c'était beaucoup plus facile de le valoriser auprès des enfants. On est à Saint-Julien-du-Cerf, on est en zone rurale. Pour autant, il y a assez peu d'enfants qui ont un jardin, qui peuvent manipuler au quotidien. Et donc, partir de ces deux constats-là, de ces éléments-là, je me suis dit, le jardinage, on fait des sciences, on fait du langage, on fait tout ce qui est structuration du temps aussi. On apprend à être patient, on apprend à observer. Donc, j'étais vraiment sur les apprentissages de maternelle par la manipulation. Et pour moi, c'était aussi mettre en œuvre quelque chose, un projet d'envergure, mais à la portée des petites mains.
0: Alors c'est un projet du coup qui est soutenu par le parc naturel régional des Monts d'Ardèche et la région Auvergne-Rhône-Alpes. Comment ils vous soutiennent? Sur quoi en fait le parc vous accompagne?
1: Alors le parc nous a accompagnés sur le montage du dossier et aussi sur le financement. C'est comme on fait appel à une association qui installe du matériel, qui fait venir un intervenant. Évidemment, il faut payer l'association qui intervient. Donc, on a le financement, l'Amicale Laïque a participé avec la mairie pour tout ce qui était matériel. L'association en elle-même intervient et donc... Le projet a été financé pour moitié par la région et le PNR.

0: Mais l'abeille, mais comment elle s'est fait mais pour transformer en fruit?
1: Ah, c'est pas l'abeille qui s'est transformée, c'est la fleur qui s'est transformée. La fleur, elle s'est transformée, regarde, ça ressemble. On voit que ça, c'est la même chose que ça. Hop, ça s'est transformé grâce à l'abeille. D'accord ? Donc si on va vous aller manger des haricots et tout ça, c'est grâce aux petites insectes. Donc on veut qu'ils restent au jardin. Et comme on veut qu'ils restent au jardin, on va leur faire des maisons. Très bien.
0: Comme ça, ils seront
2: Pour attirer les insectes utiles au jardin, les enfants de l'école maternelle de Saint-Julien-du-Cerf ont donc accompagné leur bac de légumes d'une maison spécialement dédiée à l'accueil de ces petites bêtes.
1: Alors moi je vous le dis, les petites abeilles comme celle-là, là, avec les fesses oranges, elles adorent les bouts de bois avec des trous dedans. Donc est-ce que vous pouvez me trouver des troncs d'arbres ou des bouts de bois avec des petits trous dedans qu'on leur fasse des maisons ? Alors prenez-en, on va les récupérer.
3: Oula.
1: On va venir faire un petit tas.
3: Ici ?
2: C'est quoi ça ?
3: Un bout de bois. On va les ramener. Et les ramener là-bas à l'école.
1: Très bien, on prend des petits bambous aussi. On va les rajouter pour que les abeilles puissent se cacher à l'intérieur. Et comme les abeilles vont nous faire des beaux fruits, on en aura besoin.
2: Elles vont aller où les abeilles ?
3: Ah, j'ai trouvé une bête. C'est pas une bête, c'est une araignée. C'est un papillon.
1: Oui, c'est un papillon. Et je vous ai dit quoi sur les papillons ?
3: Qui aussi transforment les fleurs.
1: Pareil que les abeilles, ils viennent transformer les fleurs quand ils viennent.
3: Et pas que les papillons,
1: manger
3: les abeilles.
1: Le sucre.
3: En plus,
1: vous avez vu comme
3: en
1: il est beau ?
3: Les papillons, ça vole avec l'envers.
1: Et je vous en montre un autre, vous allez voir, il est super beau. Il change de couleur.
3: Wow.
1: C'est un papillon magique.
3: Ah, wow.
1: Vous le voyez de quelle couleur là ?
3: Violet.
1: Ah, lui, il le voit marron parce qu'il est là. Vous, vous le voyez violet parce que vous êtes là. Mais si je change.
3: Ah, si, si on le voit.
4: Ah, oui.
3: Il est marron.
1: Donc, si vous voulez toucher, moi, mes insectes, normalement, personne ne les touche. À part si vous mettez le doigt comme ça et que c'est moi qui fais glisser le papillon sur votre doigt.
3: Ils sont où leur maison ? Ah ça, il faut les construire quand même.
1: Les petits poils ?
3: Putain, c'est tout. J'ai touché le papillon.
2: Il est comment le papillon ?
3: Tout.
1: Est-ce que vous voulez faire une maison aux papillons ?
3: Oui !
1: Alors les papillons, ils adorent les écorces d'arbres. Est-ce que quelqu'un voit des écorces d'arbres autour de vous ?
3: Oui.
1: Vous allez voir ? Donc vous allez tous prendre soit une grosse écorce, soit plusieurs petites. Et on va aller les mettre dans le coin là-bas pour faire une maison pour nos papillons pour que quand ce sera l'hiver ou qu'il y aura du vent, ils puissent se cacher à l'intérieur.
3: Moi, je vais...
2: Tu fais quoi ?
3: Je vais une bûche pour les papillons.
2: Qu'est-ce que tu fais là ?
3: Ben, prends des pois. Et ça, il est dans un papillon. Mais c'est pour construire la maison.
1: C'est qui ça ?
3: Une coquillette.
1: Ah très bien, on la reconnaît bien, elle est toute rouge avec ses petits points noirs. Et la coccinelle, elle est super au jardin parce qu'elle va manger les pucerons. Et les pucerons, eux, ils mangent nos petites fèves et nos petits pois qu'on a plantés. Ils adorent les fèves et ils adorent les petits pois. Donc si nous, on veut manger des petits pois et des petites fèves, il faut que nos coccinelles, elles nous aident à manger les pucerons. Et pour avoir des coccinelles, il faut des briques et des pommes de pin.
3: Elle est un peu lourde.
1: Elle est lourde, hein.
3: Attends, pas des
1: C'est pour qui tout ce qu'on fait là, les pommes de pin et les briques ?
3: Les papillons !
1: Non.
3: Oh, non. Les abeilles !
1: Non.
3: Les
1: Ah, les coccinelles, parce qu'elles adorent se cacher dans des petits recoins comme ça, tout chaud. C'est qui ça ?
4: Avec les petits crochets sur les fesses.
1: Ah non, regardez, il a des petites choses sur les fesses
3: un
1: là.
3: Crabe.
1: On dit que ça pince les.
3: Un crabe.
1: petit là. Et donc c'est quoi? C'est qui?
0: Les oreilles.
1: Et oui, c'est un perce oreille. Mais à votre avis, est-ce qu'il perce vraiment les oreilles?
0: Non.
1: Mais non. Lui, il va manger les fruits au jardin. Les bons fruits, les bonnes pommes, les oranges, les prunes, tout ce qu'on aime, il va les manger. Mais est-ce que nous, on est contents s'il mange nos fruits?
0: Non.
1: Non, pas trop. Alors on peut lui en laisser un peu quand même. Mais nous, on aimerait bien qu'il soit plus loin au jardin. Pour qu'ils soient plus loin au jardin, on leur tend des pièges. Mais pas des pièges qui les tuent, des petits pièges pour qu'ils aient des petites maisons. Donc pour faire des pièges, il faut des pots en terre et de la paille.
5: Au moins, ils ne viendront pas manger nos fruits.
6: Qu'est-ce que tu fais là?
0: Je fais la paille. Je vais chercher des perce-oreilles.
6: Tu la mets où la paille pour attraper des perce-oreilles?
0: On verra.
6: Tu la mets dans quoi?
0: Dans un petit pot.
1: Hop. Et regardez, on va les poser, mais on va pas les poser droit, on va les poser un petit peu en travers comme ça. Donc on a le droit d'écarter des pommes de pin pour bien les poser.
0: Pas comme ça, non, à l'envers. En plus, on met de la paille dedans pour qu'ils se cachent.
7: Parce qu'on peut les pas, on peut les mettre comme ça.
1: Ah, tu peux les mettre dans le sens que tu veux. Mais les perce-oreilles vont venir se cacher dedans.
7: Là.
1: Ah bah dis donc, si avec ça, les insectes sont pas contents.
4: Qu'est-ce qu'on a dans notre hôtel là?
1: Pour qui? Les briques, c'est pour qui?
0: C'est pour faire les murs.
1: Ah ça, non, les briques c'est pour faire les murs, mais là c'est pour les coccinelles qui aiment bien être au chaud dans la pierre.
4: Qu'est-ce qu'on a d'autre? Les pommes de pin, c'est pour qui?
0: Les coccinelles.
1: Et plein d'autres bêtes qui aiment ça aussi.
0: Et les bois, c'est pour les papillons.
1: Oui. Et les petits pots.
4: Les pots avec la paille.
0: Les pots, c'est pour les perce-oreilles.
1: Les petits bouts de bois là-bas qu'on a mis, c'était pour qui?
0: Pour les abeilles.
1: Les petites abeilles, les grosses abeilles. Et surtout les abeilles qui avaient les fesses, quelle couleur?
0: Orange.
1: Très bien. Donc les insectes dans le jardin, on leur a fait des maisons pour avoir plein. On a dit quoi? Oui, on va avoir des vers de terre. Et on a fait des maisons aux abeilles parce qu'elles font quoi, les abeilles?
0: Elles transforment les fleurs.
1: Oui, elles transforment les fleurs en...
0: fruits.
1: Fruits, très bien. Et les scarabées, les vers de terre, ils transforment les feuilles en...
0: terre.
1: Terre toute noire pour le jardin. Donc maintenant, grâce à toutes les cabanes qu'on a fait, eh bien, votre petit jardin, on espère qu'il va accueillir plein de petits insectes.
0: Quand on l'a cherché, les fausses bêtes.
8: Moi aussi, j'aimais bien les grosses bêtes, fausses. Et ben, moi aussi, j'adorais les grandes abeilles.
9: On va remercier Jérôme. Merci beaucoup, Jérôme.
0: Merci Jérôme.
1: Vous vous souviendrez toutes les maisons pour les petites bêtes qu'on a fait?
0: Oui.
10: Pour les maisons papillons, c'est compliqué, hein.
11: Et on n'a pas fait le
12: compte d'argent.

0: soirée avec tous mes copains. Merci de vous avoir écouté.
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0: Tout de suite sur notre antenne, il est temps de retrouver les journalistes de la Radio du Monde, Radio France Internationale, pour notre décrochage quotidien.
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1: Et nous sommes ensemble pour une demi-heure d'informations, la une de ce samedi 18 juillet en Russie, où l'Ukraine a visé cette nuit l'un des piliers de l'économie russe, Wildberries, géant du commerce en ligne dans le pays. Deux de ses centres logistiques ont été touchés, une première depuis le début de la guerre. Nous serons aussi au Liban pour évoquer le début du retrait israélien des zones pilotes placées sous le contrôle des autorités de Beyrouth. Au sommaire également les anti-data centers dans les rues aux États-Unis aujourd'hui, des manifestations annoncées dans 37 États pour protester contre l'installation de ces immenses entrepôts qui fleurissent partout dans le monde. Une fronde populaire qu'on analysera avec notre invité dans une quinzaine de minutes. Quels impacts environnementaux, sanitaires et urbains aussi? Comment réduire leurs effets? On posera toutes ces questions à Cécile Diguet, chercheuse spécialiste des centres de données. Nous parlons enfin football. Dernier week-end de la Coupe du Monde, les Argentins superstitieux à l'approche de la finale. Vous allez l'entendre contre les Espagnols dimanche. Et aujourd'hui, c'est d'abord la petite finale. Un match pour la troisième place de la compétition entre l'Angleterre et la France. Le dernier de Didier Deschamps à la tête des Bleus. On en parlera dans le journal des sports. Au moins 8 morts et des dizaines de blessés. C'est le bilan des attaques ukrainiennes qui ont visé cette nuit la Russie dans le viseur des drones de Kiev. Des centres logistiques qui appartiennent au groupe Wildberries, le numéro 1 en Russie du commerce en ligne, l'équivalent d'Amazon dans le pays. Bonjour Daniel Vallot.
3: Bonjour.
1: Et c'est la première fois donc que l'Ukraine s'en prend à ce groupe et à ses centres.
3: Oui, l'Ukraine qui a multiplié les attaques de drones ces dernières semaines contre les installations pétrolières, contre les dépôts de carburant et les raffineries, mais qui s'en prend cette fois à un pilier de l'économie russe. Wildberries est un énorme groupe qui a imité le modèle Amazon en Russie et qui est donc désormais à son tour entraîné dans la guerre. Deux centres ont été visés et touchés. L'un est situé dans la région de Tambov, à 300 km environ de l'Ukraine. C'est là qu'il y a le plus grand nombre de victimes. 7 employés de nuit tués dans l'attaque. Le deuxième centre est situé à une trentaine de kilomètres seulement de Moscou. Un employé y a été tué selon un dernier bilan. La dirigeante du groupe a évoqué une nuit terrible pour la Russie et présenté ses condoléances aux familles des victimes.
1: Et le président ukrainien Volodymyr Zelensky a lui justifié ces deux attaques. Il affirme que les centres servaient à fournir l'armée russe en composants militaires.
3: Oui, l'Ukraine avance donc un objectif militaire, mais en s'en prenant à Wildberries, c'est aussi un élément important de l'économie russe qui est visé. À noter que la Russie vise elle-même les centres de logistique commerciale et civile en Ukraine depuis le début de la guerre, provoquant de nombreuses victimes civiles.
1: Daniel Vallot pour ces précisions, et c'est dans ce contexte que les manifestations se poursuivent en Ukraine. Un troisième jour de mobilisation pour réclamer le retour de Mikhailo Fedorov, le désormais ex-ministre de la Défense, très populaire au sein d'une partie de la population, poussé vers la sortie après le remaniement gouvernemental engagé par Volodymyr Zelensky. Les contestataires se sont redonné rendez-vous ce soir dans plusieurs grandes villes du pays pour continuer à faire pression sur le président. Dans cette autre guerre au Moyen-Orient, à présent, le Koweït accuse l'Iran de cibler des sites civils et des infrastructures essentielles. Une attaque de Téhéran contre une installation pétrolière a fait des blessés et des dégâts selon les autorités locales. La République islamique, de son côté, a revendiqué plusieurs frappes cette nuit sur le Koweït, mais aussi sur d'autres pays alliés des États-Unis dans la région, en Jordanie et à Bahreïn. Les gardiens de la révolution ont à nouveau menacé de représailles tant que les bombardements américains continueront de s'abattre sur l'Iran. Un peu plus tôt dans la matinée, Washington annonçait avoir visé des cibles militaires et des dépôts d'armes souterrains. Et alors que le conflit s'enlise entre l'Iran et les États-Unis, la situation évolue un petit peu au Liban. L'armée israélienne prévoit de se retirer de deux localités. Une opération dans le cadre de la mise en œuvre du projet des zones pilotes qui serait remplacée sous le contrôle des forces armées libanaises. Il s'agit de villes situées sur la rive nord du fleuve Litani, c'est-à-dire c'est-à-dire à l'extérieur de la zone tampon de facto établie par l'État hébreu dans le sud du Liban. Les précisions avec Paul Ralifé.
4: L'annonce du retrait israélien de deux localités au nord du Liban ne répond que partiellement aux attentes du Liban, qui se plaint du non-respect par Israël des arrangements conclus sous l'égide des États-Unis. L'une des deux localités citées par les médias israéliens, Zawtar el-Gharbiye, n'est pas occupée par les troupes israéliennes. L'armée libanaise s'y est d'ailleurs déployée dès vendredi, ainsi que dans 5 autres villages où les Israéliens entendent appliquer le projet des zones pilotes. Les militaires libanais ont installé des barrages et intensifié leurs patrouilles dans ces localités dans l'objectif de démontrer qu'elles ne sont pas occupées par Israël, mais sont déjà sous le contrôle de l'État libanais. Cela signifie que le dispositif expérimental des zones pilotes ne peut pas être appliqué à ces villages et devrait être mis en œuvre dans d'autres régions réellement occupées, ce que les Israéliens refusent d'envisager à ce stade. Une source officielle libanaise qualifie l'annonce israélienne de trompe-l'œil, visant à donner l'impression qu'Israël respecte ses engagements. Une annonce qui intervient alors que le président libanais Joseph Aoun a pris ce samedi le chemin de Washington, où il doit rencontrer mardi prochain le président Donald Trump à la Maison-Blanche. Paul Khalife, Beyrouth, RFI.
1: Et selon des informations rapportées par des médias libanais, Israël a demandé que les États-Unis jouent un rôle de vérification pour s'assurer que ces zones ne contiennent pas des infrastructures militaires appartenant au Hezbollah. Dans le reste de l'actualité, un convoi de l'armée attaqué dans le nord du Mali ce matin. Une embuscade menée par des combattants du FLA, le Front de Libération de l'Azawad, alors que les militaires quittaient la ville stratégique d'Anéfis pour rejoindre Gao. Des images transmises par les indépendantistes Touareg montrent ce qu'ils affirment être des dizaines de prisonniers des forces gouvernementales. Début juillet déjà, une offensive d'envergure coordonnée par les djihadistes du Jnim et du FLA. Là, c'était soldé par la prise temporaire de la localité. Une journée nationale de protestation dans 37 États des États-Unis aujourd'hui. À l'appel du mouvement conservateur Human First, plus de 50 manifestations sont prévues devant des data centers à travers tout le pays. À l'origine de cette contestation, la multiplication de ces immenses entrepôts construits pour abriter les serveurs qui entraînent, entre autres, les algorithmes d'intelligence artificielle. Un sujet qui prend de l'ampleur dans le débat américain à l'approche des élections de mi-mandat de novembre. Et depuis son retour à la Maison-Blanche, Donald Trump lui a tout fait pour faciliter la construction de ces centres de données, essentiels selon lui à la compétitivité dans le domaine de l'IA. Des projets controversés aux conséquences importantes sur l'environnement et les communautés locales, Louis Juvezom.
5: Toujours plus grand, toujours plus vorace, l'intelligence artificielle se développe et les besoins des data centers augmentent. Besoin en eau déjà pour refroidir les serveurs. En 2024, les data centers américains ont consommé l'équivalent de 22 000 piscines olympiques. D'ici 2 ans, ce chiffre pourrait quadrupler, ce qui risque de créer des conflits d'usage dans des États riches en data centers mais pauvres en eau, comme le Texas. Autre sujet de tension, l'énergie. En moyenne, un data center consomme autant d'électricité qu'une petite ville. Pour répondre à la demande, les réseaux de distribution locaux doivent parfois adapter leur infrastructure et donc augmenter leur prix. Certains de ces gigantesques entrepôts sont aussi construits sur des espaces naturels. Leur activité incessante crée des îlots de chaleur. Résultat, il existe désormais 188 groupes locaux d'opposition et des douzaines de villes ont émis des restrictions pour empêcher ou retarder l'implantation de data centers. Il y a 3 jours, l'État de New York a ordonné une pause sur les nouveaux projet de construction, une première à l'échelle d'un État et peut-être un exemple à suivre. À 4 mois des élections de mi-mandat, en effet, de nombreux électeurs attendent que leur candidat s'empare du sujet.
1: Les précisions signées Louise Jouvezom. RFI, il est 14h08 ici à Paris, 8h08 à Miami aux États-Unis. La dernière sortie de l'équipe de France de foot au Mondial 2026, c'est ce soir dans la ville de Floride. Après avoir été assommés par l'Espagne en demi-finale, ils vont essayer de se consoler avec la 3e place lors de la petite finale qui verra s'opposer à l'Angleterre, battue pour sa part par l'Argentine. Une rencontre qui sera la 185e et la toute dernière de Didier Deschamps à la tête des Bleus. Le sélectionneur national va en effet rendre son tablier tricolore après un long mandat de 14 années, Eric Mamrut.
6: Le clap de fin, il arrive.
7: Le clap de fin d'un film entamé en 2012 est couronné de plusieurs prix. La Coupe du Monde 2018, bien sûr, mais aussi la Ligue des Nations 2022. Une œuvre également marquée par des échecs, comme la finale du Mondial au Qatar et celle de l'Euro 2016 perdue à domicile. Didier Deschamps, devenu le 3e homme sacré champion du monde en tant que sélectionneur, après l'avoir été en tant que joueur, après le Brésilien Mario Zagallo et l'Allemand Franz Beckenbauer. Bref, une vraie saga qui aura marqué le Bayonnais de 57 ans.
6: Je sais que l'équipe de France va me manquer, mais j'ai eu le privilège pendant 15 ans d'être là-haut avec ce maillot, à connaître des moments magnifiques, des moments plus difficiles. L'équipe de France, avec tout ce que ça peut comporter dans ma vie professionnelle, c'est la plus belle chose qui me soit arrivée. Elle a pris 25 ans de ma vie, 25 ans d'une vie d'un homme ou d'une femme. Ça marque. Et ça marque encore plus parce que, évidemment, il reste des souvenirs inoubliables.
7: Avec pour Didier Deschamps l'espoir d'en vivre un ultime ce soir en décrochant une nouvelle médaille mondiale. Éric Mamrut, Miami, RFI.
1: Et allez, on reste aux États-Unis avec Pauline Guillou pour le journal des sports. Bonjour Pauline.
8: Bonjour tout le monde. Et on le disait, les Français sont à Miami pour la dernière de Didier Deschamps et leur dernière chance de briller dans ce mondial est tenter de faire oublier leur cuisante défaite face à l'Espagne 2-0. Les Français qui visent donc la troisième place, pas la meilleure place vu l'engouement que suscite ce match, tant chez les joueurs que chez les supporters. Mais une belle affiche tout de même, France-Angleterre, de quoi motiver un peu le défenseur français Ibrahima Konaté. Écoutez.
9: On est certes déçus. C'est certes un match qu'on n'aurait pas voulu jouer, mais c'est en France-Angleterre. Il y a une histoire entre ces deux nations. Comment on se motive, comment on s'appuie, je pense qu'on a un devoir en tant que Français, en tant que joueur de l'équipe de France. Il y a énormément de joueurs qui auraient aimé être là, jouer ce match-là. Et on doit respecter cette cuisson et cette équipe de France et tous les Français qui vont être là aussi sur ce dernier match-là. Tout donner et être à 100% pour pouvoir repartir avec une médaille, même si elle est en chocolat, quoi.
8: Ibrahima Konaté que l'on retrouvera donc a priori ce soir dans le 11 de départ face à l'Angleterre. A noter que la dernière fois que les deux pays se sont affrontés, c'était au Qatar en quart de finale du Mondial 2022 avec une victoire de la France 2-1.
1: Et Pauline, on l'imagine bien, l'Angleterre de son côté a sans doute eu du mal à trouver le sommeil après sa défaite contre l'Argentine.
8: Oui, comment réussir à se remotiver pour une petite finale après le cruel scénario vécu par les Three Lions en demi-finale, la qualification qui était acquise jusqu'à la 85e minute, et puis un coup de massue, deux coups de massue même, deux buts en moins de 10 minutes de jeu et l'Argentine qui file en finale, laissant les Trois Lions à l'agonie sur le bord du terrain et qui essaieront donc d'aller chercher face aux Français le meilleur résultat en Coupe du Monde depuis 1966, année de leur seul et unique titre international. C'est en tout cas dans cet état d'esprit que Thomas Tuchel, le sélectionneur anglais, aborde cette rencontre. Écoutez.
10: En cas de victoire, ce serait le meilleur résultat de l'Angleterre en Coupe du Monde depuis 60 ans. Voilà comment on doit aborder ce match. Personne n'a envie de le disputer, mais c'est un match officiel de Coupe du Monde et face à l'une des toutes meilleures équipes du monde, peut-être même celle qui était la plus en forme jusqu'à la demi-finale. C'est donc une nouvelle occasion de montrer qui nous sommes vraiment, de montrer que nous sommes fidèles à ce que nous avons montré durant tout le tournoi. Et puis en ayant l'objectif de réduire l'écart avec l'Espagne, l'Argentine et la France, qui étaient programmées à devenir championnes du monde. Nous l'espérions, nous en rêvions, nous nous sommes battus et nous y avons cru. Mais malgré tout, nous avons encore un écart à combler et dès ce soir, nous allons nous y atteler.
8: Thomas Tuchel, plus que sur la sellette en Angleterre après la défaite contre l'Argentine, alors que les Anglais, qui font souvent partie des favoris lors des tournois internationaux, enchaînent les désillusions et aimeraient bien briller sur la scène continentale cette fois-ci lors du prochain Euro en 2028 puisqu'ils l'organisent à domicile.
1: France-Angleterre, c'est donc ce soir, coup d'envoi 21h TU à suivre sur nos antennes africaines. Et Pauline, c'est aussi un match qui va compter pour les statistiques de certains joueurs.
8: Oui, exactement. Autre lot de consolation, si la troisième marche du podium intéresse peu les équipes en général. Il y a quelques joueurs qui vont tenter d'aller améliorer leurs statistiques. C'est notamment le cas de Kylian Mbappé, qui est le capitaine des Bleus, auteur de 8 buts dans ce mondial, est à égalité avec Lionel Messi et pourrait donc terminer le tournoi avec le statut de meilleur buteur. Même chose pour les Anglais Harry Kane et Jude Bellingham, qui eux comptent 6 buts. Mais tout ça dépendra évidemment de Lionel Messi, qui jouera donc le dernier match de la Coupe du Monde de sa longue et indescriptible carrière demain soir face à l'Espagne pour conserver son titre de champion du monde ou le perdre, mais en sortant par la grande porte tout de même.
1: Et les supporters argentins veulent mettre, eux, toutes les chances de leur côté pour cette finale parce qu'ils en sont convaincus. Ils peuvent faire quelque chose pour aider leur équipe, Caroline Vic.
11: Dans sa cuisine, Pilar réunit tous ses souvenirs de voyage en Espagne.
12: Ça, c'est le symbole du chemin de Saint-Jacques-de-Compostelle. Et là, c'est celui de l'Alhambra. Cet éventail vient de Madrid, un aimant de Séville, un autre de Grenade. Allez, on va tout attacher. Tout ce que j'ai de l'Espagne, ça va au congélateur. Je fais ça pour entraver le jeu des Espagnols et donc faciliter celui des Argentins.
11: L'idée est de refroidir symboliquement le rendement des adversaires, car ici on croit au pouvoir invisible de chaque habitant, chacun sa superstition. Chez Jorge, par exemple, tous doivent s'asseoir au même endroit pour chaque match.
13: Moi, par exemple, ma place, c'était dans le coin du salon. Mais pour Argentine-Jordanie, je me suis levé à un moment pour boire un verre et l'Argentine a mis un but. Depuis, je ne m'assois plus, je reste debout. Et si quelqu'un crie victoire avant le match, comme ça porte malheur, je me touche le testicule gauche pour annuler la malédiction. Pour nous qui considérons le foot comme une religion, on croit sincèrement à ces rituels.
11: Et saviez-vous que durant la compétition, l'Argentine a mis 19 buts et en a pris 7. 19 juillet, la date de la finale. Des signes et des croyances dont les Argentins raffolent, une foi et une force collective transmises aux joueurs, nouvelle preuve de la folle passion des Argentins pour le football. À Buenos Aires, Caroline Vic, RFI.
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2: Candice Mazot-Tomazic.
1: Et c'est une mobilisation qui a commencé à bas bruit, on l'évoquait dans le journal, mais qui commence à prendre une dimension nationale aux États-Unis. Le mouvement anti-data center, ces centres de données qui gagnent du terrain partout dans le monde, censés stocker des volumes considérables d'informations. Ce samedi, des manifestations sont organisées dans 37 États des États-Unis pour dénoncer l'installation de ces infrastructures. Pour en parler, nous sommes en ligne aujourd'hui avec Cécile Diguet, urbaniste et chercheuse sur l'impact des data centers à Studio Dégel. Bonjour Cécile Diguet.
14: Bonjour.
1: Et merci d'avoir accepté notre invitation sur RFI. On compte à l'échelle de la planète près de 12 000 data centers, donc quasi la moitié aux États-Unis. Des chiffres qui seront amenés à exploser dans les prochaines décennies face à une utilisation de l'intelligence artificielle toujours plus croissante. À quel point ces centres de données peuvent impacter d'abord le quotidien des riverains américains d'un point de vue environnemental mais aussi sanitaire ?
14: Alors, ces projets, en fait, ce qu'il faut noter aujourd'hui, c'est qu'ils sont de plus en plus grands. Et c'est ça, en fait, c'est cette deux mesures qui vient impacter beaucoup les habitants. Juste pour donner un ordre de grandeur, aujourd'hui, les projets, c'est de 150 000 à 400 000 mètres carrés. Le château de Versailles, par exemple, c'est 60 000 mètres carrés. Donc, c'est énorme. Donc, ce qui veut dire que dans des communautés rurales, par exemple, là où s'installent de très grands data centers, il y a la question du paysage, la question du voisinage qui devient vraiment majeure. Mais il y a aussi la question des ressources énergétiques et en eau. Ces data centers, et notamment parce que l'IA consomme beaucoup plus d'électricité on va dire, des processeurs classiques, doivent être encore plus refroidis et ont besoin de beaucoup plus d'électricité. Et donc, en fait, on a aussi des zones de pression sur les réseaux électriques. On a un assèchement de certaines ressources en eau dans certains territoires qui sont déjà très secs. Et donc une crainte des habitants, en fait, de se dire, en cas de crise, qui va être prioritaire ? Et troisième sujet, sur l'électricité, on a aussi des prix de l'électricité qui ont augmenté dans plusieurs États, parce qu'en fait, il a fallu faire des investissements et qui n'ont pas été tous pris en charge par les data centers.
1: Et c'est une promesse avancée par les constructeurs de ces data centers, celle d'offrir des emplois, de redynamiser parfois des territoires délaissés. Quels bénéfices les habitants peuvent-ils obtenir ?
14: Alors, sur la question des emplois, en fait, il y a la phase de construction des bâtiments qui peut durer environ deux ans et demi. Et effectivement, dans cette phase-là, il y a énormément de sous-traitants, de constructeurs qui sont mobilisés. Donc, à ce moment-là du projet, on peut avoir de l'emploi. Mais une fois livré, les data centers, en général, on va dire, vont proposer entre 50, 100, voire 150 emplois maximum, selon qui est l'opérateur. Donc, en fait, c'est relativement peu à l'échelle d'un territoire. Et parfois, ce sont en plus des qualifications que n'ont pas les habitants localement. Donc, cette promesse de l'emploi, c'est un peu une promesse en demi-teinte. Le deuxième sujet, c'est la fiscalité. Et là, ça dépend aussi des règles de chaque État aux États-Unis. Il peut y avoir un bénéfice en termes de fiscalité, mais ce qu'on voit surtout aujourd'hui, c'est plutôt des réductions de fiscalité pour attirer les data centers. Donc, il y a un sujet là aussi, les activistes demandent en fait au gouverneur des États de rétablir une fiscalité qui permettrait que des bénéfices en fait de ces installations profitent à un maximum de personnes.
1: Et aux États-Unis comme ailleurs dans le monde, hein, ces mouvements anti-data center prennent de plus en plus de l'ampleur et réunissent d'ailleurs des personnes qui n'ont rien à voir entre elles, parfois aux sensibilités politiques très différentes. Ils se rassemblent autour d'une même exigence, celle de davantage de transparence. C'est aussi un enjeu démocratique, selon vous, qui dépasse largement les clivages politiques?
14: Alors, effectivement, moi, je pense qu'il y a un peu deux sujets dans ce rassemblement de tendances, on va dire, politiques différentes, parce que il y a, d'une part, des groupes d'activistes qui se préoccupent depuis de longues dates, en fait, hein, des ressources environnementales, l'eau, la qualité de l'air, l'électricité, etc. Et d'autres qui sont, on va dire, plutôt dans le spectre à droite, qui se préoccupent aussi du prix de leur, du prix de leur propriété et de leur environnement, on va dire plus local. Donc, en ce moment, tout le monde se rassemble, et effectivement, autour d'une nécessité de transparence, parce que là-bas, comme en Europe, comme dans plein de territoires, la question du secret des affaires vient complètement empêcher en fait les citoyens, les collectifs d'activistes d'avoir la connaissance déjà de qui porte les projets, de quelle surface va être imperméabilisée, de combien d'électricité va être dépensée. Et donc, aucune planification, aucune anticipation n'est possible. Donc, il y a vraiment un sujet clé, effectivement, sur la démocratie technique, en quelque sorte, savoir bien qu'est-ce que ces infrastructures vont provoquer et comment on peut mieux les intégrer.
1: Et j'ai une dernière question, Cécile Diguet. Ces infrastructures sont présentées comme indispensables pour affronter la révolution numérique en cours avec l'utilisation de l'IA de plus en plus dans notre quotidien. Quelles sont les alternatives pour mieux protéger les riverains, avoir moins d'effets néfastes à la fois sur l'environnement et la santé?
14: Oui, alors, bon, premier sujet, il n'y a jamais de fatalité, hein, tout est un choix démocratique justement, donc l'IA peut être régulée, on peut aussi avoir un Internet plus frugal, et de façon très concrète, les data centers pourraient être plus petits, pourraient être mieux répartis sur des territoires et systématiquement raccordés à des énergies renouvelables. Les exemples très contestés aux États-Unis sont des exemples où des turbines à gaz ont été installées, donc les énergies fossiles sont pérennisées, avec aussi à la clé de la pollution de l'air. Donc, un petit exemple, hein, modeste, mais par exemple à Genève, on a un data center de Infomania qui fait 1 500 m², dont toute la chaleur est réutilisée pour les habitants, toute l'énergie est renouvelable, mais vous voyez, 1 500 m² comparé à 400 000 m², on est sur des échelles qui sont très très différentes. Donc, pour moi, la question, c'est l'échelle, au-delà de plus largement la question de nos pratiques numériques qui seraient à re-questionner.
1: Des solutions existent. En tout cas, merci beaucoup Cécile Diguet. Je rappelle que vous êtes urbaniste et cherche sur l'impact des data centers à Studio Dégel.
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1: RFI, il est 15h22 à Athènes, en Grèce, avec une question à la une. Aujourd'hui, comment mieux protéger le patrimoine culturel face à la sécheresse, aux incendies et aux inondations à répétition, on le sait. Avec le changement climatique, ces phénomènes extrêmes seront amenés à se multiplier. Des conséquences qui se font d'ailleurs déjà sentir partout dans le monde et qui menacent des sites historiques. De quoi pousser le ministère grec de la Culture à présenter un plan d'adaptation visant à mieux les préserver. Reportage de notre correspondante en Grèce, Emmanuel Stills, sur le site de Broron, l'ancien sanctuaire de la déesse Artémis.
15: L'archéologue Maria Christina Katsavou montre le niveau atteint par les inondations l'hiver dernier. L'eau s'élevait jusqu'à la moitié de la colonne à 1,50 m du sol. Nous sommes à Broron, à l'est d'Athènes. 12 colonnes doriques accueillent le visiteur. C'est la Stoa, un portique en forme de lettre pi, le bâtiment le mieux préservé du site. Selon la mythologie, c'est ici qu'Iphigénie, la fille d'Agamemnon, roi de Mycène, a installé sur un terrain marécageux un sanctuaire dédié à Artémis, la déesse de la nature.
16: C'est l'un des sanctuaires les plus importants de la Grèce antique. Et nous avons constaté que chaque année, les inondations sont de plus en plus graves.
15: Des mares d'eau stagnante brillent encore au soleil alors que la sécheresse frappe déjà une grande partie de la Grèce. Le sanctuaire d'Artémis a été édifié au cœur d'une zone humide couverte de joncs entre la mer et la rivière Erasinus. Le paysage lui-même est un sanctuaire naturel peuplé d'oiseaux. En contrebas du temple, dont il ne reste que les fondations, une passerelle métallique permet aux visiteurs de garder les pieds secs. Puis celle-ci disparaît, engloutie par les crues de la rivière. La pompe de drainage est devenue un élément indispensable du site.
16: Toute cette eau provoque l'érosion des matériaux. Ce n'est pas seulement lié au climat, mais aussi à l'emplacement du sanctuaire. Et à cause du changement climatique, les nappes phréatiques saturent.
15: L'archéologue attend beaucoup du plan conçu par le ministère de la Culture pour améliorer le système de drainage. Si Broron est menacé par les inondations, ailleurs, ce sont les incendies de forêt qui assiègent régulièrement durant l'été plusieurs sites historiques de premier plan, comme Olympie, Épidaure et Mycène. À Delphes, l'érosion et les glissements de terrain provoquent des chutes de pierres autour du temple d'Apollon. Konstantinos Kartalis, physicien, climatologue de l'Université d'Athènes, est chargé par le ministère de la Culture d'évaluer la menace et de recommander les mesures d'adaptation.
17: Le ministère de la Culture a lancé un plan de prévention pour faire face aux risques à mesure que ceci évolue. Il s'agit de préparer les sites archéologiques, en particulier l'environnement autour de ces derniers, afin qu'ils soient mieux protégés contre les phénomènes climatiques.
15: Sécheresse, chaleur extrême, élévation du niveau de la mer, toutes les situations sont passées au crible. Un plan d'adaptation est conçu spécifiquement pour chaque site, alors que la Grèce se prépare à une nouvelle saison d'incendie. Emmanuel Stels, Athènes, RFI.
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20: Midi 25 ans universel, l'heure de parler musique sur RFI, direction Montréal. Dernier week-end de festivités dans la mégalopole canadienne. Après 13 jours de concert, le festival international Nuit d'Afrique fermera ses portes demain soir. Un événement qui a fêté ses 40 ans cette année et réuni plus de 250 000 personnes. Alors s'il est aujourd'hui un rendez-vous incontournable pour les amateurs de musiques africaines, caribéennes et latines, il a débuté dans la pénombre d'un petit bar grâce à la volonté d'un seul homme, Lamine Touré, ancien danseur et chorégraphe guinéen. En 1985, il fonde le désormais mythique club Balatou pour Balatous à tout le monde. Véritable berceau des musiques du monde à Montréal. Reportage de Lisa Géraldini.
21: On le surnomme le Baobab de Montréal. Après une enfance entre Boké en Guinée et Boaké en Côte d'Ivoire, Lamine Touré passe une décennie en Europe, puis s'installe dans la plus grande ville du Québec. À son arrivée en 1974, il constate que les Africains ne sont qu'une cinquantaine ici et qu'ils ne font pas communauté.
22: Quand j'arrivais à Montréal, j'ai trouvé quand même que chacun il va faire sa culture, mais dans leur coin. Alors moi, j'ai dit, mais non, ça, c'est pas normal. C'est mieux qu'on va faire une façon pour assembler tout le monde, pour que, par exemple, nous, les immigrants, on va profiter, mais les Québécois des sources aussi, ils vont profiter, parce qu'à travers de la culture, on peut se connaître.
21: Ni une ni deux, Lamine Touré fonde le club Balatou, boulevard Saint-Laurent. Le lieu rassemble les cultures africaines, antillaises et latino-américaines et devient rapidement une institution. La première discothèque africaine du Canada est tout en longueur, avec une scène très proche du public, des canapés en cuir, des miroirs au mur et au plafond, la chanteuse sud-africaine Lauren Klassen.
23: Des fois, je passe là-bas à Balatou, je vois mes petites photos là où j'étais jeune avec beaucoup d'autres artistes. Je dis, oh mon Dieu, ça existe toujours comme une place où tu vas aller vraiment écouter les musiques africaines, si tu veux danser. Il y a le miroir. Donc, quand je change, je me regardais moi-même dans le miroir. Il y avait une réflexion et moi je dis, oh Lorraine, you are cute. Hein? So, si tu veux vraiment aller dans une place où tu veux écouter la musique africaine, allez au Balatou.
24: Est-ce que c'est moi? Prochain morceau, Salam, Peace and Love.
21: Papa Wemba, Youssou N'Dour, Boubacar Diabaté, Oumou Sangaré, tous les désormais grands noms de la sono mondiale sont passés par le Balatou. Au-delà de la musique, le lieu devient un repère, un refuge où se sentir chez soi, peu importe d'où l'on vient.
22: L'accueil qui est à Balatou, tu ne peux pas trouver ça nulle part. Parce que moi, j'ai fait l'accueil africaine. Supposons, moi, je m'en vais chez toi, dans ta maison. Dès que je rentre d'abord, qu'est-ce que tu fais? Tu me donnes ta main, non? C'est ça que moi, je fais à Balatou jusqu'à maintenant.
21: Donc, tous les soirs, vous vous asseyez devant le club et vous saluez tout le monde?
22: Depuis que j'ai ouvert, je suis toujours là.
21: Lamine Touré voulait faire du Balatou un lieu familial, mais il se heurte à une limite légale, l'interdiction du club au moins de 21 ans à cause de la vente d'alcool.
22: Il faut faire quelque chose, parce que si ça reste comme ça, il n'y a pas de relève. c'est là maintenant que j'ai pensé pour faire Nuit d'Afrique en plein air. Ça, c'est pour la famille.
21: 2 ans plus tard, Lamine Touré sort les cultures afrodescendantes du Balatou et les déploie dans les rues de la ville pour toucher les plus jeunes. 40 ans plus tard, le festival Nuit d'Afrique prend place dans le quartier des spectacles en plein cœur de la ville. Et Lamine Touré, l'homme qui a installé l'Afrique à Montréal, rêve de créer des festivals similaires en Guinée, en Côte d'Ivoire, au Mali ou au Sénégal. Lisa Géraldini, Montréal, RFI.
20: Et c'est la fin de cette demi-heure d'information. RFI Midi, ça continue avec à suivre l'actualité africaine.
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5: 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Restez avec nous tout de suite, on vous propose 30 minutes de musique en continu.

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1: Salut omnes.
2: Bonjour à tous.
1: Odier,
2: aujourd'hui, dans l'Instant Mytho, votre émission consacrée aux mythes et légendes de l'Antiquité, Lilia,
1: Romane,
3: Talia,
1: de la classe latiniste de 4e du collège La Ségalière,
3: vont vous présenter la déesse Héra.

Héra, de son nom grec Junon, pour les Romains, est la déesse du mariage. Elle représente et protège la fidélité entre époux. Le paon, le sceptre, la couronne ou encore une génisse représente la déesse Héra Junon. Elle est la fille de Cronos, Saturne, le dieu du temps, et de Rhea Cybèle. Elle est la sœur de Neptune Poséidon, Hadès Pluton, Déméter, Cérès, Hestia Vesta et Zeus Jupiter avec lequel elle est mariée.

0: Héra Junon déteste Hercule Héraclès qui est né de l'union de son mari Zeus Jupiter avec une mortelle Alcmène. Zeus Jupiter avait promis le trône de la Perse à l'enfant qui allait naître, mais Héra Junon retarde sa naissance et fait naître un autre enfant pour que Hercule Héraclès n'obtienne pas le pouvoir. Zeus Jupiter décide de donner l'immortalité à Hercule Héraclès provenant du lait de Héra Junon. Une nuit, il décide de placer l'enfant sur la poitrine de la déesse.
1: Héra Junon se réveille en sursaut et jette violemment Hercule Héraclès par terre. Le jet de lait qui coule fait naître la Voie lactée. Plus tard, Héra Junon envoie deux serpents dans son berceau, mais le demi-dieu les tue à main nue. Adulte, Hercule Héraclès, frappé de folie, tue la femme et ses enfants à main nue. Accablé, il suit le conseil de l'oracle de Delphes et va voir le roi Eurytse. Il lui donne 12 travaux très difficiles à réaliser, tels que tuer le lion de Némée à la peau indestructible ou tuer l'hydre de Lerne, un énorme serpent à la laine empoisonné et à 9 têtes. Chaque fois qu'il lui en coupe une autre pousse. Il parvient à réaliser ses 12 exploits et à la fin de sa vie, il devient immortel et monte sur le mont Olympe. Là-bas, il se réconcilie avec Héra Junon, qui n'est peut-être pas si rancunière que ça.

0: La classe latiniste de 4e du collège La Ségalière vous remercie pour votre écoute.
1: Gratias, vobis, agit.
2: Nous vous retrouverons dans un prochain épisode de l'Instant Mytho.
0: Au revoir.
1: Ou à l'été.
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2: En fait, il veut créer, mais il n'arrive pas à créer. Il peut créer, mais en fait, quand il crie, ça le fait. Tout le monde, ça fait du bruit, ça fait pas le bruit de. Ça fait pas le bruit de crier, parce que le bruit de crier, ça, c'est pas ce bruit-là. Ça crie. Ça crie fort et ça crie pas comme une voix comme ça. Ça crie fort. La voix, elle est cassée, en fait, il a pris une autre voix. Quand il fait ce bruit-là, ça fait le bruit qu'il a cassé la voix. Qui s'est cassé la voix. Si c'est cassé la voix, c'est quand on crie comme si on a envie de crier, ça veut dire la voix elle est cassée, on crie comme on a envie de crier comme ça, peut-être toi il avait un problème avec sa voix, en attendant c'est que sa voix ça faisait une voix cassée.
3: Et en fait, c'est parce que c'était le jeu de Mario Bros. Non, le jeu de Mario, quand on joue comme ça, et en fait, il fait beaucoup de bruit comme ça, et il est coincé, donc ça fait ce bruit dans la DS. Une DS qu'elle connaît pas, là, tu sais, celle où il y a le rond comme ça, une Nintendo DS.
2: C'est pas un truc de UDS, c'est parce que quand il crie, ça fait une voix cassée. Et les voix cassées, quand on crie, c'est presque pareil, mais sauf que c'est pas comme ça, les voix cassées.
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L'actu des oubliés. Deuxième saison. À l'heure où les médias dominants entretiennent un voile d'une désespérante opacité sur nos horizons, il nous a semblé urgent de changer de prisme. Le monde est un océan qui se soulève. Au cœur de ces vagues règne ce qui fait de nous des êtres vivants. Écoutons déferler cette écume. Bienvenue dans l'actu des oubliés. Cette semaine, à l'occasion de la journée contre les violences faites aux femmes, nous nous intéressons aux luttes des femmes contre le patriarcat et l'industrie coloniale.

La Marche mondiale des femmes, réunie à la fin octobre pour sa 12e rencontre internationale, a mis une nouvelle fois en évidence les inégalités de genre provoquées par le système. Dans sa tribune, elle affirme les privatisations, les reculs des droits sociaux, l'accaparement des terres et la destruction des écosystèmes sont des fléaux causés par des multinationales, toutes garantes d'un même système. La Marche mondiale des femmes nomme ce phénomène le conflit entre le capital et la vie, et démontre comment les femmes et les minorités de genre en sont beaucoup plus impactées que les hommes. La quatrième vague féministe, née durant la dernière décennie en Amérique latine, relie directement les violences faites aux femmes et aux minorités de genre à ce système qui dépend des rapports de domination, qui les entretient et les organise, et que l'on appelle patriarcat. La violence subie n'est donc pas seulement le fruit d'un acte privé, voire de l'agression isolée comme l'imaginaire collectif l'a longtemps présenté, mais elle est entretenue par une politique de domination quotidienne dans toutes les sphères de la vie. Le patriarcat dépend d'un ensemble de systèmes éducatifs et religieux, politiques et économiques, judiciaires et policiers. Une société où la domination est au service de l'homme blanc, bourgeois, urbain, hétérosexuel, et de la naissance à la mort, de la sphère la plus intime au domaine le plus global, les premières victimes de cet éternel conquérant sont les femmes, et elles le sont d'autant plus si elles sont racisées, pauvres ou rurales. En conséquence de quoi, nous sommes dans une société où chaque jour dans le monde, des centaines de femmes meurent sous les coups de leur conjoint ou d'un membre de leur famille. Et les États, loin de se soucier d'empêcher ces agressions, se révèlent bien souvent incapables de punir les agresseurs. La justice, pilier de cette société de domination, est impuissante contre les violences faites aux femmes et aux minorités de genre pour des raisons aussi bien concrètes que symboliques. Ici, le manque de formation ou de volonté des personnes censées recevoir les plaintes. Là, le fait que les magistrats soient eux-mêmes misogynes et ne veulent pas comprendre la situation qui leur est exposée. Ainsi que le déclare une manifestante mexicaine lors de la marche contre les violences faites aux femmes. L'État est complice. Il ne reconnaît même pas le problème gravissime des violences faites aux femmes. Elsa Dorlin estime dans Se défendre, une philosophie de la violence, que l'État est le principal instigateur des inégalités et qu'il est vain de lui demander justice, car il est précisément l'instance première qui institutionnalise l'injustice sociale. Les femmes argentines et mexicaines, notamment, ont démontré qu'il n'y a rien à attendre de nos dirigeants concernant la lutte contre les violences faites aux femmes, non seulement parce qu'ils sont liés à ce système patriarcal, mais surtout parce que les violences privées cachent d'autres violences, économiques et sociales, celles-là, qui, elles, sont structurelles et engendrent des situations de vulnérabilité au sein desquelles peut s'exercer la violence privée. C'est donc en instaurant un rapport de force que l'on imposera un changement. Et c'est d'ailleurs grâce à la marée populaire que l'avortement a été légalisé en Argentine en janvier dernier. Sur l'ensemble du continent, il devient récurrent de voir commissariats, mairies, préfectures être attaquées ou incendiées après un féminicide. Non pas pour se venger, mais pour dire aux flics, juges et politiciens « Les violeurs, c'est vous. La mort de cette femme vous est directement imputable parce que vous ne faites pas ce qu'il faut pour assurer un cadre social sain. Et tant qu'il y aura des femmes à mourir par votre faute, nous répondrons en attaquant votre système et ses symboles. » Il s'agit également, au-delà de la réaction, d'occuper un espace public où les femmes ne sont pas toujours, pas souvent, voire jamais en sécurité. De construire dans le concret des espaces collectifs où la liberté d'être et d'agir n'est plus laissé aux agresseurs, mais où les perspectives de vie, de lutte et de partage sont assurées par et pour les femmes.

À la croisée des logiques capitalistes, coloniales et patriarcales, se trouvent des industries telles que l'extractivisme ou la monoculture agricole, modèles économiques et politiques violents qui consistent à extraire de manière effrénée le maximum de ressources d'une terre supposément vierge. Le mot vierge s'entend ici comme pas encore mis en valeur par l'homme blanc. Car, comme le montre Baptiste Morisot dans Raviver les braises du vivant, l'Occident a toujours dévalué la terre sauvage pour considérer ensuite qu'elle est mise en valeur par l'exploitation. Bien entendu, c'est un concept étrange et absurde pour les populations locales, qui utilisent cette terre pour se nourrir, se vêtir et s'abriter depuis des dizaines de milliers d'années. La mise en place de la monoculture s'est toujours accompagnée d'une oppression coloniale, car l'enjeu est bien de déposséder les personnes qui dépendent localement de la terre pour exporter des denrées au profit d'un homme ou d'une entreprise et pour le plaisir ou le confort des élites occidentales. Cela se fait bien entendu au détriment de la richesse et de la diversité des agricultures locales. L'appropriation de la nature sans discernement, la destruction des modes de vie, les expulsions forcées avec peu ou pas de rétribution financière mènent à une perte de souveraineté alimentaire, à une précarisation à tous les niveaux, et poussent les populations à un exode forcé, une migration à laquelle les États occidentaux répondent par ailleurs avec une extrême violence et un cynisme éhonté. Les femmes sont les premières victimes de ces crimes, car ce sont elles qui, la plupart du temps, sont garantes de la stabilité des communautés et qui constituent la majorité des métiers liés à la terre. Le mouvement mondial pour les forêts tropicales écrit à cet égard que l'oppression patriarcale et les violences faites aux femmes sont inséparables du modèle de la plantation industrielle. En Sierra Leone, en Côte d'Ivoire ou au Cameroun, l'alliance informelle contre les plantations industrielles de palmiers à huile s'est constituée pour lutter contre ce phénomène. Selon elle, aux abords des plantations de la multinationale SOCFIM, appartenant au parti aux Français Bolloré, ou de sa filiale SOCAPALM, les femmes des communautés sont privées de leur droit à la terre, d'un accès à une eau non polluée, à des soins de qualité et de la stabilité sociale nécessaire pour éduquer des enfants. Elles sont bien souvent exclues des négociations qui se font d'homme à homme entre l'entreprise et la communauté et finissent sans terre ni argent, contraintes de travailler dans les plantations. L'entreprise joue sur cette contrainte pour imposer aux femmes des bas salaires, des conditions de travail délétères, ainsi qu'une oppression et des chantages où la violence physique et sexuelle est récurrente. Pour recevoir leur salaire ou conserver leur emploi, les femmes sont par exemple régulièrement contraintes à des rapports sexuels par les gardes ou le contremaître.

En Ouganda ou au Mozambique, où se trouvent des installations pétrolières et gazières de Total et d'autres entreprises, la situation est similaire. Des cas de viol sont même signalés pour convaincre les maris de vendre leurs terres ou d'abandonner la lutte contre les multinationales. Et comment ne pas évoquer la prostitution forcée des adolescentes indigènes au Canada ou au Brésil, lorsqu'une mine s'ouvre à proximité de chez elles et provoque l'afflux de milliers d'ouvriers. Ce n'est pas un phénomène nouveau. Historiquement, des conquistadors aux guerres d'indépendance, la violence sexuelle sur les femmes a toujours accompagné la domination coloniale d'un territoire. Phénomène auquel répond le slogan désormais mondial « Ni la terre, ni le corps des femmes ne sont des territoires à conquérir ». Voici donc la situation à laquelle les femmes d'une communauté sont confrontées lorsqu'une entreprise prédatrice s'installe à proximité. Cela peut nous faire comprendre la première préoccupation des luttes féministes actuelles. La nécessité impérieuse d'assurer, parfois dans l'urgence, un cadre de vie épargné par les formes les plus violentes du patriarcat. Dans la forêt tropicale de la République démocratique du Congo, la mise en place d'un tel cadre a été déterminante pour engager la lutte. Depuis 2014, des organisations comme la WECAN ont fédéré des femmes issues de différentes communautés pour leur permettre de réoccuper des terres abandonnées par les multinationales. Il s'agit principalement de terres qui, il y a quelques décennies, faisaient encore partie de la forêt tropicale du bassin du Congo, la deuxième plus grande forêt au monde. La surexploitation extractive et forestière les a transformées en désert. Alors, les femmes se réapproprient ces terres, replantent des arbres endémiques et s'assurent à la fois une souveraineté alimentaire, une puissance économique et une autonomie sociale. Il s'agit de régénérer tant la forêt que la communauté humaine et de la relier à nouveau à l'écosystème pour l'alimentation, mais aussi pour la pharmacopée, l'habitat et toute une série de savoir-faire et de savoir-être ancestraux. Dès lors qu'un espace refuge naît, que la rencontre se fait à travers la lutte, c'est tout un espace solidaire et des perspectives nouvelles qui naissent. Les personnes opprimées partagent leurs expériences, parfois sans la présence d'oppresseurs, et c'est un précédent nécessaire à la transformation de la société. L'expérience zapatiste au Mexique est peut-être l'exemple contemporain le plus frappant de ce phénomène. C'est d'ailleurs avec ces mots que le 1er mars dernier, les femmes de l'EZLN annonçaient rejoindre la grève des femmes mexicaines. La rage et la douleur ne mènent pas toujours au désespoir et à la résignation. Il est possible qu'en jaillisse le militantisme. Nous n'avons pas besoin de permission pour lutter pour la vie. C'est ainsi que dans la forêt tropicale indonésienne, la lutte contre la déforestation a amené les femmes à dépasser le rôle de maîtresse de maison que leur impose la société, à s'organiser entre elles et à mener localement des transformations inédites. Les surfaces forestières réparties sur les îles indonésiennes sont estimées à 88 millions d'hectares. De ce fait, elles constituent la troisième plus grande forêt tropicale au monde et la seconde réserve de biodiversité. Mais sa superficie a baissé de moitié depuis 1960. Chaque minute, l'équivalent d'un terrain de football est déboisé. Les populations autochtones doivent se réfugier toujours plus loin dans des territoires enclavés et se battre pied à pied. Dans le village de Pondio, le combat a d'abord été mené par les hommes, dans un pays où la loi stipule que l'homme est chef de famille et la femme maîtresse de maison. Mais alors que les conflits armés forcent les hommes à s'exiler, à se battre loin des villages, ou bien souvent les condamnent à la prison, les femmes retrouvent le chemin des champs et forment leur propre coopérative. Au départ, il s'agit seulement de trouver des débouchés commerciaux pour les productions maraîchères, de rechercher des soutiens dans la perspective de lutte paysanne et de s'entraider. Bien évidemment, dans cet espace, les problématiques de genre deviennent très vite un sujet majeur. Les femmes mettent d'abord en place une sécurité sociale qui permet d'assurer les transports à l'hôpital ou l'achat de médicaments. Elles organisent ce qu'elles appellent une tontine, un espace où certaines viennent déposer de l'argent que d'autres peuvent emprunter et rembourser sans intérêt sur le long terme. En s'assurant une sécurité économique et en se réappropriant l'organisation de la vie collective, les femmes deviennent peu à peu l'égale des hommes dans la prise de décision. Et de ce fait, la violence de genre n'est plus tolérée. Il y a eu beaucoup de changements pour nous, les femmes, depuis la lutte, confie une habitante de Pondio. Avant, nous restions à la maison, nous étions à la cuisine et nous nous occupions seulement des enfants. Aujourd'hui, grâce à la coopérative, nous partageons nos expériences, nous nous entraidons. Ces femmes racontent également qu'au départ, les hommes n'étaient pas forcément favorables à la création d'une telle coopérative, mais qu'au vu des résultats, tout le monde est désormais convaincu de la nécessité d'une telle organisation non mixte.
Construire la participation des femmes au sein d'une culture patriarcale, ce n'est pas simple, affirme une autre habitante. Il faut des pratiques et des exemples qui vont amener les hommes à respecter la présence et la participation des femmes.

La défense des écosystèmes est tout autour de la Terre profondément liée à la lutte des femmes. Cette dynamique d'ampleur s'articule notamment autour du concept de la vie reproductible et soutenable. D'abord, chasser le colon qui dévalue le vivant et les pratiques ancestrales. Façonner des espaces de liberté où est assurée notre souveraineté alimentaire, notre dignité sociale, l'accès à l'eau, à l'éducation et aux soins. En somme, défendre un projet de société qui refuse toute posture coloniale et impérialiste. Apprendre à construire un nouveau rapport au vivant, tout en se posant avec détermination en opposition au patriarcat, jusqu'à ce qu'il chute.

Au Guatemala, les femmes en lutte ont identifié cette nouvelle dynamique en constatant que malgré une succession de victoires dans la rue, telles que la démission du président en 2015, rien ne s'améliorait dans leurs conditions de vie. Alors, en juillet et en août, les manifestations ont réclamé la mise en place d'un État plurinational et antipatriarcal basé sur le bien-vivre. Comme le confie une militante à l'Association pour les droits des femmes dans le développement, les multinationales ont déclaré la guerre aux populations locales et à leur mode de vie. Par son action concrète et son héritage colonial, le néolibéralisme détruit consciemment les langues, les cultures et l'histoire des peuples qui font la diversité de l'humanité. Il y a urgence, disent les Guatémaltèques, car le contexte de la pandémie montre clairement que le projet dominant est un projet de mort qui nous voit comme des citoyens jetables. Mais comment maintenir la vie en plein milieu d'un tel recul des droits humains? Pour répondre à cette question, des féministes de tous bords se sont fédérés au sein de l'Alianza Política Sectorial de Mujeres, avec l'ambition de réunir, malgré les différences, toute la mosaïque de peuples et de manières de faire qui constituent le Guatemala, pour des objectifs clairs: révéler la violence politique raciste, décupler la force populaire par la complicité et l'adhésion à un pacte politique commun, et récupérer les propositions des femmes autochtones pour l'émancipation. Déjà au cours de l'année écoulée, le travail de ces femmes a permis à certaines communautés de chasser les entreprises qui voulaient exploiter l'huile de palme. Il s'agit d'aller résolument vers la création d'une société nouvelle en alliant lutte locale et solidarité internationale. Il y a 2 semaines, nous évoquions ici comment la jeunesse soudanaise a su conserver sa dynamique révolutionnaire à travers les comités locaux et comment en particulier les femmes poussent encore ces dernières semaines pour transformer une société où la violence de genre est presque autorisée par la loi. En Inde, c'est la révolte de la paysannerie qui porte la parole féminine de manière inédite, en particulier dans les initiatives de démocratie directe et par la réorganisation sociale qu'elle propose. Des forêts d'Alaska aux jungles birmanes se développent des luttes contre l'industrie coloniale ou le retour de dictatures patriarcales. Et partout, les femmes sont en première ligne. Nous pouvons faire le même constat à travers les grands mouvements qui ont éclos dans de nombreux pays ces dernières années. Chili, Liban, Grèce, Turquie, Algérie, Colombie, Thaïlande, Tunisie, Rojava, Sahara occidental et jusqu'à Turtle Mountain dans le Dakota du Nord. À chaque fois, les femmes sont présentes en masse, disent, comme le souligne l'historienne chilienne Folegatti Montenegro, leur besoin de récupérer une souveraineté collective sur leurs conditions d'existence et imaginent un monde nouveau, en clamant « jusqu'à ce que la vie vaille la peine d'être vécue ».

En termes de sources, sur la nouvelle vague féministe et les résistances qui naissent contre le système patriarcal et néolibéral, vous pouvez lire l'ouvrage collectif paru en septembre dernier, intitulé « Violence de genre et résistance » aux éditions Sileps. Sur l'industrie néocoloniale et les résistances de femmes, de nombreuses autrices ont analysé ce double phénomène capitaliste et colonial qui vit aujourd'hui son apogée, et jugent que dans ce contexte, le patriarcat s'intensifie. Vous pouvez ainsi lire de J. Falquet « Violence contre les femmes et décolonisation du territoire corps, de la guerre à l'extractivisme néolibéral au Guatemala » ou le volume 30 de Caminando, « Résistance féministe et populaire, alternative à l'extractivisme ». Il y a également le court-métrage de l'Alliance informelle contre les plantations industrielles de palmiers à huile en Afrique occidentale et centrale, et de nombreux sites sur lesquels vous trouverez encore plus d'informations, via campesina.org, femmesautochtones.com, ou en espagnol, nomasviolenciacontralamujeres.cl.

En musique pour accompagner cet épisode, vous avez pu entendre Hands Off de Yako, Mardeal et Yanni Octaviana, Aram de Zwirek, Lyrica et Mi Vida, Mi Cuerpo, Mis Decisiones de Mare Advertencia.

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1: Bonjour, nous sommes les stagiaires d'InfoRC Merlin et Avan des lycées Gimon et Astier. Nous continuons la série Découverte des métiers. Aujourd'hui, nous sommes en compagnie de la seule femme professeure de la filière menuiserie aluminium vert de France. Bonjour Madame Caron.
3: Bonjour.
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6: Comme les auditeurs ne vous connaissent pas encore, pouvez-vous nous dire deux mots sur vous ?
3: Oui, bien sûr. Alors, je suis maman en fait de 5 enfants. Je suis investie depuis toujours dans la vie associative d'Aubenas et depuis quelque temps dans la vie politique de ma commune aussi.
4: Êtes-vous originaire d'Ardèche ?
3: Oui, je suis originaire du sud Ardèche entre Aubenas et le plateau du Coiron depuis de nombreuses générations comme beaucoup de gens ici. Très attachée à ce territoire et à ses valeurs, travailler au lycée Astier fut un concours de circonstances qui me permet de participer à la formation des jeunes de notre belle région.
6: Quelles études avez-vous faites ?
3: Je suis rentrée en fait en seconde au lycée Astier afin de m'orienter vers un métier plus technique. On avait moins de possibilités de formation à l'époque et le métier plus technique pour moi était plus concret. À l'époque où nous étions que 15 filles sur plus de 800 élèves. C'était un vrai challenge, non, je plaisante, mais c'était quand même intimidant, oui. J'ai passé donc un bac F1 en mécanique générale. Alors, ce n'est pas de la mécanique auto, c'est de l'usinage par enlèvement de copeaux sur des machines commandes numériques, donc dirigées par des ordinateurs. Puis ensuite, j'ai fait un BTS productique dans la continuité de mon bac mécanique.
4: Quel est votre parcours professionnel ?
3: Eh bien, après avoir passé 3 années dans un bureau d'études d'une entreprise de tôlerie fine de précision, j'ai intégré le lycée Astier en 2000 par hasard. J'ai d'abord effectué 3 années en usinage. Je remplaçais un collègue prof qui était malade. Et puis depuis 2003, j'ai intégré la filière donc menuiserie aluminium vert. J'ai toujours été attirée par les métiers techniques. C'est un concours de circonstances qui a fait que je suis entrée dans l'enseignement. Et la fibre de ce beau métier m'a rattrapée.
4: Alors, vous avez mentionné pour votre premier travail, tôlerie fine.
3: De la tôlerie fine de précision.
4: On pourrait avoir une explication sur ce que c'est ?
3: Oui, c'est une entreprise en fait qui reçoit donc des tôles en feuilles et qui, suivant ce qu'ils ont à faire en termes de carter, par exemple, pour des machines, là en l'occurrence on habillait des générateurs, eh bien vous devez faire différents usinages sur les tôles. Donc il y a tout un process pour faire tous ces usinages. Donc moi j'étais dans le bureau d'études pour les process et ensuite à l'atelier, la tôle passe par du découpage, de l'emboutissage, du pliage et de la soudure.
4: Alors.
6: Passons à votre activité. Quel est votre métier ?
3: Alors, je suis actuellement professeure au lycée professionnel en filière MAV, ce qui signifie que j'enseigne sur un plateau technique, plus communément appelé un atelier, avec différentes machines du coup. Mon rôle est d'accompagner et de transmettre des compétences techniques tout en préparant les élèves à leur future insertion professionnelle.
4: Quel niveau de classe enseignez-vous ?
3: Alors, actuellement, je suis sur des secondes, premières et terminales bac professionnel. J'ai déjà été sur des premières années CAP et des deuxièmes années CAP.
4: Quelle classe préférez-vous enseigner ?
3: Alors, personnellement, je n'ai pas de préférence. Le niveau CAP et le niveau bac pro, ce sont deux approches complètement différentes, avec des publics complètement différents et qui apportent chacun beaucoup de choses très positives. Et j'apprécie enseigner dans les deux niveaux.
4: Qu'est-ce que la filière MAV ?
3: Alors, la filière MAV signifie menuiserie aluminium vert. Elle forme les élèves aux techniques de fabrication et à la pose de tous les ouvrages qui sont profilés aluminium. Voilà. Donc, des portes, des fenêtres, des garde-corps, des vérandas, des verrières, des murs rideaux. Alors, le mur rideau, c'est quand vous voyez les grands bâtiments avec ces façades où il y a beaucoup de verre ou de miroirs dessus. Et bien, forcément, derrière, il y a une structure en aluminium. Voilà. ainsi que le travail du verre. On travaille aussi beaucoup le verre. C'est une filière qui allie le savoir-faire manuel, la précision et l'utilisation de nouvelles technologies.
6: Qu'est-ce qui vous plaît dans votre métier et dans ces filières ?
3: J'apprécie particulièrement le côté concret de la formation, en fait. Les élèves voient rapidement le résultat de leur travail, souvent très varié entre le verre et l'aluminium. C'est également une filière en constante évolution en raison des nouvelles réglementations thermiques et qui intègre régulièrement de nouveaux matériaux toujours plus performants et de nouvelles méthodes de fabrication.
4: Qu'est-ce qui vous a donné envie d'intégrer une filière dite masculine ?
3: Alors là, je ne me suis jamais vraiment posé la question en termes de métier de garçon ou fille. Ce qui m'a attirée, c'est avant tout l'intérêt d'un métier très technique, la créativité qu'il permet et les perspectives professionnelles qu'il offre. Les compétences, pour moi, n'ont pas de sexe, les métiers non plus.
6: Quelle est votre compétence préférée des trois de la filière menuiserie, aluminium et verre ?
3: Alors, en réalité, il n'y en a que deux. C'est soit la menuiserie aluminium, avec la fabrication et la pose d'ouvrage, et le travail du verre, communément appelé miroiterie. Personnellement, j'apprécie les deux. Elles sont très différentes, mais tellement complémentaires. La fabrication demande beaucoup de soins, de précision et de rigueur. La pose nécessite une adaptabilité et une réactivité face aux différentes situations de pose. Et le verre a un côté très créatif.
4: Quel projet réalisez-vous avec vos élèves ?
3: Alors les élèves réalisent des travaux pratiques pour progresser en compétences. Ils ont un projet à réaliser sur 2 ans sur lequel ils vont devoir présenter un oral le jour du bac. Voilà, ça c'est les TP qu'ils vont faire tout au cours des 3 années. En ce qui concerne la miroiterie, nous organisons les finales régionales des World Skills de miroiterie au lycée Astier. Et bien sûr, nos élèves vont participer à cette compétition en espérant se qualifier pour la finale nationale qui aura lieu à Orléans en 2027.
4: Pouvez-vous nous expliquer ce que sont la compétition des World Skills ?
3: Alors les World Skills, c'est d'abord des sélections régionales où on va présenter les meilleurs élèves de la région en ce qui concerne la miroiterie sur l'ensemble des établissements de la région. Et le finaliste participera à la finale nationale de miroiterie, donc qui aura lieu effectivement à Orléans en 2027. Alors les World Skills existent dans beaucoup, beaucoup de domaines. Nous, c'est en miroiterie. Voilà, ils existent dans plein de domaines en fait, en productique, chez les plaquistes, ils existent au niveau des carreleurs, ils existent, c'est beaucoup des métiers, voilà, chez des bijoutiers.
4: Je connaissais pas, c'est sympa.
3: Oui, c'est, alors oui, bon après on en parlera plus tard parce que j'explique qu'on l'a déjà fait, en fait au lycée Assis on a déjà fait les World Skills, les finales régionales en janvier 2024. Voilà, donc, et on va les réorganiser à nouveau.
6: Quel changement souhaiteriez-vous pour la suite dans le contenu de vos cours ?
3: En ce qui concerne les nouvelles technologies, le lycée et la région essayent de faire au mieux pour renouveler et compléter le parc machine. C'est important pour nous. On a une table de découpe basculante et peut-être prochainement une nouvelle perceuse à verre. L'obtention de nouvelles machines, surtout, est toujours pour nous un grand pas vers la réalité des entreprises.
4: Passons à des questions qui se rattachent à un sujet plus large, l'égalité homme-femme. Le lycée Astier a organisé une journée dédiée à l'inclusion des femmes dans les filières techniques et scientifiques. Quelle est votre opinion sur l'événement du Girls' Day ?
3: Je trouve cette initiative très positive. Il y a déjà eu beaucoup de progrès. Il en reste encore tellement à faire. Mais je ne peux que regretter que nous en soyons encore là au XXIe siècle.
6: D'après vous, quelle est l'évolution de la parité homme-femme parmi les élèves de votre filière ?
3: Alors on observe une évolution encourageante. Nous avons de plus en plus régulièrement des filles, même si les garçons restent majoritaires. Elles osent de plus en plus s'orienter vers ces formations techniques et y réussissent très bien. Elles sont très appréciées des entreprises, souvent très soigneuses dans leur travail.
4: Concernant les filles, quelles sont les barrières en amont qui les empêchent dans un premier temps de se projeter en MAV ?
3: Les principaux freins sont souvent liés aux idées reçues. Certaines personnes pensent encore que ces métiers sont réservés aux hommes ou qu'ils demandent uniquement de la force physique, alors qu'ils nécessitent surtout de la précision, de la rigueur et des compétences techniques, qualités qu'elles maîtrisent parfaitement sans difficulté.
6: Et dans un deuxième temps, quelles barrières les empêchent de réussir en MAV ?
3: Mais rien ne les empêche de bien réussir, au contraire, elles réussissent souvent avec brio. C'est une fille à la base qui a été sélectionnée pour les finales régionales des World Skills en janvier 2024. Elle a laissé sa place à Nils Villermo, qui a donc participé lui au final et qui a d'ailleurs eu la médaille d'or.
4: Et concrètement, que met en place le lycée pour contrer ces discriminations ?
3: Alors, le lycée organise des actions de sensibilisation, participe à des événements comme le Girls Day et favorise le parcours de réussite féminin. La preuve, je suis là pour en témoigner. L'objectif est de montrer que toutes les filières sont ouvertes à tous.
6: Quelles mesures pourraient être prises pour l'égalité homme-femme dans votre domaine ?
3: Eh bien, il faudrait continuer à informer les élèves correctement dès le collège, développer les témoignages de professionnels du secteur et encourager les entreprises à mettre en avant la diversité dans leur recrutement. Rappeler que la grossesse et le fait d'être maman n'est pas un frein, même si la réalité fait que l'avancement, en tout cas dans l'éducation nationale, n'est pas le même. C'est évident. Il faut encore se battre pour ça.
4: Question plus personnelle. À quelles difficultés avez-vous fait face par rapport à votre genre pour atteindre votre poste ?
3: Eh bien, au début de ma carrière, je me suis carrément fait virer à cause de ma deuxième grossesse. Un plan impensable aujourd'hui, heureusement. C'est comme ça que j'ai commencé par hasard mon travail de prof remplaçant, en fait. Après, merci la vie, au départ j'étais très blessée par cette situation. Cela m'a finalement permis de connaître mon vrai métier, celui pour lequel j'étais faite, celui qui me correspond.
6: Que pensez-vous du manque de reconnaissance des femmes dans les filières manuelles, scientifiques et techniques ?
3: C'est une réalité qui tend à évoluer, mais qui existe malheureusement encore. Il est important de mettre en lumière les réussites féminines afin d'offrir des modèles aux jeunes générations et de montrer que ces métiers sont accessibles à tous.
4: Nous approchons de la fin de l'interview. Voulez-vous ajouter quelque chose ?
3: Oui, je voudrais simplement encourager les jeunes à choisir leur orientation en fonction de leurs envies et de leurs talents, sans se laisser influencer par des stéréotypes. Les métiers techniques offrent de nombreuses opportunités et méritent d'être découverts par tous. Ceci dit, parfois, quand les choix sont difficiles à faire, il faut se concentrer sur ce que nous ne voulons pas faire et avancer pas à pas. Chaque jour suffit sa peine et permet d'avancer vers un avenir choisi. Je voudrais juste rajouter que je suis ravie d'avoir pu participer à votre émission, que j'étais personnellement au collège Roca quand M. Rochier et Mme Bansillon ont créé cette radio. J'y ai fait quelques émissions avec mon prof de philo à l'époque où j'étais en terminale. Et je remercie le travail que fait Gilles, qui est remarquable. Merci à vous.
6: On termine cette émission avec la question traditionnelle. Que pensez-vous des radios en milieu scolaire comme Info RC ?
3: Ben évidemment, j'encourage, je ne peux qu'encourager.
4: C'était les stagiaires d'Info RC Merlin et Havane des lycées Gimon et Astier.
6: Pour la série Découverte des métiers, nous avons aujourd'hui accueilli Madame Cairon, la seule femme professeure de la filière menuiserie aluminium vert de France.
4: Merci beaucoup d'avoir participé à cette interview.
3: Merci à vous.
4: Au revoir.
3: Au revoir.
6: Restez sur nos fréquences, le 88.6 et le 97.2.
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0: C'est une toute petite boîte et ce jeu est constitué de cartes uniquement.
1: Oui, c'est ça. C'est un petit format. Ça joue entre 2 et 6 joueurs. À partir de 10 ans, on va avoir des cartes. Pour faire simple, on est sur une sorte de 1000 bornes revisitées. L'idée, c'est que chaque joueur va avoir en début de partie un moyen de locomotion. Donc ça peut aller du cabriolet, de la voiture électrique, le vélo, la deux chevaux, l'âne, le tracteur, la moto, etc., etc.
0: Vous commencerez donc par choisir votre véhicule. Mais attention, chaque véhicule possède des bonus et des malus.
1: Chaque véhicule a une petite caractéristique positive, un petit avantage, un petit désavantage. Voilà, histoire qu'il y ait un peu de renouvellement dans le jeu. Donc voilà, on a l'âne par exemple, forcément, bah lui... Son avantage, c'est qu'il ne tombera pas en panne. Mais son inconvénient, c'est qu'on ne pourra pas l'équiper. Donc, on a chacun un véhicule de départ. Et c'est une mécanique de jeu très simple. On va faire deux choses à chaque tour. La première, ça va être soit piocher une carte action, soit jouer une carte action. En gros, ce sont des cartes qui vont être soit pour aller embêter les voisins et les faire ralentir, leur faire perdre des cartes voyage, etc. Soit ça va être des cartes, au contraire, pour céder. Améliorer son véhicule, rejouer, protéger ses cartes, etc. Donc ça, c'est la première chose que l'on fait. Et la deuxième, c'est qu'on va piocher une carte tourisme. Donc les cartes tourisme, en gros, ça va être le voyage qu'on va réaliser en Ardèche. Donc c'est un jeu qui a été fait en partenariat avec l'Office du tourisme de l'Ardèche. Donc on a tout un tas de jolies photos de plein de lieux emblématiques de l'Ardèche. Les Vences, le Mont Gerbier, Vauguet, la Grotte Chauvet. Enfin voilà, on va pas se débarrasser en vue parce qu'il y en a un bon paquet. Mais donc on va avoir des cartes avec des photos d'illustration qui vont nous apporter des points de victoire. Donc ce sont les étoiles. C'est comme ça qu'on va gagner la partie. Dès qu'un joueur arrive à 20 étoiles, il a gagné. Et les cartes vont également avoir des petites actions, des petits pouvoirs qui vont nous faire repiocher. Donc repiocher des cartes avec action, repiocher des cartes tourisme, donc les cartes qui vont constituer notre voyage. Ou bien des cartes événements. Et donc là on va avoir... tout un tas d'événements, par exemple Castagnade, ça va nous permettre de continuer notre voyage. On va avoir des événements, les événements Cévenol par exemple, donc on va être obligé de s'arrêter parce qu'il pleut trop. Enfin, on va avoir assez des choses assez variées, ce qui amène un peu de renouvellement au jeu, quoi.
0: Oui, quand on utilise une carte action, en fait, c'est une action sur notre voyage ou sur celui de l'adversaire.
1: Eh ben, ça dépend des actions, en fait. Par exemple, voilà, on va avoir choisissez un joueur, il doit imiter le cri de la chèvre et piocher une carte action. Il y a des cartes qui vont faire piocher un événement. Donc là, l'événement, on ne sait pas s'il sera un événement positif ou négatif. On va avoir des cartes, par exemple, le problème moteur. Donc là, on va poser cette carte à côté du véhicule d'un autre joueur. Et lui, il va falloir qu'il répare sa voiture avant de pouvoir continuer son voyage, etc., etc. Donc on est ces cartes actions, elles sont vraiment à double effet. Soit ça va être des effets qui vont être positifs pour nous, soit ça va être des effets qui vont être négatifs pour les autres joueurs. Et c'est tout le sel du jeu que justement essayer d'aller piquer des cartes voyage à d'autres joueurs, de les embêter, de les ralentir au maximum, quoi.
0: Alors les cartes destination, elles ont pas toutes les cartes tourisme, elles ont pas toutes le même nombre d'étoiles.
1: Oui. Oui, il y a des sites qui sont plus intéressants que d'autres à visiter, qui vont nous rapporter plus ou moins de points de victoire. Donc ça va de 1 à 3 étoiles en fonction des lieux. Et c'est ce qui fait que il y a une petite part d'aléatoire, donc ça fait quand même une sorte d'équilibre entre les joueurs, on va dire, autour de la table. Mmh. Parce que forcément on est tous égaux devant le hasard. Et puis c'est ce qui fait aussi un peu le côté stratégique, parce que des fois on va pouvoir aller piquer des cartes à d'autres joueurs. Il y a des cartes qui vont comboter entre elles, par exemple. Si je prends la descente en canoë, par exemple, elle me rapporte qu'un seul point. Mais si j'ai également la carte les gorges de l'Ardèche, et du coup je vais gagner plus de points. C'est pareil, par exemple, à Nonnet, il y a une carte qui combote avec une carte montgolfière. Donc voilà. Vol en montgolfière, par exemple, ça vaut qu'un point. Mais si j'ai aussi visité Annonay, ça va me rapporter des points en plus.
0: Au début de son tour, on peut donc jouer une carte action, par exemple la carte crevaison, qu'on viendra poser à côté d'un adversaire pour lui faire sauter son tour. Ces dernières peuvent soit nous donner un avantage, soit

0: embêter un adversaire ou bien les deux. Ensuite, on viendra piocher la carte tourisme, celle qui nous fera gagner des étoiles pour remporter la partie. Mais tout ne se passera pas comme prévu, divers éléments pourront nous retarder ou faciliter notre progression. C'est marrant parce qu'on plonge vraiment dans l'Ardèche.
1: Ouais, alors les photos, comme je disais, sont vraiment très très jolies. Ça reprend vraiment des sites touristiques emblématiques du département. Et on est sur un jeu qui est assez ludique, assez facile à prendre en main. Alors on n'est pas sur un gros jeu expert, hein. Ça change de ce que nous propose d'habitude Chakos, parce que c'est une maison d'édition qui propose d'habitude plutôt des jeux un contre un sur des thématiques historiques. Donc ils ont fait les batailles napoléoniennes, des jeux sur la Première et la Deuxième Guerre mondiale, sur les guerres de sécession, etc. Là, c'était l'occasion de la rencontre entre un auteur ardéchois, un éditeur ardéchois et un jeu sur l'Ardèche. C'était assez évident pour tout le monde qu'il fallait que ça se fasse ensemble. Mais donc là, on est vraiment sur un jeu familial à partir de 9-10 ans, assez facile à prendre en main et puis quand même assez rigolo. On se taquine pas mal, donc on a nos cartes actions, on va essayer de les utiliser au bon moment pour ralentir au mieux les adversaires et être le premier à avoir fait notre beau voyage, quoi. Donc on est vraiment un petit jeu tout simple sur la découverte du département et ça fonctionne bien quoi, à la fois pour les locaux et puis à la fois aussi pour les touristes du coup.
0: Et pourquoi ou pour qui tu le conseillerais ce jeu ?
1: On est entre deux, c'est-à-dire qu'on est à la fois sur un vrai petit jeu de société, hein, c'est pas uniquement un coup de com', on va dire, entre guillemets, ou uniquement touristique, donc ça reste un vrai petit jeu. Et puis c'est le petit cadeau souvenir qu'on peut faire aux gens, à des amis, voilà, on a des amis qui viennent à la maison, on va les voir, on leur offre un petit jeu sur l'Ardèche et ils vont découvrir le territoire. C'est vrai que les photos, elles jouent vraiment dans le côté beauté et agréable du jeu, quoi.
0: De 2 à 6 joueurs, Road Trip à la découverte de l'Ardèche se joue à partir de 10 ans. À travers de belles photographies, grâce à une collaboration avec Ardèche Tourisme, ce jeu permet de découvrir les sites touristiques ardéchois tout en s'amusant. 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
2: Bonjour Olivier.
3: Bonjour.
2: Alors aujourd'hui, tu as choisi de nous parler d'un jeu qui nous permet d'explorer l'Ardèche.
3: Oui, exactement. Aujourd'hui, je vous présente Road Trip à la découverte de l'Ardèche, qui est un jeu d'un auteur ardéchois, Johan Chaussinant, illustré par Angel MJ et Lisa Fix, qui a été édité par Chakos, donc qui est une maison d'édition qui est sur Aubenas.
2: Partons donc à la découverte de l'Ardèche en jouant avec le jeu de société Road Trip. C'est une toute petite boîte et ce jeu est constitué de cartes uniquement.
3: Oui, c'est ça. C'est un petit format. Ça joue entre 2 et 6 joueurs. À partir de 10 ans, on va avoir des cartes. Pour faire simple, on est sur une sorte de mille bornes revisitées. L'idée, c'est que chaque joueur va avoir en début de partie un moyen de locomotion. Donc ça peut aller du cabriolet, de la voiture électrique, le vélo, la deux chevaux, l'âne, le tracteur, la moto, etc., etc.
2: Vous commencerez donc par choisir votre véhicule. Mais attention, chaque véhicule possède des bonus et des malus.
3: Chaque véhicule a une petite caractéristique positive, un petit avantage, un petit désavantage. Voilà, histoire qu'il y ait un peu de renouvellement dans le jeu. Donc voilà, on a l'âne par exemple, forcément, bah lui, son avantage c'est qu'il ne tombera pas en panne. Mais son inconvénient c'est qu'on ne pourra pas l'équiper. Donc on a chacun un véhicule de départ. Et c'est une mécanique de jeu très simple. On va faire deux choses à chaque tour. La première, ça va être soit piocher une carte action, soit jouer une carte action. En gros, ce sont des cartes qui vont être soit pour aller embêter les voisins et les faire ralentir, leur faire perdre des cartes voyage, etc. Soit ça va être des cartes, au contraire, pour céder, améliorer son véhicule, rejouer, protéger ses cartes, etc. Donc ça, c'est la première chose que l'on fait. Et la deuxième, c'est qu'on va piocher une carte tourisme. Donc les cartes tourisme, en gros, ça va être le voyage qu'on va réaliser en Ardèche. Donc c'est un jeu qui a été fait en partenariat avec l'Office du tourisme de l'Ardèche. Donc on a tout un tas de jolies photos de plein de lieux emblématiques de l'Ardèche. Les Vences, le Mont Gerbier, Vauguet, la Grotte Chauvet. Enfin voilà, on va se débarrasser en vue parce qu'il y en a un bon paquet. Mais donc on va avoir des cartes avec des photos d'illustration et qui vont nous apporter des points de victoire. Donc ce sont les étoiles. C'est comme ça qu'on va gagner la partie. Dès qu'un joueur arrive à 20 étoiles, il a gagné. Et les cartes vont également avoir des petites actions, des petits pouvoirs qui vont nous faire repiocher. Donc repiocher des cartes avec action, repiocher des cartes tourisme, donc les cartes qui vont constituer notre voyage, ou bien des cartes événements. Et donc là, on va avoir tout un tas d'événements. Par exemple, Castagnade, ça va nous permettre de continuer notre voyage. On va avoir des événements, les événements Sevenol par exemple, donc on va être obligé de s'arrêter parce qu'il pleut trop. Enfin, on va avoir assez des choses assez variées, ce qui amène un peu de renouvellement au jeu, quoi.
2: Oui, quand on utilise une carte action, en fait, c'est une action sur notre voyage ou sur celui de l'adversaire.
3: Eh ben, ça dépend des actions, en fait. Par exemple, voilà, on va avoir. Choisissez un joueur, il doit imiter le cri de la chèvre et piocher une carte action. Il y a des cartes qui vont faire piocher un événement. Donc là, l'événement, on ne sait pas s'il sera un événement positif ou négatif. On va avoir des cartes, par exemple, le problème moteur. Donc là, on va poser cette carte à côté du véhicule d'un autre joueur. Et lui, il va falloir qu'il répare sa voiture avant de pouvoir continuer son voyage, etc. etc. Donc on est ces cartes actions, elles sont vraiment à double effet. Soit ça va être des effets qui vont être positifs pour nous, soit ça va être des effets qui vont être négatifs pour les autres joueurs. Et c'est tout le sel du jeu que justement essayer d'aller piquer des cartes voyage à d'autres joueurs, de les embêter, de les ralentir au maximum, quoi.
2: Alors les cartes destination, elles n'ont pas toutes, les cartes tourisme, elles n'ont pas toutes le même nombre d'étoiles.
3: Oui, oui, il y a des sites qui sont plus intéressants que d'autres à visiter, qui vont nous rapporter plus ou moins de points de victoire. Donc ça va de 1 à 3 étoiles en fonction des lieux. Et c'est ce qui fait que y a une petite part d'aléatoire, donc ça fait quand même une sorte d'équilibre entre les joueurs, on va dire, autour de la table. Mmh. parce que forcément on est tous égaux devant le hasard. Et puis c'est ce qui fait aussi un peu le côté stratégique, parce que des fois on va pouvoir aller piquer des cartes à d'autres joueurs, il y a des cartes qui vont comboter entre elles par exemple. Si je prends la descente en canoë par exemple, elle me rapporte qu'un seul point, mais si j'ai également la carte les gorges de l'Ardèche, et bah du coup je vais gagner plus de points. C'est pareil par exemple à Nonée, il y a une carte qui combote avec une carte montgolfière. Donc voilà. Vol en montgolfière, par exemple, ça vaut qu'un point. Mais si j'ai aussi visité Annonay, bah, ça va me rapporter des points en plus.
2: Au début de son tour, on peut donc jouer une carte action, par exemple la carte crevaison, qu'on viendra poser à côté d'un adversaire pour lui faire sauter son tour. Ces dernières peuvent soit nous donner un avantage, soit embêter un adversaire, ou bien les deux. Ensuite, on viendra piocher la carte tourisme, celle qui nous fera gagner des étoiles, pour remporter la partie. Mais tout ne se passera pas comme prévu, divers éléments pourront nous retarder ou faciliter notre progression. C'est marrant parce qu'on plonge vraiment dans l'Ardèche.
3: Ouais, alors les photos, comme je disais, sont vraiment très très jolies. Ça reprend vraiment des sites touristiques emblématiques du département. Et on est sur un jeu qui est assez ludique, assez facile à prendre en main. Alors on n'est pas sur un gros jeu expert, hein. Ça change de ce que nous propose d'habitude Chakos, parce que c'est une maison d'édition qui propose d'habitude plutôt des jeux un contre un sur des thématiques historiques. Donc ils ont fait les batailles napoléoniennes, des jeux sur la Première et la Deuxième Guerre mondiale, sur les guerres de sécession, etc. Là, c'était l'occasion de la rencontre entre un auteur ardéchois, un éditeur ardéchois et un jeu sur l'Ardèche. C'était assez évident pour tout le monde qu'il fallait que ça se fasse ensemble. Mais donc là, on est vraiment sur un jeu familial à partir de 9-10 ans, assez facile à prendre en main et puis quand même assez rigolo. On se taquine pas mal, donc on a nos cartes actions, on va essayer de les utiliser au bon moment pour ralentir au mieux les adversaires et être le premier à avoir fait notre beau voyage, quoi. Donc on est vraiment un petit jeu tout simple sur la découverte du département, et ça fonctionne bien, quoi, à la fois pour les locaux et puis à la fois aussi pour les touristes du coup.
2: Et pourquoi ou pour qui tu le conseillerais ce jeu ?
3: On est entre deux, c'est-à-dire qu'on est à la fois sur un vrai petit jeu de société, hein, c'est pas uniquement un coup de com', on va dire, entre guillemets, ou uniquement touristique, donc ça reste un vrai petit jeu. Et puis c'est le petit cadeau souvenir qu'on peut faire aux gens, à des amis, voilà, on a des amis qui viennent à la maison, on va les voir, on leur offre un petit jeu sur l'Ardèche et ils vont découvrir le territoire. C'est vrai que les photos, elles jouent vraiment dans le côté beauté et agréable du jeu, quoi.
2: De 2 à 6 joueurs, Road Trip à la découverte de l'Ardèche se joue à partir de 10 ans. À travers de belles photographies, grâce à une collaboration avec Ardèche Tourisme, ce jeu permet de découvrir les sites touristiques ardéchois tout en s'amusant. 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
1: La compagnie des Fous Semblants commence sa tournée estivale cette semaine avec sa nouvelle création. Encore une fois, c'est du sur-mesure, une pièce écrite par Éric Goria que nous avons la chance d'avoir au micro de la radio Info RC. Alors, la petite Poepsie lunatique, c'est le nom de la dernière création des Fous Semblants, une pièce de théâtre familiale, poétique, loufoque, où la philosophie cherche à faire marrer nos pensées moroses. Bref, c'est du Fous Semblants tout craché. Alors, ça veut dire quoi, du Fous Semblants tout craché?
2: Ça veut dire qu'on prend un sujet sérieux et qu'on le traite de façon pas sérieuse. Voilà, si je peux en dire quelques mots, c'est... Tous les ans, le spectacle qu'on fait, on essaye de partir un peu de ce qui nous habite à ce moment-là, de qu'est-ce qu'on a envie de raconter, qu'est-ce qu'on a envie de dire. Et là, en faisant un peu le tour de table avec les jeunes de l'association, on s'est tous rendu compte qu'on était en fait un petit peu en train de traverser une dépression. Et on s'est dit, tiens, ben, on va faire un spectacle sur la dépression. Et après, on s'est dit, mais ça, c'est pas très Fous-Semblants de faire un spectacle sur la dépression, parce qu'on est plutôt des rigolos, nous, dans l'idée. Et donc, on s'est dit, ça serait marrant quand même de prendre la dépression et de la faire passer par les Fous-Semblants pour voir ce qu'elle devient. Et c'est devenu cette poepsie, c'est-à-dire le mélange de poésie et de psychiatrie, on va dire, entre le mélange entre la folie et la poésie. Et voilà, c'est la petite poepsie lunatique.
1: Et vous écrivez que dans ce spectacle, on retrouve une bande de personnages fragmentés, épuisés, dispersés, dans des rôles sociaux incompatibles. Pourtant, il et elle suivent un rêve qui va les extraire de ce monde absurde et les envoler sur le tapis volant de leur folie collective et contagieuse.
2: Oui, c'est-à-dire que, alors les personnages fragmentés, là, machin, tout ça, c'est que, effectivement, le spectacle commence avec deux personnages qu'on retrouve. Il y en a un qu'on retrouve à la CAF, donc un endroit plutôt sympathique, et l'autre qu'on retrouve à France Travail, pareil, et tous les deux sont dans des situations pas super drôles, qui commencent un peu à déprimer de la vie, et là-dessus, ils rencontrent un gars, un psy, qui est plutôt loufoque comme garçon, et qui leur propose un voyage, c'est pour ça qu'on parle de tapis volant, faut venir voir le spectacle, ça c'est irracontable. Mais toujours est-il qu'ils partent dans un espèce de voyage qui les ramène à l'imaginaire, qui les ramène à leur âme d'enfant. Et voilà, ils retrouvent une espèce de joie de vivre et de fantaisie dans la vie. Voilà, c'est un spectacle loufoque hein, quand même.
1: C'était Éric Goria, auteur et metteur en scène au sein de la troupe des Fous Semblants. Pour écouter l'interview dans son intégralité, rendez-vous sur notre site internet inforc.fr. C'est une émission qui a été diffusée sur le 88.6 et qui a retrouvé en podcast en ligne. C'est une émission de La Vagabonde. Pour le spectacle Petite Poepsie Lunatique des Fous Semblants, chaque représentation commence à 21h sous le soleil couchant, mais vous pouvez venir déjà à partir de 20h30 pour vous restaurer. Il y aura sur place de quoi manger des croque-monsieur. La tournée a commencé cette semaine et pour les rendez-vous de ce week-end, eh bien rendez-vous ce soir, ce samedi 18 juillet à 21h, comme chaque soir, à Payzac. Et puis le lendemain, dimanche, demain, rendez-vous à La Blachère. Le prix du spectacle est à 7€, c'est gratuit pour les enfants. Et la tournée des Fous Semblants autour de cette nouvelle création Petite Poepsie Lunatique continue la semaine prochaine et jusqu'au 8 août.

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2: Bonjour à toutes et à tous et bienvenue dans cet épisode de Pop Collection, un épisode hors série dans lequel on va s'intéresser à quelques-uns des titres qui ont façonné l'histoire du rock. On écoutera Kiss, I Was Made for Loving You, David Bowie avec The Man Who Sold the World, Survivor, la bande originale de Rocky, Eye of the Tiger, The Kinks avec You Really Got Me, et on commence avec les incontournables Rolling Stones et le tout aussi incontournable Satisfaction. Nous sommes en avril 1965. Keith Richards dort profondément. Pourtant, ce riff que vous venez d'entendre, cette succession de notes mélodiques, l'obsède. Il se réveille au cours de la nuit, il allume son magnétophone et en deux minutes, avec sa guitare sèche, enregistre ces quelques notes de peur de les perdre. La légende raconte même qu'il aurait laissé ensuite tourner le magnétophone qui aurait enregistré ces longs et profonds ronflements. On ne sait pas non plus avec certitude où se situait Keith Richards quand il a eu comme ça cette idée au milieu de la nuit. Il a écrit en tout cas dans son autobiographie qu'il était dans son appartement de Carlton Hill à St. John's Wood. Mais certains biographes diront qu'un hôtel de Clearwater en Floride ou une maison dans Chelsea ou encore l'hôtel Hilton de Londres sont quand même assez souvent mentionnés. Keith Richards précisera lui-même que ses souvenirs de cette époque sont un petit peu diffus. Un morceau qui au départ ne donne pas satisfaction au guitariste des Rolling Stones. Il dit tout simplement que cette succession de notes et cette mélodie lui rappellent beaucoup trop la section de cuivre de Dancing in the Street. Il s'accuse lui-même de plagiat. Et puis finalement, le morceau est enregistré une première fois le 10 mai 1965 au Chess Studio à Chicago, puis deux jours plus tard au RCA Studio de Los Angeles. Au départ, Keith Richards ne veut pas utiliser d'effet sur cette chanson dont Mick Jagger a écrit les paroles 4 jours seulement avant d'entrer en studio. Et puis finalement, il se laissera convaincre par ses producteurs en utilisant la toute première pédale d'effet de l'histoire, la Fuzz Maestro Fuzz Tone, qui est sorti donc cette année-là sur le riff de guitare de cette chanson, lui donnant ce son caractéristique qui en fera le succès, puisque lorsque Satisfaction sort, c'est tout de suite quelque chose qui plaît beaucoup au public, tant et si bien que le single sera numéro 1 un mois et demi seulement après sa sortie. Et puis cette chanson aura l'histoire qu'on lui connaît, comme quoi les Rolling Stones peuvent tout de même être satisfaits de ce morceau.

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1: You Really Got Me est une chanson des Kinks sortie en 1964, écrite par Ray Davies. Elle se distingue par son riff de guitare qui est l'un des plus célèbres de l'histoire du rock. Et à sa sortie, elle se classe numéro 1 des ventes au Royaume-Uni pendant 2 semaines. Elle devient par la suite un classique du rock'n'roll avec un grand R. Avec son son de guitare distordue, elle est parfois considérée comme le premier morceau de hard rock. Ray Davies a écrit You Really Got Me entre le 9 et le 12 mars 1964. C'est l'une des toutes premières chansons qu'il écrit d'ailleurs. Il la compose sur le piano qui occupe la pièce principale de la maison de sa famille. Il s'agit alors d'une chanson légère avec de légers accents jazz. Il l'a fait écouter au photographe Alan Ballard lors d'une séance de photos au printemps 64. Mais ce dernier n'en garde pas une grande impression. Bien que Ray Davies l'ait écrite comme une chanson plutôt tranquille, Dave Davies estime lui que le riff serait plus puissant s'il était joué à la guitare. Dès lors, les Kinks tentent de l'enregistrer au moins à 2 reprises en studio durant l'été 64. La première démo est plutôt un blues, tandis que le deuxième essai enregistré en studio reste plus lent que la version finale. Les musiciens souhaitent faire une troisième tentative, mais Pye Records et leur maison de disques refusent de payer pour un autre passage en studio, dans la mesure où les 2 premiers 45 tours des Kinks n'ont pas rencontré le succès attendu. De son côté, Ray Davies menace de ne pas assurer la promotion du single s'il n'est pas réenregistré, et le manager du groupe, Larry Page, le soutient. L'impasse est résolue lorsque le management du groupe finance lui-même la nouvelle séance d'enregistrement. C'est en lacérant le haut-parleur de son ampli avec une lame de rasoir que Dave Davies obtient le son de guitare distordu caractéristique de la chanson et révolutionnaire pour l'époque. Le morceau est enregistré au studio IBC à Londres le 4 juillet sous la houlette du producteur Shel Talmy. Une rumeur persistante veut que ce soit Jimmy Page lui-même et non Dave Davies qui a interprété le solo de guitare. Cette rumeur est notamment rapportée par John Lord qui affirme jouer du piano sur cette chanson. En réalité, bien que Page ait joué en tant que musicien de studio pour les Kinks par la suite, c'est bien Dave Davies qui joue ce solo, comme l'ont confirmé à plusieurs reprises les principaux intéressés. Ray Davies aurait reconnu que Jimmy Page a peut-être joué sur la deuxième prise, mais c'est la troisième, avec la guitare de Dave qui est utilisée sur le disque. Doug Inman suggère qu'elle a pu voir le jour dans le petit milieu du rhythm and blues britannique, qui n'aurait pas apprécié de voir un groupe comme les Kinks, composé d'adolescents, sorti de nulle part, rencontrer le succès avec une chanson d'inspiration blues aussi forte. Toutefois, le batteur du groupe, Mick Avory, est lui bel et bien remplacé par le musicien de studio Bobby Graham. You Really Got Me sort le 4 août 64 avec le succès qu'on lui connaît et restera à jamais un véritable titre révolutionnaire dans l'histoire du rock. Et je vous propose, après m'avoir écouté longuement, vous le méritez, de l'écouter tout de suite en entier.

0: Nous sommes en 1982 aux États-Unis. Le groupe américain Survivor a déjà sorti 2 albums, sans succès hélas, et craint d'être lâché par sa maison de disques quand un acteur et réalisateur qui a le vent en poupe du nom de Sylvester Stallone les engage pour composer une chanson pour son film Rocky 3, juste après que Queen lui eut refusé l'autorisation d'utiliser le fameux Another One Bites the Dust. Stallone souhaitait un morceau urbain avec une énergie qui colle aux scènes de boxe. Il envoie au groupe une copie du montage utilisé dans l'introduction du film, illustrant le boxeur Rocky Balboa et l'ascension de son rival Clubber Lang. Eye of the Tiger a été écrite par le guitariste de Survivor, Frankie Sullivan, et le claviériste, Jim Petherick. Ils ont conçu un riff basé sur des changements d'accords pour imiter le rythme des coups de poing. Le titre est tiré d'une réplique d'Apollo Creed, personnage de Rocky.
1: Tu vois cet éclat dans leurs yeux, Rocky ? Avant notre combat, je me suis entraîné à fond, mais j'avais pas ce regard-là. Toi, tu l'avais. Et tu as gagné. Il faut que tu retrouves ce regard-là. L'œil du tigre, mec. Ouais, l'œil du tigre.
0: Pour la petite histoire, Stallone a repris cette phrase d'un film de 1969, A Dream of Kings. À la base, le groupe Survivor avait prévu d'intituler la chanson Survival, Survival rimant avec Rival. Ils ont finalement changé d'avis, estimant que le refrain Eye of the Tiger était plus percutant et qu'il n'était pas nécessaire de rimer parfaitement. La démo est enregistrée le 1er février 82. Sullivan était tellement démuni qu'il a utilisé une guitare dont la tête était cassée et qu'il avait lui-même recollée. Le groupe a tenté de reproduire un son de batterie similaire à celui de John Bonham, le batteur de Led Zeppelin. Stallone a adoré la démo et a insisté pour l'utiliser dans le film. Survivor l'a ensuite réenregistré pour l'album et les singles. Eye of the Tiger a eu ensuite le succès qu'on lui connaît. Il a dominé les classements musicaux du monde entier en 1982. Aux États-Unis, il est resté numéro 1 pendant 6 semaines. En août 82, il a été certifié double disque de platine. Au Royaume-Uni, il s'est vendu à 956 000 exemplaires cette année. Il a été numéro 1 des ventes dans énormément de pays dans le monde. Sullivan estimait que les gens s'identifiaient au message d'autonomisation du morceau. Je le cite, il s'agit de se lever le matin, il s'agit de dire je ne vais pas essayer d'aller à la salle de sport lundi, il faut se dire j'irai à la salle de sport lundi. Allez, on écoute ce morceau ô combien motivant.

The Man Who Sold the World est une chanson composée par David Bowie et parue en 1970 sur le troisième album du chanteur, également intitulé The Man Who Sold the World. Elle a été reprise à de nombreuses occasions et par plusieurs interprètes, notamment par Nirvana lors du célèbre MTV Unplugged in New York. C'était en 1994. Le titre de la chanson rappelle celui d'une nouvelle longue de l'écrivain de science-fiction américain Robert A. Heinlein, L'homme qui vendit la lune. Cependant, l'intrigue de la nouvelle ne se retrouve pas dans les paroles de la chanson, qui sont pour le moins difficiles à interpréter, le narrateur semblant rencontrer une sorte de double, l'homme qui a vendu le monde. Mais comme on pourrait l'interpréter, on ne connaît ni la signification exacte de cette expression, ni l'identité de cet homme. La chanson n'est qu'un portrait à grands traits de ce personnage qui vient grossir les rangs des rebuts de la société figurant dans le reste de l'album. Certains suggèrent aussi que cette œuvre puisse être liée à un poème Antigonish de William Hugh Mertz. En tout cas, le succès de la reprise de Nirvana a un petit peu éclipsé l'interprète de la chanson originale. David Bowie se souvient de concerts où des gamins venaient le voir pour lui demander si c'était sympa et pourquoi il reprenait une chanson de Nirvana. Après la mort de Kurt Cobain, Bowie a déclaré que c'est cette reprise qui lui a fait prendre conscience qu'il faisait partie du paysage musical américain. Il avait été, je le cite, tout simplement époustouflé quand il a découvert que Kurt Cobain aimait son travail et il aurait voulu connaître la raison pour laquelle il a repris The Man Who Sold the World, une interprétation que Bowie jugeait simple mais de qualité, très honnête. Il aurait aimé travailler avec Kurt Cobain, mais rien que discuter avec lui aurait été chouette, avait déclaré David Bowie. Ce qui est chouette aussi, c'est d'écouter l'original tout de suite.

Et si ces quelques notes vous semblent familières, c'est normal, vous les avez forcément déjà entendues. Il s'agit de l'introduction du titre « I was made for loving you », littéralement « J'ai été fait pour t'aimer ». C'est la chanson la plus connue du groupe de hard rock américain Kiss, originellement enregistrée sur leur album « Dynasty », sorti en 1979. Un titre qui a été enregistré comme face A de leur premier single de l'album. Il faut savoir que ce titre a une petite particularité, c'est qu'à une époque où le disco avait le vent en poupe et le hard rock aussi, eh bien, les membres de Kiss ont réussi le délicat pari de mélanger les deux et forcément ça a fonctionné. Le single s'est classé à la 11e position du Billboard Hot 100 la semaine du 11 août 1979, certifié disque d'or la semaine suivante. Il a pris ensuite la première position au Canada où il a été récompensé par un disque d'or le même mois et la même année. En Europe, il a été en première position en France. Il y est resté durant 27 semaines, numéro 1 également un petit peu partout dans le monde, aux Pays-Bas, en Belgique, en Nouvelle-Zélande, en Allemagne, en Autriche, en Norvège, en Suède, au Royaume-Uni. Bref, cette chanson a complètement chamboulé le monde et a réussi à fédérer les amateurs de hard rock et les amateurs de disco. C'était pas forcément gagné à l'époque et c'est un titre qui aujourd'hui s'écoute encore avec beaucoup de plaisir. Un titre qui, si le titre dit « Eh bien, j'ai été fait pour t'aimer », eh bien ce titre, lui, il a été fait pour qu'on l'aime.

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Bien le bonjour et bienvenue dans ce nouveau numéro de Latin America présenté par El Nono. Aujourd'hui, on part au Brésil avec Renata Rosa. Renata Emilia Braga da Rosa, plus connue sous le nom de Renata Rosa, est née à São Paulo en 1973. Elle étudie la littérature et l'orthophonie à l'université de São Paulo de 92 à 98 et la musique, avec une spécialisation en chant à l'Université libre de musique Tom Jobim, de 95 à 2000 à São Paulo. Elle a également été membre du noyau Action et Performance du pôle sud-américain de l'acteur contemporain de 1998 à 2002 à Rio de Janeiro et à Cleveland en Ohio. On commence par écouter Brilhantina.

Renata Rosa compte parmi les chanteuses les plus récompensées à l'international. Elle a reçu le choc de l'année 2004, la plus haute distinction musicale de musique du monde, décernée par le magazine Le Monde de la Musique, pour son premier album, Zunido da Mata, et le prix de la musique brésilienne 2009 de la meilleure chanteuse régionale pour son deuxième album, Manto dos Sonhos. On écoute Caçador.

Renata Rossa est aussi actrice. Parmi ses rôles marquants, on peut citer sa collaboration avec le cinéaste iranien Masoud Saidpour, laboratoire des nouveaux mondes de la performance. Elle y interprétait le rôle principal féminin, Maria Safira, dans la mini-série A Pedra do Reino de TV Globo en 2007, réalisée par Luis Fernando Carvalho. Renata a également composé la musique chorale de cette production. On écoute Corta au pot.

Renata Rosa joue du violon depuis 1998 dans le groupe Cavallo Marinho Boy Brasileiro de Condado et a été membre du groupe Maracatu Rural Estrella de Ouro de 1997 à 2008 à Aliança, Pernambuco, où elle a joué le rôle de Dama do Cacho, dame du groupe, et d'assistante maîtresse, dont le rôle est d'improviser de la poésie dans le style poétique du maracatu rural. Voici Jurema.

Depuis 2003, Renata Rossa s'est produite dans plus de 180 lieux à travers l'Europe, allant des festivals de musique du monde aux grands événements de jazz, notamment au Musée du Louvre, à la Philharmonie de Bruxelles, au Théâtre des Bouffes du Nord et au Théâtre de la Ville, Paris, et dans des festivals tels que Jazz à Nancy, Jazz sur les Pommiers en France, Pohoda en Slovaquie, le Szigetes en Hongrie et Fort Festivalen en Norvège. On écoute La en San Paolo. Lying.

Au niveau national, Renata Rosa a été sélectionnée par le programme Rumos Musica d'Itaú Cultural 2004 et a produit, grâce aux subventions Fun Cultural et BNB, le CD Pimenta comme Pitu de l'un des plus grands représentants de la Rabeca du Nord-Est et de son maître sur l'instrument, Mestre Luis Pachaon. La Rabeca est un violon traditionnel des campagnes dérivé du Rebab, instrument arabe arrivé en Europe et en Afrique du Nord au 8e siècle et introduit au Brésil par les premiers colons portugais au 16e siècle. La Rabeca est très utilisée dans la musique brésilienne, comme le forró par exemple, ou dans la musique du Pernambuco. On écoute Lança de Caboclo.

Renata Rosa a créé le spectacle d'ouverture de Flip en 2010 avec Edu Lobo, Arthur Nebroski et le quator à cordes OSEP. Elle était la créatrice du projet Le Corps de la Rosa, création de polyphonie vocale avec le groupe marseillais Le Corps de la Plana, pour lequel elle était directrice musicale aux côtés de Manu Terron pour l'année de la France au Brésil. Elle a développé la pièce en se basant sur les polyphonies vocales indigènes et le chant orné de la région du Bassaon, Francisco, Cariri Choco, qui a été créé en novembre 2009 au théâtre de la ville Châtelet à Paris. Voici la

En 2011, à l'invitation du musée du Louvre, Renata Rossa s'est consacrée à la création de la musique du projet Duo Éphémère, musique contemporaine pour des films muets, joyaux du cinéma mondial du début du XXe siècle. En 2011, elle a interprété sa création en direct, accompagnée de musiciens français comme Émilie Loiseau et brésiliens, dans le grand auditorium du musée du Louvre. On écoute Meleva.

Originaire de São Paulo, Renata Rosa a choisi de faire le chemin en sens inverse de la plupart nés nordestins. Elle s'est installée non loin de Recife, la capitale du Pernambuco. Depuis, elle est partie à la recherche des musiques rurales, le maracatu, le cavalo marinho, le coco ou encore le toré. Fouillant la zona da Mata, la grande bande de terre qui longe le littoral, défigurée par la déforestation. Elle en a rapporté des mélodies incroyables, des rythmes insensés, des musiques à danser qu'elle chante de sa voix au perché ou qu'elle interprète au rabeca, le violon rural. Comme avec les Kariri Choco, un peuple avec lequel elle nourrit une dense relation. L'artiste raconte d'ailleurs dans une interview « Ma première véritable école de musique fut celle du chant chez les Kariri Choco, où le chant est un rituel, une action dans le monde, un appel. Voici Mestre de Coco ».

Renata Rosa baigne dans les fêtes religieuses et profanes du Pernambouco. Un univers rythmique et puissant, de communions festives et rituelles, où danse et musique s'enlacent. Avec son expression féminine de l'univers caboclo, métis amérindien, Renata Rosa réinvente l'univers traditionnel du Pernambouco et l'invite à chacun de ses concerts, mettant sa voix puissante au service des danses rurales brésiliennes, comme le ciranda, le coco, le maracatu et autres danses des bals populaires. Voici Na Janela do Dia.

La danse coco est d'origine lointaine, apparue dans les sucreries de l'ancienne capitainerie de Pernambuco, aujourd'hui les états de Pernambuco, Alagoas et Paraíba, avec des influences de tambours africains et de danses indigènes. Coco signifie tête, d'où vient l'idée des musiques de l'être simple. Avec une influence africaine, le coco est une danse accompagnée de chants et exécutée en paire, en file ou en cercle pendant la période de fête populaire du littoral et du sertão du nordeste brésilien. Voici Rosa.

La ciranda, elle, est une danse populaire chantée, d'origine portugaise. On pense que le terme ciranda vient du catalan zaranda, qui est un ustensile pour tamiser la farine. Présent dans tout le Brésil, la ciranda est apparue sur le littoral nord. La ciranda a son domaine de prédilection dans l'univers infantile de danse de ronde, mais existe surtout comme ronde d'adulte dans le Pernambuco. Voici Saudade do Futuro.

Voilà, c'était Latin America avec Renata Rosa du Brésil. Merci à toi, cher auditeur, auditrice. Merci à Tof, à la réalisation, et merci à toutes les radios qui diffusent mes émissions. Merci au site Wikipédia, Sota Musique et Journal La Terrasse qui m'ont permis de préparer cette émission. Je te laisse avec le morceau Sereia et une phrase de Renata Rosa. Naviguer dans les méandres de cette histoire de racines, de branches, d'eau, de céréales, d'épines et d'odeurs. À ciao, bonsoir.

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Imaginez la forme de la boîte crânienne, son épaisseur, sa dureté. Comparez le plan mental à une scène de théâtre sur laquelle évoluent des personnages. Ce sont les images, les pensées, Ordonnez à ces acteurs de se retirer et conserver une seule image. Installez-vous dans cette pensée et de ce moment, vous cessez de faire et commencez à être.

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2: Bonjour à toutes et à tous et bienvenue dans cet épisode de Pop Collection, un épisode hors série dans lequel on va s'intéresser à quelques-uns des titres qui ont façonné l'histoire du rock. On écoutera Kiss, I Was Made For Loving You, David Bowie avec The Man Who Sold The World, Survivor, la bande originale de Rocky, Eye of the Tiger, The Kinks avec You Really Got Me, et on commence avec les incontournables Rolling Stones et le tout aussi incontournable Satisfaction. Nous sommes en avril 1965. Keith Richards dort profondément. Pourtant, ce riff que vous venez d'entendre, cette succession de notes mélodiques, l'obsède. Il se réveille au cours de la nuit, il allume son magnétophone et en deux minutes, avec sa guitare sèche, enregistre ces quelques notes de peur de les perdre.